Gardez la foi, gardez la pêche, on va commencer tout de suite, ça va être chaud, chaud, chaud, chaud dans les studios. 106.3 riposte dans ton poste, on va commencer lourd, lourd, lourd. Pour l'instant avec DJ Wallace, ok, c'est du hip-hop music, ok, 106.3 riposte dans ton poste.

0: Est-ce qu'on m'entend?
1: Bon, allô, allô, allô.
0: Tout le monde, vous êtes sur Riposte Live 106.3 FM comme tous les vendredis soirs. Est-ce qu'on m'entend? Je suis pas sûre parce que j'ai pas de retour. Yes. Donc je disais, on est sur Riposte. Vous m'entendez autour de la table? Non, personne n'entend.
2: On entend la musique.
1: Là, on... Ah oui, là on s'entend. Ouais, là.
0: Moi,
1: là, ouais, ça, ouais. Ça crache un peu, mais ouais.
0: Non. Qu'est-ce qui se passe? Bon, c'est pas grave. Est-ce que tout le monde entend?
1: Oui,
0: du coup, on est sur Riposte Live 106.3 FM, rfpp.net comme tous les vendredis du soir, en live sur TikTok, on est ensemble jusqu'à minuit. Je suis trop contente de vous retrouver parce que ce soir, on va faire une émission trop, trop cool.
1: Bah ouais.
0: Puisque ce soir, on est avec FD Phénomène qui nous a ramené plein de gens dans le studio.
1: Bah ouais, on a ramené toute la famille.
0: Bonsoir, FD.
1: Salut, salut, Aude, comment tu vas bien?
0: Très, très, très, très bien. Je suis ravie de te recevoir.
1: Bah moi aussi, je suis content. Ça faisait un moment qu'on devait passer chez vous, carrément.
0: Environ des années. Mais t'es venu pas pour rien ce soir.
1: Bah ouais.
0: Et
1: bah
0: tu es venu avec les personnes qui t'ont aidé à mettre en place tout ça. Bonsoir messieurs.
3: Bonsoir.
0: Qui êtes-vous?
3: Frère ou prod?
0: Enchanté. Du coup, on va faire un petit récap de qui vous êtes et ce que vous faites. On va parler du projet qui est sorti.
1: Carrément, on est là pour ça.
0: Evie, qui es-tu alors?
1: Qui je suis? Alors, je suis FDYPH. Bah, FD Phénomène, c'est un chanteur de rap. On fait ça depuis un petit moment. Là, l'idée, c'était venir présenter un projet précieux, un projet qui coûte cher, un projet indépendant, un projet qu'on a pu faire avec. Avec les frères au prod, Salim et Karim, qui sont occupés de toute la production musicale. On a aussi les gens de l'ombre, Banks, Ibu, Yaya, qui est sur l'album. Et il va se présenter tout à l'heure. Soldat Yaya, Soldat Mami. On a qui encore sur l'album? On a Maïna, ma fille, qui a fait la super pochette qu'on voit partout. On a Arsenic, on a Ayam, on a Cookie, surtout Cookie. On a qui d'autre? On a Ironside. On a que des pointures, que des légendes. On a, je pense que j'ai oublié quelqu'un. Qui j'ai oublié, les frérots?
4: Sœur Samuel.
1: Sœur Samuel, la honte. La honte, la super honte. Tonton Samuel, bien sûr, une grosse bise, Samuel. Une grosse bise à tous les gens qui ont participé à cet album, quoi. On est content à chaque fois qu'on le présente, c'est une grande fête. Les gens sont contents de nous recevoir, c'est de la bombe.
0: Pourquoi t'as eu envie de sortir ce projet?
1: Pourquoi j'ai eu envie? Parce qu'il y a un mec qui s'appelle Salim qui me saoule depuis combien de temps, Salim? Depuis au moins 15 ans.
4: Ouais.
1: Depuis 15 ans pour qu'on fasse un projet long ensemble. Parce qu'en fait, faut savoir que Karim et Salim, sur tous les albums que j'ai pu sortir, sauf peut-être sur un, moi j'ai toujours tenu à ce qu'on puisse collaborer sur les albums que j'ai sortis. Et puis là, c'était l'occasion de tester un format long. Alors on l'a fait sans vraiment partir sur une idée d'album au départ. L'idée, c'était de prendre notre pied, de faire de la grosse prod. C'était ça, hein?
3: Ouais, complètement. Juste faire de la bonne musique. On s'était même pas dit, enfin on savait pas ce qu'on allait faire au départ. On s'est juste dit, viens, on fait des titres. Et puis, ce faisant, on a commencé à construire un petit truc. Un truc s'est construit et on s'est dit, allez, vas-y, hein, pourquoi pas.
0: Selon vous, c'est pourquoi les 15 ans d'attente? Qu'est-ce qui s'est passé dans ces 15 ans? Et pourquoi 2025-26?
4: Pas le bon moment.
3: Pas le bon moment.
4: Pas le bon moment, tout simplement. En fait, on se voit, hein. Mm-hmm. On se voit en dehors de la musique. FD, on se connaît depuis super longtemps. On est amis depuis très longtemps. Okay. Donc, on se voit à côté pour plein de choses, sauf de la musique. Et puis en fait, à chaque fois on en parlait, ouais. Et puis ça a mis 15 ans.
1: Bah ouais.
4: On est un peu lent en fait.
0: Depuis tout à l'heure, on parle de ce projet-là, mais t'as pas dit le nom du projet.
1: Le nom, c'est Chanteur de rap.
0: Okay.
1: Chanteur de rap, ouais. Tu vas me demander pourquoi chanteur
0: voilà.
1: de rap.
0: Bah oui.
1: Alors, à ton avis, je te retourne la question. Pourquoi chanteur
0: de rap? Imagine, parce que tu chantes du rap. Je suis
1: ouais.
0: pas sûr.
1: Ouais, parce que bah en fait on dit chanteur de zouk, chanteur de rumba, chanteur de rock, chanteur de polka bretonne, ce que tu veux, mais on disait jamais chanteur de rap. Et c'est vrai qu'aujourd'hui il y a beaucoup l'amalgame entre les comment dire, les gens qui chantent, les gens qui chantent bah chantent. Et les gens qui et le rap c'est encore une autre science. Donc moi c'est ça que je voulais peut-être rétablir, en tout cas étiqueter. Et c'est vrai que on a c'était une phase que j'avais sortie sur l'un de mes albums précédents. D'ailleurs je crois que c'était aussi vous à la prod.
3: Pire que ça.
4: Avec Jerma Keta.
1: Voilà, qui a rebondi sur l'album qu'on fait aujourd'hui. Et déjà, le titre est parti d'un mec qui s'appelle Banks, Nefarious Banks, qui voulait justement reprendre la. C'était le refrain qu'il voulait reprendre. Ouais. Il voulait reprendre la phase comme un refrain. Et en fait, les frérots, ils m'ont demandé bah, est-ce que ça te dérange pas ? J'ai dit bah non, ça me dérange pas. Et puis même, est-ce que je peux poser la voix en direct, quoi, tu vois ? Et en fait, de la voix en direct, finalement, il l'a fait avec Samuel. Il avait commencé avec Samuel et Cookie. C'était ça. Hein.
3: C'est ça.
1: Et du coup, moi, j'ai rajouté mon couplet derrière. Et en fait, c'était l'un des premiers, gros morceaux, on peut dire, qu'on avait fait ensemble pour nos retrouvailles. Oui, si tu veux, c'était un peu des retrouvailles sonores, quoi. Et c'est vrai que c'est une couleur qui s'est... pas dire qu'il s'est imposé d'elle-même, mais en tout cas on voulait un petit peu ce truc de on aime souvent dire de ricrosserie du 9-3, d'orfèvrerie du sous-sol, tu vois. Et donc on a commencé à faire des titres dans cette veine-là, en fait.
0: Ok, j'ai vu qu'il y a beaucoup de visuels, c'est très visuel, t'as beaucoup bossé sur l'esthétique de ton projet. Je dirais pas, t'as toujours beaucoup bossé sur l'esthétique de tes projets.
1: Ce que
0: mais là,
1: dire,
0: je trouve que c'est encore plus poussé qu'avant.
1: On va dire qu'on a eu l'expérience de tout ce qu'on a fait avant, ça on peut le dire. Sur la pochette, on voulait pas d'une photo de studio photo, etc. On était parti sur du dessin, et puis j'ai demandé à ma fille de faire ce dessin. Je l'ai montré aux frérots, ils ont validé. Ça montrait bien aussi l'esthétique qu'on voulait amener aussi dans cet album.
0: Ben
1: c'est
0: ça. Connais pas du tout.
1: Tu connais pas l'époque des cuirs à Virex ? Je crois
0: pas.
1: Que tous les mecs qui sont derrière là connaissent l'époque des cuirs à Virex.
0: C'est quoi ?
1: C'est un certain état d'esprit.
0: Okay.
1: Tu vois ? C'est-à-dire que quand on était un peu moins jeune, quand on était un peu moins jeune. Et qu'on était souvent un peu dehors pour des ambiances rap et tout, il fallait avoir une bête de style, quoi. Et moi j'avais eu la chance d'avoir ce cuir à Virex, et c'est un cuir à Virex que j'ai ramené dans toutes mes ambiances de rap, des fins fonds des sous-sols de Paris. Il est passé à Marseille, il est passé dans toutes les banlieues, dans plein de villes. Je crois que j'ai fait, à l'époque on appelait ça les tournées Blacklist. J'ai fait une tournée Blacklist avec mon cuir. Il y avait Fouta, il y avait Mossy, et c'était un cuir d'ailleurs que j'ai toujours, qui porte une certaine énergie de l'époque, tu vois, l'énergie du freestyle. Avec un freestyle, tu pouvais faire le tour des quartiers, quoi. C'est ça qui te donnait des fois un tampon, tu vois, et puis c'est ce qui m'a fait de ce tampon, c'est ce qui m'a fait lier plein d'amitiés avec plein de mecs de plein de quartiers, quoi, tu vois. Et donc c'était cette énergie là qu'on voulait remettre sur cet album. Je parle beaucoup, hein, les frères.
0: T'as cité Fouta et Mossy, il me semble que c'est des rimeurs à gages, c'est des personnes qui...
1: Ouais, c'est les autres masters Shaolin.
0: Rimeurs à gages,
1: avec Rimeur à gage pour la 10 millième, 14 millions de fois. Rimeur à gage, c'était c'est le groupe qui m'a permis aujourd'hui d'avoir ma technique de flow, d'avoir mes angles de vision, mes respirations, toute la culture rap, soul, africaine. J'ai fait tout ça moi avec les Rimeur à gage. C'était un groupe qui est né dans les années 90. On a fait voilà, et puis on a fait le tour de France, presque du monde des freestyles. Nous, l'idée à chaque fois, c'était dès qu'on arrive, c'était tuer et repartir. Donc voilà, on a laissé un peu cette empreinte-là, quoi.
0: Les frérots, du coup, vous, à l'époque, vous étiez déjà actifs, l'époque dont tu parles.
4: Début des années 90, ouais.
3: C'est long.
0: Ça a commencé comment, votre aventure?
3: C'est le grand frère qui, on est dans la même chambre, et c'est mon grand frère qui est passionné de Peura et qui ramène les disques, la musique. C'est à cause de lui.
0: C'est à cause de lui.
1: C'est toujours toi, quoi. C'est toujours toi.
4: Ouais, laisse tomber.
0: C'est toi qui engraine les gens dans les aventures.
1: Quel engrainé, là.
0: Donc, 2026, vous dites quoi? Où est-ce que vous en êtes? Avec qui vous avez bossé?
3: Alors, on a fait pas mal de sons à droite, à gauche. Mm-hmm. C'est un peu notre deuxième, troisième projet où on fait vraiment les prods de A à Z. On avait commencé par placer des titres à droite à gauche. On avait fait avec Alibi, Montana, avec Sad de la Funky Family, avec Ol' Kinry, avec Soulcast, avec Eclipse. On a fait
1: DJ Premier,
3: avec Talib Kweli,
1: avec Talib Kweli, avec Ghostface Killa. C'est la crème, c'est la crème. Ouais. C'est la crème. On est dans le crémeux, les frérots. On est dans la gourmandise de rap. On aime ça.
4: Avec,
1: c'est le nectar.
4: Avec différentes compiles qu'on a pu faire. Ouais, on a bossé avec beaucoup avec l'escadrille aussi, avec qui on était très proches à une époque. On a beaucoup travaillé avec Commando Toxique à l'époque aussi. Malheureusement, le truc s'est jamais fait, mais Commando Toxique, ouais, on a grave bossé avec eux. La Fouine aussi.
3: On a fait une compile sur la compile Panama All Star qui était sortie en 2006.
4: Pas mal de monde. Et notre groupe qu'on avait un groupe à l'époque au quartier à Aubervilliers. Voilà l'emblème.
0: Voilà. 30 ans après vos débuts.
4: Ouais,
3: ou 30 ans.
0: Je suis pas fort en maths.
3: Ouais, 30, je crois.
4: Ouais, 30, hein. 30, hein. Là, 30, facile, hein. Facile, 30, ouais.
3: Bah, 30 ans après, on travaille avec Nepharus Max.
4: Voilà.
3: Avec FG Phénomène, avec lequel on vient de faire un putain d'album.
0: C'était bien de travailler avec FG, c'était comment?
3: Ouais, ça va.
4: C'est facile.
3: Bah, c'était facile, c'était cool. On a bien rigolé, en fait, on a passé des bons moments. On a fait de la musique dont on est content.
1: Qu'est-ce qu'on a rigolé.
4: On a rigolé. Ouais. Et c'est facile.
0: C'était aligné, en fait.
4: On se connaît depuis très longtemps. On sait ce qu'on aime, on sait ce qu'on n'aime pas. Et puis après, c'est un travail d'équipe. Donc forcément, des petites concessions à droite à gauche de chacun. C'est comme ça, en fait. Mais en vrai, on est d'accord sur tout, en fait, sur l'album.
1: Ce qu'on aime souvent dire, c'est que à la fin, c'est toujours la musique qui gagne.
3: Exactement.
1: Et l'idée, c'était justement, parce qu'on se connaît bien, pouvoir se dire tout ce qu'on a à se dire, quoi, être le plus transparent possible pour que les choses soient simples. Je pense qu'on sortait tous aussi d'expériences. Justement dans la musique où c'était compliqué pour pas grand chose des fois, tu vois, et là dans cette envie de refaire la musique, il fallait revenir pour nous en tout cas à l'essence, quoi, à ce qui faisait que on aimait ça, parce qu'on n'était pas obligé de le faire, tu vois, on a tous nos vies. Tu vois, on l'a fait vraiment sans pression, sans être attendu, sans un format classique. Sur l'album, il y a des morceaux sans refrain, il y a des morceaux
0: où il n'y a pas
1: forcément trois couplets. Il y a des morceaux, il y a des 38 mesures. Tu vois, tu vois, on fait ce qu'on veut, quoi.
0: Moi, je propose qu'on écoute un premier son de ce projet. Donc, c'est le son Chanteur de rap.
1: Ouais,
3: cool.
0: Yes, je dis voilà, c'est ce que t'es chaud. Je ne vois pas. Yes.
1: C'est parti comme ça. Mix. Bim.

0: Phénomène dans vos oreilles.
1: Bah
0: chanteur de rap, franchement, bravo.
1: Merci, merci, merci, merci.
0: Je vois qu'il est ancré dans la tradition, mais tourné vers une affirmation personnelle forte. Qu'est-ce que tu affirmes par ce
1: voilà, alors, qu'est-ce que tu viens de me dire là? Il faut que tu me répètes.
0: Bref, c'est ton projet où tu t'affirmes, apparemment.
1: C'est le projet où je m'affirme. Pourquoi je me suis pas affirmé sur les autres? C'est ça que tu dis?
0: C'est ce que j'ai lu dans ce que j'ai cherché.
1: Dans ce que tu as cherché, qui t'a dit ça? Qui dit ça? Qui dit ce genre de choses?
0: C'est ce que j'ai lu, je ne peux pas donner toutes mes sources.
1: C'est une. Non, je ne m'affirme pas, je me confirme. À chaque projet, l'idée, c'est de corriger le projet d'avant, de pouvoir améliorer, de pouvoir tester autre chose, d'aller plus loin dans ta recherche de ce que tu veux donner à la fin quoi. Donc là-dessus c'est vrai qu'on a poussé dans les mix, on a poussé dans les masters, on a poussé dans la réal beaucoup. Ouais. Sur la réal on s'est pris la tête. Vraiment.
2: On s'est grave pris la tête. Ouais,
3: Ah, on a essayé vraiment à chaque titre de partir de quelque part et à la fin t'arrives ailleurs. On a essayé de se faire vraiment encore une fois de se faire plaisir et de là c'était vraiment on s'est dit viens on fait vraiment ce qu'on veut, ce qu'on aime.
2: Voilà. C'est notre projet en fait. On le contrôle du début à la fin, sur tous les aspects, que ce soit financier ou autre. Donc on fait. On va au bout de nos idées en fait.
1: Ouais.
2: On fait vraiment ce qu'on a envie.
1: C'était ça qui était important. Ouais. Et je pense que ça se ressent en fait sur l'album.
3: Ouais.
1: Tu vois, en se parlant, je pense que les gens ils ressentent, vous me direz les frérots quand vous l'écouterez, mais une espèce de liberté en fait.
0: Okay.
1: Tu vois, c'est-à-dire de toute façon au jour d'aujourd'hui les questions de format, pas format, truc, machin. Ça veut plus rien dire. Donc déjà à l'époque ça voulait pas dire grand chose pour nous. Donc encore plus aujourd'hui quoi. Donc on peut pas faire de la musique qu'on subit quoi quand même. Tu vois, donc l'idée c'était vraiment plaisir max quoi.
0: J'ai vu aussi que tu organises des sessions d'écoute et de rencontres
1: ouais.
0: dans le cadre de cette sortie. Est-ce que tu peux nous en parler?
1: Est-ce que tu peux nous en parler, Salim, de ces sessions d'écoute?
2: Pourquoi moi?
0: Alors, Salim,

0: pouvoir présenter notre projet.
1: Ouais.
0: Avec du live, avec un peu de tout, un mélange de tout. Et,
2: à ce jour, il y en a eu trois du coup.
1: Il y en a eu trois, et ouais, je crois qu'on est parti sur un concept. Hein. Nelly, elle est venue à une des sessions. On est en mode un peu sans système, tu vois.
2: Okay.
1: On est un peu en mode. On écoute par contre du son. L'idée, c'est d'écouter du son ensemble. Et on est dans des lieux souvent atypiques, mais on essaye d'avoir un confort pour que les gens ils se sentent bien. On essaye de bien les recevoir et de passer un moment de son ensemble. Ça me permet moi de prendre le temps d'expliquer les titres, d'expliquer là où un petit peu on voulait aller, de présenter ceux qui ont participé. Les équipes qu'on voit, les équipes qu'on voit pas, ça me permet de faire une grosse bise à Céline. Voilà. Et l'idée, voilà, c'est de prendre toujours pareil, prendre du plaisir à écouter le son avec les gens qu'on aime et les gens qui nous suivent, surtout depuis un petit moment. Donc, en attendant que on soit dans le format concert, dans le format, tu vois, beaucoup plus formel. Encore une fois, c'était la liberté de rencontrer les gens de façon simple, quoi.
2: Oh, ok, yes. Voilà. Je vous rappelle qu'on est sur Riposte Live 106.3 et que l'émission de ce soir est diffusée mercredi de 1h30 à 3h pour les plus tard.
1: Ouais.
2: Il y a Céline, pas Céline, n'importe quoi. Il y a Nelly avec nous ce soir. Coucou Nelly, merci d'être là. Tu veux pas prendre la parole? Tu fais la timide ce soir?
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2: Merci. Je propose qu'on parte sur le deuxième son, comme il nous reste très très beaucoup de temps, pardon, et ce sera Denis by FD Phénomène sur la.
1: Ouais, je peux présenter ce morceau juste avant. J'ai le droit. J'ai le droit, les frérots. Ouais. Parce que ce morceau, il est spécial pour nous. C'est un morceau déjà en trois musiques. Il y a trois musiques sur cet instru. L'idée, c'était de faire un morceau avec mon fils, qui s'appelle Soldat Yaya, Soldat Mami, et que ce soit pas un morceau un peu cramé père-fils, quoi. Donc on a voulu le faire sur une ville qui nous est chère à tous les deux, en tant qu'Antillais, on va dire en plus. C'est la ville de Saint-Denis, tu vois, que lui il a connu ou qu'il connaît d'une certaine façon, et moi que je connais ou j'ai connu d'une autre façon. Donc l'idée, c'était que sur ce territoire, on puisse voir deux visions et deux générations, quoi.
2: Yes,
1: donc voilà.
2: Je dis voilà. Let's go, mais quelle présentation incroyable.
1: Putain.
2: Mais franchement, ça c'est de l'émission, ça c'est de la radio.
1: Oh là là là là là là.
2: Riposte Live F10 Phénomène sur Riposte Live, c'est ça.
4: Yeah.

0: Ouais, vous êtes de retour sur Riposte Live, vous avez kiffé
1: derrière.
0: Et plein de gens dans le studio de FPP.
1: Ah ouais, l'ambiance confinée, il fait noir.

0: Ouais, ouais, ouais, ouais.
1: C'est important pour toi justement ce truc de génération, d'intergénérationnel.
0: Le bah ouais, je pense que moi j'ai rien qui est à moi, je suis juste un canal moi. Mm-hmm. Donc ce que j'ai, je le retransmets, je le retranscris, puis voilà, comme ça je meurs pas avec.
1: Important.
0: Voilà, mais non, mais c'est important. Et puis moi, c'est ce que j'aurais bien aimé que les gens fassent quand j'étais peut-être plus jeune. Mm-hmm. Moi, plus jeune, je sais qu'il y a pas mal de personnes plus grandes que moi qui ont pu m'aider dans n'importe quel domaine. Donc ce que je peux faire, je le fais, quoi. Je fais ma part, quoi.
1: Vous êtes dans cette vibe-là aussi de...
2: Ouais. Plus simplement.
1: Vous suivez un petit peu ce qui se fait actuellement. Des générations, même du rap underground, un petit peu sur Paris.
2: Un petit peu.
1: Vous avez des coups de cœur
2: des... Tu m'as piégé.
3: En vrai de vrai.
2: Ouais. En vrai de vrai, ouais.
3: Moi, personnellement, non.
1: Non, ah ouais. Il n'y a pas encore un truc qui t'a fait vibrer. Ok.
3: Non.
2: Là en ce moment, franchement, j'écoute vraiment pas de rap, même pour être tout à fait honnête avec toi.
1: D'ailleurs, vous écoutez quoi?
2: Un peu de tout en fait. On sample encore beaucoup et du coup, c'est vrai que tu passes plus de temps à écouter plein de musique de plein de pays différents, des années 70.
1: Qui par exemple, de quel style?
2: Toute la soul des années 70, tout le rock progressif, tout. Enfin, je pourrais te faire des listes longues.
1: Ouais, ouais, ouais. Ouais. Et toi, FD, à part du rap, qu'est-ce que tu
0: écoutes? FD, forcément, il écoute beaucoup de reggae, il écoute beaucoup de dancehall, beaucoup de soul aussi. Mm-hmm. En plus, j'ai la chance, dès que je peux, je m'éduque un peu les oreilles avec des mecs qui ont souvent des grandes bibliothèques. Faut savoir que ce genre de mecs, c'est des collectionneurs, ils ont des pièces, ils ont des trucs que tu peux écouter nulle part ailleurs. Et pour moi, c'est souvent un privilège, tu vois, de pouvoir faire des sessions d'écoute avec eux, quoi, tu vois. Et puis, la musique, de toute façon, c'est comme ça, faut prendre le temps, tu vois. Faut prendre le temps, donc, encore une fois, sur cet album, il faut vraiment prendre le temps d'écouter les morceaux. Ouais. Tu vois, il y a plein de subtilités dans plein de morceaux. On a essayé d'aller que ce soit des morceaux avec du relief. Tu vois, pas des morceaux automatiques. Tu vois, c'est des morceaux où il se passe toujours quelque chose, où tu vois les morceaux ils vivent suivant ce que moi je peux raconter, les thèmes que je peux aborder. Donc voilà quoi. En mode musique.
1: Est-ce que tu peux nous parler, parce que j'ai vu que t'as fait, vu qu'il y a un feat du coup avec Aya Marseille, est-ce que tu peux nous en parler de ça? Comment ça s'est passé? Comment ça vous est venu et pourquoi ce choix de feat?
3: Quel morceau?
1: Ouais.
3: C'est le dernier morceau de l'album.
0: Ouais.
3: Dans tous les sens du terme, c'est le dernier morceau qu'on enregistre, qu'on fait en plus. Mm-hmm. Et c'est le dernier morceau de l'album. Je sais pas, ça a été une évidence en fait.
2: Ouais, petit à petit.
3: Petit à petit, quand le morceau prenait en fait, FD avait écrit un truc. On l'a découvert dans la voiture en rentrant du studio. Ouais. Je sais pas si Karim le fait écouter dans le studio, c'est Karim qui fait cette prod là et voilà, et FD se met à rapper. Mm-hmm. Et ça déchire. et en fait au fur et à mesure on se dit mais en fait le thème et tout il faut des gens en fait.
0: Mm-hmm. Ouais. Ouais. Ouais, c'était ça, c'était un morceau de toute façon qui appelait à plein de flots cisaillants, tu vois. Et en fait, le morceau, il s'appelle Impérial Afro-Asiatique. Il s'appelle surtout I Am, tu vois. Donc I Am, une évidence, t'essayes d'appeler I Am, quoi. Alors comment ça s'est fait ce truc?
3: C'est grâce à ça, toi.
0: Ouais, c'est grâce à ça, moi je connais,
3: c'est un Sat de la Funky Family, Sat ouais. L'artificiel de la Funky Family, qui est un très très bon ami à moi, enfin à nous du coup, et je l'appelle et je lui dis, voilà, est-ce que tu peux nous mettre en contact? Et puis il le fait, quoi, en même pas un jour ou deux, ça va très vite en fait.
0: Ouais, ça va très vite,
3: et puis...
0: Donc Akash, il nous dit ouais, il va tester un truc dessus. Mm-hmm. C'est le premier qui nous envoie sa partie.
3: Ouais. Quelle partie?
0: Sa partie, est... on la reçoit, on n'y croit pas.
3: Ouais. 30 mesures. 28 mesures, 30 mesures. Ouais.
0: Je sais même plus. Et lui, très humble, bah, il me dit, tu me dis si je dois refaire, si j'enlève. Tu vois ou pas? Donc, bah non, on n'enlève rien.
3: On n'enlève rien du tout.
0: On n'enlève rien. Et donc, du coup, on voit que la thématique commence à prendre, quoi. Et donc, il restait à inviter Shuriken, mais c'était un peu plus compliqué. Pas compliqué, mais compliqué quand même. Et donc, entre-temps, moi, je fais pas mal de trucs avec Calbo, tu vois, par rapport à son livre. Il m'invite à refaire le remix de Trop Près qu'on fait ensemble à Meudon. Et je sais pas, je me dis pourquoi pas, tu vois. Donc je lui propose le son, déjà je lui fais écouter, tu vois. Je vois que ça l'emballe direct et on est super content. Et après, il est passé à Aubert.
3: Ouais, il est venu à la maison.
0: Ouais, ouais. Il est passé à Aubervilliers. Il a.
3: 28 mesures.
0: 28 mesures. C'était ouf.
3: 28 mesures.
0: C'était grand ouf.
3: À nous expliquer les rimes,
0: ouais,
3: à chaque fois. Ouais, j'ai fait ça.
0: Ouais, ouais. Ouais. Si j'ai dit ça, attention, que... tu vas me faire avoir des problèmes en Afrique, elle veut dire. Parce que là, j'ai dit un truc là. Tu vois ce que je veux dire? Là, tu m'as fait rapper. Non, c'était une séance mortelle.
3: Ouais, ouais.
0: C'était une séance mortelle et à la maison.
3: Ouais.
0: Ouais,
3: on a tout fait à la maison.
0: On a tout fait, ouais, on a tout fait à Aubert. Ouais.
1: Il est déjà 23h05.
0: Bah ouais, ça va vite, on jacte.
1: Super
0: hein.
1: Vite.
0: Bah ouais.
1: On n'aura pas le temps de dire tout.
0: On n'a même pas fini de dire, voilà. De dire le morceau, quoi.
1: C'est clair. Non, on va l'écouter.
0: Mais du coup, comment tu vas faire? Après, il y a le freestyle, on a
1: le
0: temps.
1: Après, il y a le freestyle. On écoute une partie du son, on tease à nos auditeurs et
0: ah bah, si ils n'ont pas tout écouté, il faut qu'ils aillent le streamer, puis c'est
1: voilà.
0: Tout.
1: Voilà, donc c'est voilà. Chanteur de rap.
0: C'est la
3: ou, acheter le, ou acheter le vinyle, encore mieux.
1: Ou acheter le vinyle.
0: Ou acheter le vinyle, parce que la démarche est totalement ouais. Indépendante.
3: Centreville-record.be. Centreville-record.be pour trouver le vinyle.
0: Ben.
3: Et le CD.
0: Et le CD.
1: Au cas où on ne pourrait pas reprendre
0: les,
1: la parole parce que le temps passe
0: cadeaux.
1: Vite. Voilà. Donc, on va tout mettre sur notre Insta en story. On va raconter tout ce qui s'est passé ce soir. Je rappelle une fois de plus que c'est rediffusé mercredi de 1h30 à 3h. Vous êtes sur Riposte Live. On big up tout le monde, toutes les personnes qui sont dans le studio et qui sont venues nous voir et donner la force à FG, au frérot Prod. What else? On va écouter I Am et ensuite on va passer à la session freestyle. Donc, préparez-vous, accrochez-vous. DJ Wallace, balance le son s'il te plaît.

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0: Valeu, gente. Super obrigado.
1: Bonjour à tous et merci d'être fidèles à Décalage horaire comme tous les dimanches de midi à 14h. C'est une évasion tropicale que je vous propose comme tous les dimanches. Et puis, vous le savez, c'est le retour du tennis à Roland-Garros, accompagné cette année par une chaleur digne d'un été brésilien. Certains s'y sentent d'ailleurs comme un poisson dans l'eau, voire même comme un nouveau champion en devenir. C'est le cas du pauliste João Fonseca qui a tenu toutes ses promesses face à un Djokovic qui ne voulait pas céder sa place. Mais voilà, cette nouvelle génération a les dents longues et compte bien se faire entendre. C'est d'ailleurs aussi le cas de la playlist de Décalage horaire du jour qui recèle de pépites délicieuses, nappées avec une pointe de mascarpone aérienne et légèrement sucrée. Non. En tout cas, aujourd'hui, nous partons pour un voyage sonore au cœur d'un Brésil multiple, libre et inventif, où les frontières entre jazz et autres styles se brouillent avec élégance. Cette playlist célèbre autant les noms que les passeurs, les explorateurs, les artistes oubliés, dans une circulation permanente entre groove, sophistication harmonique et énergie festive. On va y croiser des explorateurs tels que Azimuth, Flora Purim, Tania Maria, Claudio Roditi ou encore Maria Creusa, aux côtés d'artistes plus récents, plus actuels, qui prolongent cet héritage avec leur propre langage. De l'introduction incandescente d'Ale Babo à la pulsation afro de Funmilayo Afrobeat Orchestra, en passant par les détours malicieux de Cachacubo ou les éclats expérimentaux et atemporels d'Animal Invisible, l'ensemble dessine une cartographie vivante et très actuelle des musiques brésiliennes. Vous allez le voir, ce qui relie les morceaux, c'est une même idée du mouvement, la danse, bien sûr, mais aussi la circulation des traditions, des rythmes et des idées. J'ai essayé de mettre dans cette sélection une joie profonde, parfois solaire ou plus intérieure, toujours portée par des musiciens talentueux qui savent faire dialoguer raffinement et élan populaire. Une playlist pour écouter le Brésil comme un territoire sans centre fixe où chaque titre ouvre une nouvelle porte. Entre célébration, mémoire et exploration, Décalage horaire peut commencer. Et tiens, si justement on commençait par se rafraîchir au cœur de la forêt des fusions du jour, je vous propose une première séquence immersive pendant laquelle vous écouterez João Paraíba, un des cofondateurs de Trio Mocoto, qui nous dévoile ici son côté jazz. Il sera suivi par le Street Angels, c'est un projet de Danilo Caymmi et Marcelo Salazar, le fils de Dorival Caymmi, associé à un percussionniste à l'immense talent. Et tout de suite, nous prenons le chemin de la force avec Ale Babo Achet.

0: Et à l'instant, Danilo Caymmi et Marcelo Salazar avec Street Angels. C'est un album qui était sorti au bénéfice des enfants des rues au Brésil. C'était en 1999, mais il y a toujours des opérations comme celle-ci qui existent et qui continuent au Brésil, à São Paulo notamment. Danilo Caymmi et Marcelo Salazar, ils font partie de cet album qui est en fait une compilation et qui est sorti chez Mister Bongo, le label britannique bien connu pour ses compilations de musique brésilienne notamment. C'est un album de titres brésiliens qui allie qualité musicale et enjeu solidaire avec Danilo Caymmi qui est un musicien, compositeur, multi-instrumentiste et chanteur issu de la légendaire famille des Caymmi, fils de Dori Caymmi et petit-fils, je vous avais dit fils, mais non, c'est le petit-fils de Dorival Caymmi qui reste une figure majeure de la musique brésilienne. Et puis, il est aussi le neveu de Nana Caymmi, que l'on écoute quelquefois dans décalage horaire. Et Marcelo Salazar, quant à lui, eh bien, c'est un musicien, un producteur aussi actif sur la scène MPB et jazz. Il a aussi travaillé sur des musiques de films. Et c'est surtout un percussionniste de génie que j'avais eu la chance de rencontrer une fois à Rio et le voir jouer. C'est quelque chose, ça, je peux vous le dire. Juste auparavant, nous avons écouté, ça je vous l'avais annoncé, Juan Paraíba avec Number One, cet extrait de son album Kizumba qui est sorti en 1996. Juan Paraíba qui est percussionniste, un des acteurs clés du jazz brésilien, notamment pour avoir joué avec Azimuth, mais il a aussi longtemps collaboré comme percussionniste et collaborateur créatif avec de grands noms de la musique brésilienne. Il a d'ailleurs un jeu qui est marqué par une maîtrise de ses rythmes afro-brésiliens et sa capacité à faire dialoguer ses rythmes avec le jazz et la fusion, eh bien, lui a donné ses lettres de noblesse. Kizumba, c'est une référence à un genre musical et une danse originaire d'Angola, populaire notamment dans les années 80-90 et qui a influencé bon nombre d'artistes. C'est une approche rythmique qui est complexe, mais qui se laisse écouter avec une forte présence percussive. C'est l'ambiance de Juan Paraíba. Et puis le premier morceau, eh bien, c'était Ale Balbo, No Caminho da Força. C'est un album qui est sorti fin 2025, qui est d'ailleurs le morceau d'ouverture de cet album, avec à la tête créative de ce projet qui s'intitule Projeto o Elemental, c'est Ale Balbo qui nous offre une narration musicale qui mêle à la fois histoire, musique, chamanisme, mais aussi découverte de soi. L'album No Caminho da Força s'inscrit dans ce projet comme une narration musicale et spirituelle. Et elle est inspirée par son propre parcours de guérison, nous dit l'auteur, avec des chapitres et une immersion dans ses paysages sonores, ses fréquences vibratoires et puis ses histoires d'auto-découverte et de découverte de soi-même. C'est ça, la recherche de la force intérieure et l'équilibre entre corps, esprit et âme, tout un programme qui commence avec le décalage horaire du jour. 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

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Alors, nous avons perdu 10 degrés entre hier et aujourd'hui, mais si vous voulez retrouver la chaleur de cette semaine passée, eh bien, je vous recommande de, ce soir la Roda de l'Ermitage qui commencera à 20h avec Erdio pour un concert et une ambiance conviviale comme au Brésil avec des musiciens qui se retrouvent autour d'une table. C'est ça le principe pour interpréter des classiques du samba et des compositions aussi personnel, puisque Erdio c'est un musicien, il s'appelle Rodrigo de Oliveira et il a beaucoup de talent, notamment les percussions brésiliennes, les rythmes africains et puis ses influences aussi pop et moderne. Il est originaire de Salvador de Bahia. Il a grandi d'ailleurs dans une famille d'artistes, mais il est venu s'installer à Paris dès les années 90. Et oui, c'est ça l'attrait de la capitale française. Et bien, il pourra honorer cette capitale ce soir. Ce sera au studio de l'Ermitage à 20h pour une roda muito quente. Mais nous sommes passés par la forêt, nous avons acquis maintenant les forces de cette nature qui font maintenant partie intégrale de notre corps et nous allons développer notre côté natif en totale harmonie, encore une fois, avec la nature. D'ailleurs, Azimuth nous montrera la voie avec sa festa native et nous nous joindrons ensuite au premier trio de Tania Maria pour libérer les barrières entre nos cœurs. Ça vous plaît comme programme? Alors, c'est parti, c'est Flora Pouring et qui nous sert de guide pour parcourir ce conte de fées, Fairy Tale Song.

A verdade é o amor e a paz, c'est Tania Maria qui le dit. Et ces mots, eh bien, ils résonnent quelques 51 ans plus tard et il conviendrait bien de les réaffirmer quelque peu, puisque c'était sur l'album Via Brasil en 1975. C'est le premier trio formé par Tania Maria avec Boto et Elcio, Boto à la batterie, Elcio à la basse, c'est une musique de Carlos Dafé, coécrite avec Tania Maria. Et moi j'aime bien quand elle se met au piano comme ça, Tania Maria, et au chant. Et elle est tellement bien accompagnée par cette équipe. C'est à Paris d'ailleurs qu'a été enregistrée.

Ce premier disque avant d'être enchaîné avec un second Via Brasil, numéro 2 d'ailleurs, qui est sorti peu de temps après et qui a été un album excellent lui aussi. Je vous recommande donc de vous pencher sur vos archives et ces premiers disques de Tania Maria. Juste auparavant, c'était José Roberto Bertrami au piano avec le groupe Azimut. C'était en 1998 sur l'album Woodland Warrior. Et c'est un morceau d'ailleurs qui ne figure que sur le CD. Il y a eu un LP, il y a eu un vinyle. Mais les heureux propriétaires du vinyle peuvent s'en mordre les doigts parce que ce morceau bonus a été intégré en bonus justement bien sur le CD parce que vous savez que sur un CD on peut faire tenir plus de musique que sur un album vinyle et c'était ça un des avantages du CD mais ça ne suffit pas pour relancer le vinyle aujourd'hui. En tout cas, cet album d'Azimut, il a été enregistré au Fonfon Studio à Itapaiva, à Rio de Janeiro. Et c'est un morceau sur lequel vous avez remarqué que José Roberto Bertrami, pour une fois, délaisse son Fender Rhodes pour nous délivrer ce morceau incroyable au piano. Moi, je trouve ça juste magnifique. Et puis, le premier morceau, A Fairy Tale Song, c'était Flora Purim, toujours magnifique, elle aussi, en 1977 sur l'album Nothing Will Be As It Was Tomorrow. Et c'est encore une fois une équipe gagnante que regroupe Flora Purim et Airto Moreira, évidemment le duo inséparable puisqu'on va retrouver, il y a des chœurs, il y a beaucoup de chœurs sur cette musique, il y a Reggie Lucca à la guitare électrique qui a joué notamment avec Miles Davis, Carlos Santana ou encore Roberta Flack et qui nous gratifie d'un solo mémorable. Au clavier, on retrouve Dwawili Gonga et puis ce morceau, bien vous l'avez compris, il est écrit, composé par Milton Nascimento et Rui Guerra, là encore un duo qui passe les époques tant leurs musiques sont intemporelles et tellement belles. Et puis, à la basse, il y a aussi Byron Miller, voilà, tout est dit, voilà comment Airto Moreira, Flora Purim se sont garantis tous les ingrédients pour réaliser un album, encore une fois, merveilleux.

Et oui, avant de nous replonger la tête dans la musique, je voudrais quand même fêter une bonne fête à toutes les mamans. C'est en France, c'est aujourd'hui que l'on célèbre cette fête. Alors, bonne fête maman et bonne fête à la mienne de maman avec une pensée particulière. Voilà. Et on va maintenant se replonger la tête dans la musique et en particulier dans les étoiles parce que c'est une séquence qui est dédiée à ceux qui rêvent au clair de lune. Ce qui vous attend, eh bien, c'est le Funmilayo Afrobeat Orchestra. Il y aura aussi Animal Invisible. Vous vous souvenez, c'est mon coup de cœur de la semaine dernière. Et vous pouvez donc rester à l'écoute, Poch Ficar, parce que c'est l'heure du trio Gongacello.

0: Au pire qui est accordé, ben, c'est Animal Invisivel qui nous dit que le pire, c'est qu'il s'est bien réveillé. Oui, après une nuit pareille pour la victoire du PSG, que je salue d'ailleurs. Eh bien, figurez-vous, pour ceux qui habitent Paris, vous le savez, il y a eu pas mal de sirènes, de feux d'artifice, de cris, de motos. Bref, c'était pas facile de dormir, alors n'y voyez aucune comparaison pour la nuit qui vient de se passer. Parce que, eh bien, lui, il est guitariste et il est gaucho, c'est-à-dire qu'il vient du Rio Grande do Sul. Il s'appelle Guri Assis Brasil, et c'est un nom fameux puisqu'il y a un saxophoniste très connu qui portait le même nom. Mais lui, il est à la guitare, il est aussi au piano et aux arrangements de cordes, en plus d'être compositeur, parolier et producteur de l'album. Voilà, c'est quelqu'un qui cumule pas mal de métier et il en faut. Il est accompagné par Pedro Dantas à la basse, Archetipo Rafa à la batterie et aux percussions et Antonio Neves au trombone. Je vous l'ai dit déjà la semaine dernière, c'est un morceau qui a été enregistré et même l'album au total enregistré pendant la pandémie et donc avec des parties qui ont été enregistrées chacun de son côté, on va dire, mais le résultat, eh bien, il est plutôt mieux que pas mal. Ça reste mon coup de cœur du moment. Il y a plein de morceaux vraiment sympas sur cet animal invisible qui nous emmène dans son univers, un univers instrumental complètement nourri par cette musique brésilienne, celle des années 70, mais aussi celle d'aujourd'hui, le jazz, la soul, et aussi quelques accents de musique psychédélique. Et cette formation qui nous vient du sud du Brésil, avec quelques éclats déjà à Porto Alegre notamment, eh bien, elle s'est maintenant fixée à São Paulo pour travailler aussi avec des artistes connus de la scène brésilienne comme Seu ou encore Otto ou Caetano Veloso et puis encore bien d'autres. Il y a toujours une bonne rythmique sur tout l'album qui comprend, je vous l'ai dit, beaucoup de morceaux inspirants et des influences qui vont de Marcos Valle à Arthur Verocai, très bonne référence il faut dire, en passant par Moacir Santos, et tout ça pour rappeler que ce projet se place tout à fait dans une filiation brésilienne précise et réarrangée en une vision actuelle de l'instrumental brésilien, et c'est une belle énergie qui transforme l'héritage en mouvement pour notre plus grand plaisir. Juste auparavant, nous sommes passés dans l'afrobeat avec cette recherche des racines afro pour le Funmilayo Afrobeat Orchestra. C'était en 2025, ce Ponta a Ponta qui figure sur un EP du groupe qui est le premier d'ailleurs au monde entièrement composé de personnes noires et en dehors de l'Afrique, avec 11 femmes et une personne non-binaire. C'est une formation qui a été conçue, qui est née en 2019, avec un projet qui naît au départ avec une chanteuse et saxophoniste. Elle s'appelle Stella Nesrin et elle est associée à la trompettiste Larissa Oliveira, et toutes deux eh bien, se font la réflexion qu'il manque vraiment au Brésil un groupe afrobeat composé de musiciens, musiciennes noires et qui reprendra le flambeau de Fela Kuti qui vient du Nigeria et qui a donné ses lettres de noblesse à l'afrobeat d'abord en Afrique et puis dans le monde entier. C'est d'ailleurs cet hommage que veut le rendre cette formation à Funmilayo Annie Koulapo Kouti, qui est une pionnière du combat des femmes nigérianes pour la liberté, le droit de vote et la justice sociale, puisqu'elle était professeure éminente et militante infatigable, la mère de Fela Annie Koulapo Kouti, qui est considéré, son fils, comme le créateur de l'Afrobeat, avec des chansons toujours engagées sur les enjeux politiques et sociaux. Et puis Gunga Cello, eh bien, c'était le premier morceau de cette séquence. Nas Estrellas, c'est le titre de l'album sorti en 2025. Pochficar, c'est le titre que nous avons écouté ensemble, avec une philosophie pour ce trio, celle que la musique brésilienne a ce don fantastique de refléter l'âme humaine, aussi bien dans ses joies, ses peines, sa nostalgie, parfois, mais surtout dans son amour inconditionnel de la vie. C'est pour cette raison que l'on retrouve cette allégresse toujours présente au Brésil. Ça ne veut pas dire que tout le monde est heureux, puisque le Brésil ne figure pas parmi les top pays où le bonheur est le plus présent dans le monde. Mais il y a cette forme de joie, cette forme de communication. Et ça fait quand même toujours chaud au cœur. Ils sont animés, d'ailleurs, Gunga Cello, par cette passion commune pour cette musique. Et au travers de morceaux qu'ils ont choisis, qui sont des morceaux intemporel, eh bien, ils ont cherché un son, une matière et une identité propre. Il faut dire que cet album, c'est le résultat de cette exploration et une première étape dans le sillon musical qu'ils cherchent à creuser depuis déjà quelques années. Il y a Iska Benzakoun au violoncelle et à la voix, Eric Amrofel à la guitare électrique et David Georgelet à la batterie, pour une musique Pochficar très belle que je voulais vous présenter sur cette séquence.
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3: Et vamos lá, gente!

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0: Ah, ça, on l'a bien travaillé avec Tania Maria. Ce jingle, ça nous permet d'enchaîner et de continuer cette émission avec un rythme un petit peu plus soutenu, peut-être. Et c'est le moment de revenir sur quelques trésors oubliés de la musique brésilienne, celle des années 70, avec notamment Luisa Maria Creuza, Celia ou encore Johnny Mazza. Ah, vous êtes intrigués? Eh bien, accrochez-vous à vos sièges, car on commence cette séquence avec Os Gatos, le titre « Fly ».

Zéro Aura, c'est le titre que nous venons d'écouter. C'est Johnny Mazza qui a sorti ce titre sur son album Ben Kench, qui est sorti en 1968. Ah là là, c'est un homme qui a commencé sa carrière au début des années 1960 à Rio et qui a dirigé un conjunto de bailes qu'il a créé d'ailleurs, et il se présentait dans les clubs de la ville. C'était de la musique live pour danser. Cet album, il est d'ailleurs considéré aujourd'hui comme un graal pour les collectionneurs de sons de cette époque des années 60, très recherchée donc par les collectionneurs de bossa nova et de musique enlevée pour ce son typique au Brésil de cette époque. C'est la période d'or, c'est ce son des temps d'insouciance. Ça se note d'ailleurs dans les musiques, dans l'énergie qui ressort de ces musiques juste après l'explosion internationale de la bossa Nova au début des années 60, où de nombreux artistes brésiliens sortaient des albums sophistiqués, souvent composés de standards et de chansons de grands auteurs comme Chico Buarque ou encore Johnny Alf. Et ici, eh bien, c'est un morceau Zero Aura qui est composé par Adilson Godoy. Juste auparavant, nous avons écouté Celia, encore une grande de l'époque, Zozoi como eu zoe. C'est un compacto qui était sorti dans les années 70, qui a été repris, réédité par le label Mister Bongo, le label anglais, en 2017. Celia Regina Cruz est une chanteuse brésilienne qui est née le 8 septembre 1947. Elle est de São Paulo. Elle a souvent travaillé avec Arthur Verocai, notamment au début des années 70. Elle a été l'une des révélations les plus prometteuses de la musique brésilienne à cette époque, un moment où des chanteuses ont commencé à connaître le succès et à tirer les feux de la rampe dans le sillage de la grande Elis Regina. Et si son enregistrement le plus connu a été réalisé dans les années 70, Un Gesto aos Tambourins, qui s'est vendu quand même à plus de 70 000 exemplaires, elle a reçu de nombreux prix, notamment ce Rocket Pinto, ainsi que plusieurs disques d'or, et elle a marqué son époque comme une des voix les plus virtuoses de son temps, reconnue par les critiques, les producteurs et les artistes aussi, pas pour sa sophistication, son raffinement musical. Et c'est pourquoi je l'ai inclus dans cette séquence pendant laquelle nous avons écouté aussi Maria Creus avec Macumba. C'était en 1974. C'est un enregistrement qui a été réalisé en live. Et c'est une musique de Antonio Carlos et Jocafi, avec lesquels elle a beaucoup collaboré, puisque vous vous souvenez de Vossé a Buzo, c'était une co-création entre Maria Creusa et Antonio Carlos et Jocafi, qui ont survolé ces années 70 avec nombre de succès. Ils figuraient aussi dans les bandes-sons et parfois même au générique des telenovelas de l'époque. Et il reste des artistes consacrés de ces années 70. Maria Creus, qui apparaît sur la pochette de cet album, tout de blanc, vêtu comme à la mode de Bahia. Eh bien, elle a eu aussi quelques succès avec le duo que je vous citais, Antonio Carlos et Jocafi, mais aussi avec Roberto Carlos, avec Chico Buarque, avec Tom Jobim et Vinicius de Moraes. Elle a aussi à son actif plus d'une trentaine d'albums entre 1967 et 2012. La curiosité de la séquence, c'était Luisa qui s'est entourée des tout jeunes membres du groupe Azimut de l'époque, avec ce Leniana Fogueira, qui est un compacto sorti en 1981, qui est
un peu un ovni, puisque c'est le seul titre que je connais de cette chanteuse Louisa, alors qu'elle en est encore à ses débuts. Je n'ai pas trouvé d'autres références. En tout cas, c'est un morceau plutôt très sympa que j'ai voulu inclure dans cette séquence. Et puis le premier morceau, c'est aussi un compacto, c'est Os Gatos, les chats, avec Carlinho do Cavaco pour ce fly qui a commencé cette séquence. Il nous vient tout droit de l'année 1973. Et on retrouve sur ce titre eh bien, la patte de Eumir Deodato, qui est aussi à l'origine de cette formation Os Gatos. Et il a choisi ses collègues musiciens avec le plus grand soin. Jugez-en par vous-même. Durval Ferreira est à la guitare, Sergio Barroso est à la basse, il y a à la batterie Wilson Das Neves, avec aussi la participation de Meireles à la flûte, de Paolo Moura au saxophone, de Ed Maciel au trombone et plein d'autres invités tels que Mauricio Einhorn à l'harmonica. C'est une dream team puisque tous sont devenus des références pour leur instrument. C'est d'ailleurs la marque de fabrique de Deodato, considéré aujourd'hui comme l'un des pères du jazz funk et de la fusion brésilienne. Lui qui a produit et ou arrangé plus de 500 albums, dont 15 albums platinum. Bravo, monsieur Deodato.

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0: Et je voudrais maintenant vous présenter une formation que j'aime beaucoup. Vous l'avez déjà écoutée dans les playlists de Décalage horaire. C'est un retour vers São Paulo avec Kasha Kubo, le trio qui avait sorti l'album Angela en 2018. Et c'était déjà une bonne surprise qui s'est confirmée d'ailleurs depuis avec deux autres albums. Agor en 2023 et Modo Avian qui est sorti en 2024. Ils sont passés à Paris et s'ils passent chez vous, je vous recommande d'aller les voir parce que c'est un trio qui mélange les styles, qui est très axé jazz, jazz funk et qui le fait vraiment bien. Ils se sont, dans cet album Angela en 2018, attaqués à un morceau du légendaire Egberto Gismonti, j'ai nommé Baian Malandro, et avec quelle maestria! Jugez-en par vous-même.

0: Claudio Roditi, Two of Swords, c'est le titre éponyme de cet album sur lequel vous avez pu écouter toute la fougue de Duduka Fonseca à la batterie. Il faut dire que Claudio Roditi s'est entouré d'un quintet brésilien pour cet album, avec GHB au trombone, Edward Simon au piano, Nilson Mata à la basse et Danilo Pérez au piano, David Fink à la basse également, pour un très bel album qui est sorti en 1990, qui a été enregistré à New York parce que Claudio Roditi, trompettiste, a décidé de partir aux États-Unis. Il avait 22 ans, c'était en 1968, alors que la dictature venait de s'installer au Brésil, et c'est là qu'il a réalisé l'essentiel de sa carrière en collaborant avec Dizzy Gillespie, Dexter Gordon, Clark Terry, Art Blackie. Ah oui, ça, ce sont vraiment de grands noms. Il faut dire qu'il a quand même aussi étudié et enseigné au Berklee College of Music, le prestigieux établissement qui sied à Boston. Et puis, cet album, il voulait reprendre cette touche brésilienne qui lui manquait fatalement, étant exilé de son pays. C'est son sixième album en tant que leader, qui est paru après Slow Fire et avant Milestones, qui est sorti en 1992, avec ce morceau de hard bop éclatant qui ouvre l'album, qui montre bien cette maîtrise du jazz brésilien fusion avec le hard bop américain de Claudio Roditi. Et juste auparavant, c'était un trio, celui de Sébastien Tapajos à la guitare, Pedro Sorongo Santos et Djalma Correa aux percussions, pour cet intro douçant qui est sorti en 1992 sur l'album Xingu, guitare et percussions. C'est le titre et c'est bien de cela qu'il s'agit, avec un trio qui révolutionne ce fusion entre bossa nova et samba jazz. Pedro Sorongo Santos, il faut dire que c'est vraiment sa spécialité. Il a réalisé et imaginé de nombreux instruments de percussion et a collaboré aussi de manière régulière avec Sébastien Tapajos, virtuose de la guitare, lui qui vient du nord-est du Brésil. Et puis il y a aussi Djalma Correa, lui aussi percussionniste aux percussions traditionnelles. Il a beaucoup évolué sur la scène à New York, et c'est une pièce qui ouvre l'album Xingu, qui mélange cette guitare de Sébastien Tapajos avec des percussions qui sont caractéristiques de son œuvre en samba jazz du Brésil. Et puis le trio de São Paulo a ouvert la danse avec Cachacubo, avec ce Baian Malandro, une pièce immense de l'auteur Egberto Gismonti, guitariste, pianiste, bref, un multi-instrumentiste accompli. Ici, ce mélange de Baian traditionnel vit sur une approche de jazz moderne. Il y a du rythme, il y a même une touche d'humour sur ce titre. C'est une célébration de ce baian traditionnel, et c'est le jeu typique de Cachacubo qui mélange ses racines régionales du Brésil avec le jazz contemporain. Ils ont aussi collaboré depuis avec de nombreux artistes tels que Zenia France, mais également des artistes hors Brésil. Et puis ils continuent leur route, et je vous recommande de les suivre dans leur tournée parce qu'ils aiment bien l'Europe, et ils se produiront certainement de nouveau prochainement à Paris. 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

Allez, on ne l'avait pas écouté en entier la semaine dernière. C'est un morceau qui risque de vous hérisser les poils. Azimut Tudo, qui vous est podiaser, un morceau de Milton Nascimento.

Et aujourd'hui, nous allons nous séparer avec Carlos Dafé, ce escorpion réarrangé en 2016. Un régal. Je vous souhaite de passer un excellent dimanche, une bonne fête des mamans. Et puis, on se retrouve la semaine prochaine, même jour, même heure, pour une nouvelle émission de Décalage Horaire. Portez-vous bien. Ciao, GNC.

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1: Une action syndicale a été menée vendredi 28 novembre, jour du Black Friday, dans le plus gros entrepôt français d'Amazon pour dénoncer les conditions de travail. Mais difficile d'empêcher la machine américaine de tourner. Amazon Brittany, c'est 70 000 mètres carrés, à peu près 10 terrains de football et 50 000 colis par jour, tous les jours, 24 heures sur 24. Le 28 novembre 2025 se tenait devant le site Amazon de Brétigny un piquet de grève pour soutenir les salariés en lutte. Une date stratégique pour les travailleurs de choisir le Black Friday pour exprimer leur colère. Un trop petit nombre de militants avaient fait le déplacement dans la grisaille et la pluie de ce mois de novembre pour soutenir le courage et la détermination des quelques grévistes. C'est en 2000 que le fondateur et PDG Jeff Bezos, que cette boîte américaine s'implante en France, dans un premier temps dans le secteur des biens culturels et de l'édition. Tiens, au moment où Sarkozy arrive au pouvoir. Depuis, la société de Jeff Bezos s'est développée de manière exponentielle, vendant tout et n'importe quoi. Son activité progresse et vient détruire les petits magasins de proximité, comme les librairies par exemple. Elle a fait un chiffre d'affaires annuel de 638 milliards de dollars en 2024 sur l'exploitation de ses salariés.
15: Du coup, je vous propose de commencer par le délégué de la section d'Amazon Brétigny, Joseph.
16: Bonjour à tous. Nous, salariés d'Amazon Brétigny, nous tenons à vous remercier pour votre présence. Mais vraiment, comme je l'ai dit le 10 septembre, lorsque nous nous sommes réunis de l'autre côté, ça nous touche énormément de vous voir à chaque fois venir quand même nous soutenir, puisque la lutte que nous menons, ce n'est pas une lutte qui est facile, c'est très compliqué pour nous. Et très souvent, nous les salariés, on se sent un peu livrés à nous-mêmes, mais à chaque fois qu'on voit que derrière nous, il y a quand même du soutien, ça nous touche énormément et ça nous pousse aussi après à continuer ce combat. Après le 10 septembre, après notre manifestation, notre rassemblement du 10 septembre, nous avons vécu sur les sites voilà, une répression syndicale de la part de notre employeur. Il y a eu des de nos camarades qui ont été virés. Il y en a un qui était avec nous ce jour-là à la manif. On lui a reproché des absences non justifiées. Des absences non justifiées sur les dates qui sont antérieures à son recrutement chez Amazon. Donc allez-y quand même comprendre. Il y en a un autre. Il a été convoqué, accompagné par ma camarade qui est ici, Rita. Ils sont arrivés à l'entretien disciplinaire. Ben, ils ne savaient pas pourquoi il a été convoqué. Et ils ont dit, écoute, ben, on ne sait pas pourquoi, tu peux rentrer chez toi. Après, on verra bien. Deux semaines après, il reçoit un courrier de son licenciement. Et on l'a vu vraiment sur le site. À chaque fois, vraiment, il y a eu de représailles sur nos camarades qui sont salariés d'Amazon. En même temps, il y a une vague de licenciements sur les sites dont on ne sait pas pourquoi. Les salariés sont, mais vraiment, ils sont licenciés ben, juste pour rien. Et vous savez qu'ici, la répression, c'est, je peux dire que c'est leur mode, quoi, mode de procéder, pousser les salariés à bout, puisque ce qu'eux, ils regardent, c'est juste la productivité. La productivité et puis le reste, ça leur dit absolument rien du tout. Et les salariés, ils ont un objectif de productivité à atteindre, qu'on appelle chez nous le quota. Ils ont un quota à atteindre par jour. Et vous savez que ce n'est pas facile, puisque des fois, ils demandent aux salariés de réaliser par heure, par exemple, 230 colis. Vous prenez les 230 colis, vous le multipliez par 7 ou par 8 à la fin de la journée.

0: nous allons continuer notre combat, parce que le 10 septembre, nous l'avons dit, tant que la situation restera telle qu'elle est, nous allons continuer le combat, puisque nous voulons que les conditions de travail des salariés puissent changer. Et aussi, il y a un point qui est très important, c'est sur la rémunération, sur les salaires. Vous savez qu'il y a des salariés qui travaillent ici chez Amazon. Ce sont des salariés qui s'élèvent tous les matins, qui s'élèvent à 3 heures du matin pour venir travailler ici à 5 heures. Il y a ceux qui commencent à 5 heures, il y en a ceux qui travaillent la nuit, ils travaillent très durement. Il y en a ceux qui sont sur la chaîne, il y en a ceux qui sont sur les stations, et c'est très compliqué, mais ils sont là, ils travaillent. Mais vraiment, ce que nous, on dénonce, c'est sur la répartition des richesses. Et à chaque fois, notre employeur fait des bénéfices colossaux, à chaque fois, on le sait très bien, mais les salariés lambda, celui-là qui produit les richesses, n'a absolument rien du tout. Et à chaque fois, on nous dit, vous attendez les NAO, on va faire un geste, on va faire quelque chose. Et à chaque fois qu'on arrive au NAO, il n'y a rien du tout. Des fois, on a 0,8% de revalorisation des salaires. Et avec la conjoncture actuelle, avec l'inflation qu'il y a aujourd'hui, mais moi, je vous dis, les salariés qui travaillent ici chez Amazon, moi, je rencontre quand même des camarades qui n'arrivent pas à tenir le début de mois. Ils n'arrivent pas. C'est très compliqué. C'est incompréhensible. Les personnes qui produisent les richesses, mais ils ne sont pas récompensés par rapport à ça. Moi, je pense que pour nous, nous ne demandons pas des millions, mais nous demandons la juste reconnaissance de notre travail. Vous savez que moi, franchement, j'étais choqué quand je vis que le gouvernement voulait mettre l'âge du départ à la retraite à 64 ans. Mais croyez-moi ce que je vous dis, quelqu'un qui travaille ici chez Amazon ne pourrait jamais y arriver jusqu'à 64 ans. Ce n'est pas possible. Puisque si vous travaillez ici, les gens tout le temps, ils ont des problèmes de tendinite, ils ont des problèmes de dos, des problèmes de genoux. Puisqu'il y a des gestes répétitifs à faire tout le temps, ils sont tout le temps sur la chaîne et c'est très compliqué pour aller jusqu'à 64 ans. C'est pas possible. On se bat puisque nous essayons quand même de voir quand même notre avenir. En tant que salarié, on s'est dit que non, mais c'est pas possible. Donc on ne peut pas continuer comme ça. Il faudrait que nous nous mettons sur le terrain de lutte pour que nous puissions quand même revendiquer nos droits. Merci à vous d'être venus. Ce qu'on dit tout le temps, tant que nos conditions de travail ne seront pas changées, ne s'amélioreront pas, nous n'allons pas lâcher la lutte. Nous allons continuer cette lutte. Et moi, je pense que ça, ce n'est juste que le début. Nous continuerons. Parce que nous avons entendu que la direction veut nous rencontrer ce lundi. Ils veulent nous rencontrer pour échanger. Mais de toutes les façons, nous savons qu'il ne se passera rien du tout. Il ne se passera rien du tout. Et la lutte continue. Merci beaucoup pour votre présence. Il y aura aussi d'autres camarades. Merci en tout cas. Je tenais quand même aussi vraiment à remercier, plus particulièrement Elie Lambert et Taïeb et tout, qui font partie du secrétariat national de l'Union syndicale solidaire qui sont avec nous. Monsieur le député qui est avec nous. Et vraiment, tous les camarades qui sont là, en tout cas, merci. Avant que je puisse passer la parole à mes collègues qui sont là, donc je voulais en tout cas passer la parole à Elie Lambert, qui fait partie du secrétariat national de l'Union syndicale solidaire.
1: Bah c'est nous qui vous remercions. C'est beau ce que vous faites. C'est absolument indispensable. Et là, quand je vois le dispositif policier qui a été mis en place par rapport donc à notre rassemblement, eh ben, je trouve que déjà c'est un succès. Parce que vraiment, on sent qu'ils ont peur. Et c'est justement ça qu'il faut, c'est que la peur, elle change de côté. C'est absolument indispensable. Et là, ça participe à cette stratégie. Et il y a aussi une stratégie anti-drone que j'ai pas mal aimée, c'est la pluie. Donc en fait, c'est assez étonnant quand même. C'est que ils n'ont pas regardé la pluie, ils n'ont pas regardé le temps, ils ont dit bon, on va quand même sortir les drones. Enfin bon, bref, j'espère qu'ils ont des essuie-glaces leurs drones. Enfin, depuis qu'en 2020, hein, pendant la

la crise Covid, où elle a été forcée, donc amenée donc, à fermer plusieurs de ses sites pour respecter la santé de ses salariés, la société Amazon s'est jurée d'avoir la peau des équipes syndicales Sud Solidaire établies dans plusieurs de ses établissements. C'est en effet notre organisation qui était parvenue à ce que l'employeur Amazon respecte enfin, à minima, l'avis de ses salariés, qui plus est dans la période Covid, où ses salariés pouvaient craindre légitimement pour leur santé et leur vie. Mais ça, le capitaliste, il n'en a rien à foutre. C'est une faute grave pour lui qu'un jour ou l'autre, il faudra payer. Et c'est les salariés qui vont payer, car il n'oublie jamais. Pour le capitalisme, les confinements étaient l'occasion d'exploser le chiffre d'affaires et d'accomplir sa raison d'être, c'est l'exploitation des êtres humains pour satisfaire le capital. L'empêcher de le faire est pour lui une faute lourde qui mérite d'être écrasée et renvoyée. Rien ne doit s'opposer au chiffre d'affaires et surtout pas les conditions de travail et encore moins la santé des salariés. Depuis donc, c'est la chasse aux sorcières, donc encouragée par les politiques patronales et antisociales d'un gouvernement à plat ventre devant le moindre souhait du patronat et devant le moindre souhait d'Amazon et des GAFAM. Pour cela, il faut empêcher toute opposition d'agir encore plus quand ce ne sont pas les équipes syndicales qui défendent les conditions de travail et de vie des travailleuses et des travailleurs, notamment les plus précaires et discriminés. Au contraire, malgré les beaux discours sur le dialogue social, l'ennemi chez Amazon, c'est le salarié. Et il et elle sont d'autant plus à abattre quand il s'agit d'un ou d'une salariée syndiquée. Et en plus, pour ne rien arranger à Solidaire, qui est vraiment considéré comme le pire du pire. Résultat, les licenciements pleuvent chez Amazon. Ça a été dit notamment donc par Joseph, hein, notamment donc ici à Brétigny, pour des motifs totalement inexistants et totalement fantaisistes, comme pour Alger, licencié donc, comme tu l'as dit, pour absence alors qu'il n'était même pas encore en poste, ou César, licencié pour un entretien qui est censé ne pas avoir eu lieu. Et c'est la même chose à Lilouane, donc le site donc, de Douai, où Tatiana a été licenciée pour avoir trop bien fait son travail au service des salariés et de leurs conditions de travail et de vie. Des sanctions disciplinaires pleuvent également contre toutes les équipes, car il faut le dire, elles font leur travail de syndicalistes, ça a été rappelé aussi par Joseph, au service non pas d'Amazon, mais de ses salariés. Pourtant, des salariés en bonne santé et à l'aise dans leur travail, ce sont des salariés productifs au service de leur entreprise. Finalement, Amazon se tire une balle dans le pied en réprimant ses salariés. Mais ce que ne supportent pas le capital et la bourgeoisie, c'est que celles-ci et ceux qui exploitent puissent être debout et leur dire non. C'est pour cela qu'ils nous attaquent, car nous sommes leur ennemi. Alors face à la violence patronale, ne soyons jamais seuls. Ne nous blottissons pas dans notre coin pour espérer passer entre les gouttes. Au contraire, c'est le plus sûr moyen de perdre. Face à la violence patronale, faisons front ensemble, car le collectif est notre force et notre détermination. Aujourd'hui, nous nous rassemblons. Nous sommes nombreux, malgré donc toutes les intimidations et les drones du préfet, ce complice du patron, qui peuvent constater à quel point nous sommes déterminés et fiers d'être là, car notre cause est juste. C'est la justice sociale, comme tu l'as dit, que nous défendons. C'est l'égalité, notre boussole. C'est aujourd'hui une première étape, comme en 2020, et depuis nos actions quotidiennes, nous ne plaisanterons pas. Aussi, s'il faut aller plus loin pour être entendu et respecté, la prochaine fois, nous serons encore plus nombreux. Seul le rapport de force peut apporter la victoire et le respect. La répression antisyndicale est une peste qui doit être vaincue partout où elle se loge. L'Union syndicale solidaire ne lâchera rien. Elle sera toujours aux côtés de celles et ceux qui sont réprimés parce qu'il et elle luttent pour la justice, pour les droits des travailleurs et des travailleuses, contre l'arbitraire des patrons et pour des conditions de travail dignes pour toutes et tous. La victoire, c'est nous qui la construisons. Notre force face à l'arbitraire et l'illégalité, c'est notre collectif. Ensemble, licencions le capitalisme pour faute lourde.

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2: Bon ben là on est devant Amazon. Bon il pleut, il fait un temps de merde et toutes les rues sont bloquées. Ce qui empêche l'arrivée jusqu'ici, jusqu'au piquet de grève. Toutes les rues sont bloquées par la police et il faut venir à pied. C'est quand même très loin et sous la pluie c'est assez compliqué. Mais quand même, il y a une tente avec quelques grévistes et on va commencer avec Bruce. Bonjour Bruce, alors toi tu bosses à Amazon ?
3: Oui, je bosse à Amazon, oui.
2: Depuis longtemps ?
3: Depuis 2019.
2: Depuis 2019 ?
3: Oui, c'est ça. Mais il y a une grève aujourd'hui pour dénoncer les conditions de travail, pour la pression que la direction aime sur les salariés. On travaille dans des conditions vraiment difficiles. On nous demande de faire un certain nombre de colis par heure. On est fliqué, même quand on va aux toilettes. On reçoit des avertissements pour un oui, pour un non. Je donne un exemple. Moi, j'ai personnellement reçu un avertissement parce que, soi-disant, je suis revenu sur mon poste de travail 3 minutes en retard. Voilà, 3 minutes de retard, un avertissement, c'est chaud quoi. Sans oublier que de mon poste de travail jusqu'à la salle des pauses, je mets facilement 5 minutes de marche en passant la sécurité. 5 minutes de marche en retour, je fais la queue pour me prendre mon plateau repas. Je peux faire facilement 6 à 7 minutes dans la queue.
2: Donc
3: en gros, en vrai de vrai, j'ai 3 à 5 minutes pour manger quoi. On fait de gros bénéfices, on reçoit rien de concret, comme prime et tout.
2: Et par exemple, toi, est-ce que c'est gênant? Tu peux nous dire combien tu gagnes pour combien d'heures de travail?
3: Je fais 12 heures d'affilée, samedi et le dimanche pareil. Et j'ai 6 ans, presque bientôt 7 ans de boîte. Je tourne autour de 1600-1700 ans.
2: Ok, et donc ça te fait combien d'heures par semaine à peu près?
3: Par semaine, c'est 24 heures, on va dire.
2: Ouais, avec des horaires de nuit, etc. Et question subsidiaire, parce que là, je vois, on est quand même sur un plateau, c'est désertique, c'est carrément flippant, c'est énorme, on est au milieu de champs. Mm-hmm. Comment vous faites pour venir?
3: Moi, je suis véhiculé, j'ai la chance d'être véhiculé, on va dire. Mais j'ai des camarades qui viennent en transport. Il y a des gens qui prennent des bus de nuit pour ceux qui ne sont pas dans le 91. Et parfois, tu viens, il n'y a pas de train ou bien il n'y a pas de bus. On a des camarades qui marchent deux fois de la gare de Brétigny jusqu'ici à pied. Oui, parce qu'il n'y a, y a pas de bus. Mais j'aimerais une reconnaissance vraie et réelle de l'employeur. J'aimerais qu'on vienne me voir pour me féliciter sur mon temps de travail. J'aimerais qu'on reconnaisse mes efforts et qu'on ne vienne pas me voir juste parce que j'ai fait 3 minutes de retard ou qu'on ne vienne pas me voir parce qu'on estime que je n'ai pas assez travaillé dans la journée. On n'est pas tout le temps au top côté santé, tout le temps. On a des problèmes souvent familiaux où on a besoin de réconfort. Quand on vient au travail, encore qu'on nous tape là-dessus, c'est compliqué quoi.
2: Ouais, ouais.
3: Voilà,
2: et alors, toi, par exemple, ton travail, il consiste en quoi exactement?
3: Mon travail consiste à stocker toutes les marchandises qui rentrent Amazon. Moi, je suis au deuxième étage de l'entreprise. Il faut dire que c'est 3 niveaux. Moi, je suis au deuxième niveau. Du coup, comme mes camarades du rez-de-chaussée déchargent les camions, nous, on reçoit ça au deuxième niveau à travers un convoyeur. Et on est censé ranger les articles dans les robots, dans les armoires robotiques.
2: Dédiées,
3: voilà. Nous, on les range pour que nos camarades du pic les piquent pour les envoyer aux clients, quoi.
2: On a beaucoup parlé du fait qu'à la fin de la journée, ça faisait beaucoup de kilos à trimballer, à transporter. Comment ça se passe, toi, par exemple, même physiquement?
3: Moi, j'ai mal à l'épaule. On a tous des tendinites. Hein. On a tous des tendinites, mal au poignet, mal à l'épaule, mal au genou, mal au dos. On a tous mal quelque part. Hein.
2: Parce qu'en fait, à la fin de la journée, ça fait vraiment beaucoup de charges.
3: Moi, par exemple, je suis du week-end. C'est vrai que pour quelqu'un, il va entendre qu'il fait 2 jours de boulot. Mais 2 jours de boulot, c'est quand on résume, c'est 4 jours en 2. Quoi. Donc du coup, quand je finis les dimanches, c'est à partir de mercredi que je commence à retrouver la forme. C'est-à-dire lundi, mardi, c'est mort, quoi. Je ne peux rien faire.
2: Vous avez commencé cette grève aujourd'hui?
3: Oui, on a commencé depuis le 10 septembre. Et là, on continue.
2: En fait, le 10 septembre, apparemment, ça vous a Ça vous a inspiré et motivé, cette journée de Bloquons tout.
3: Voilà.
2: Et donc vous avez commencé à vous voir, à faire une grève ce jour-là.
3: Oui, on a fait une grève ce jour-là. On fait encore une grève aujourd'hui. Voilà, c'est une journée spéciale pour Amazon, le Black Friday.
2: Okay.
3: Mais voilà, mais il faut dire qu'ils ont pris de l'avance. Ils ont essayé de travailler au max la semaine dernière. C'est-à-dire qu'ils ont créé une journée qu'ils appellent la journée du million. Et faire sortir 1 million de colis dans la journée.
2: C'est une journée importante, donc du coup, ce vendredi,
3: c'est ça.
2: Le Black Friday.
3: Ouais.
2: Ouais, j'espère que ça va freiner un petit peu leur production et leurs bénéfices.
3: Voilà, mais ils ont envoyé la police pour nous empêcher cette grève-là. Mais bon, on est là. On espère que ça va faire un écho auprès de la direction et ils vont essayer de comprendre le pourquoi. On n'est pas l'ennemi de la direction, on n'est pas l'ennemi de notre employeur, on est des collaborateurs et on veut que ça soit tel. Il faudrait qu'on collabore, que chacun gagne, quoi. Qu'on travaille aisément pour qu'ils puissent empocher les bénéfices aisément.
2: Je te remercie beaucoup, Bruce. Voilà, on continue, on est avec qui ?
4: Rita.
2: Et du coup, toi, tu bosses pour Amazon ?
4: Oui, depuis 6 ans.
2: Depuis 6 ans ?
4: Oui, depuis l'ouverture. Mais je suis là parce que j'ai été représentante du personnel, hein, je pense.
2: Mm. Et t'es pour quel syndicat ?
4: Solidaire.
2: Là, aujourd'hui, on est le vendredi, le Black Friday.
4: Oui.
2: Et c'est pour ça que vous avez choisi aussi cette journée particulière pour faire une journée de grève.
4: Oui, c'est vraiment, ça a été bien réfléchi et bien ciblé. Parce que nous avons mal en tant que salariés et on voulait que l'employeur aussi voir un peu comment est-ce que ça fait mal quand on touche à quelque chose auquel on tient en fait. Voilà, donc l'activité aujourd'hui sera peut-être perturbée et nous on manifeste pour que nos conditions deviennent meilleures.
2: Alors justement, qu'est-ce que vous demandez exactement ?
4: Déjà qu'ils arrêtent les licenciements abusifs. C'est-à-dire des salariés qui sont à la maison, qui sont licenciés sans même être convoqués, des personnes qui sont en arrêt maladie, qui sont licenciées, et la pression managériale et du patron. Voilà, on n'a rien le droit de dire, on ne doit qu'obéir, on n'a pas le droit de parler, sinon on est puni d'une façon ou d'une autre. Et ça, il faut que ça s'arrête. On n'est pas des enfants, et même les enfants, on ne les punit pas comme ça. Voilà, donc on a des droits. Et on veut que nos droits salariaux soient respectés. Voilà. Amazon, ici, on est en France. Voilà, qui le sache, on est en France. Ici, en France, c'est le droit de l'homme. Il faut respecter le droit des salariés. Il faut le respecter. Voilà.
2: Et est-ce que tu peux nous décrire un petit peu ton travail ? En quoi il consiste ?
4: Moi, je travaille à la récive. Là, vous voyez là, les camions, on fait la réception de la marchandise.
2: Ouais.
4: Voilà, moi, mon travail consiste à faire la réception de la marchandise et de les mettre dans les totes. Voilà. Il faut être là-bas pour comprendre, je n'ai pas d'autres thèmes. Il y a des bacs, bon, je l'ai dit tout simple, dans lesquels on met les articles. Et après, ils vont pour être stockés. Ouais.
2: Et tu es au premier étage ?
4: Ouais, là, moi, je suis au rez-de-chaussée, carrément.
2: Voilà, c'est pour ça, parce qu'en fait, Bruce, il est au deuxième étage.
4: Voilà, lui,
2: donc, toi, tu mets dans les casiers, dans les grosses caisses. Et après, Bruce, il les met en rayon.
4: Voilà. Et il y a Clément qui les pack, qui les stocke. Clément, lui, il fait le pack.
2: Toute la journée, tu prends des marchandises, tu les mets dans des grandes...
4: Oui, dans des bacs. Voilà, on met, c'est toute la journée parce qu'il y a des camions, vous voyez les camions qui arrivent là, c'est la marchandise. Donc on a des fournisseurs qui envoient la marchandise et nous c'est nous qui devons ouvrir les cartons et les mettre dans les totes. Et il faut les faire rapidement parce qu'il y a de la commande client là-dedans souvent. Donc c'est-à-dire tu es chez toi, tu peux commander et ton article est dans le carton. Donc il faut, c'est ça. C'est des gestes répétitifs. Hein. Et sur toute la journée, 8h20 pour nous. Qui travaillent du matin. Voilà, c'est les mêmes gestes. Hein. Et souvent, bon, il y a des postes en indirect pour pouvoir souffler un peu. Là, j'ai vu mon taux horaire, il est à 13,95 €, mais on n'a vraiment pas ça. Hein, sur
2: brut.
4: Ouais, 13,95 € de l'heure. Parce que j'ai 6 ans, moi.
2: Ouais, parce que t'es un peu d'ancienneté.
4: Voilà.
2: Ouais, voilà. Et tu fais comment pour venir ?
4: Heureusement, j'habite à côté, heureusement. J'habite juste à côté. C'est la raison pour laquelle, justement, que je suis venue travailler là.
2: Ouais,
4: j'habite à côté.
2: Complètement excentré, c'est vraiment... Mais c'est énorme, en plus.
4: Oui,
2: hein. C'est difficile d'expliquer aux auditeurs, mais c'est vraiment... des bâtiments énormes à perte de vue.
4: Et en Stowe, le département de Bruges, il passe toute la journée à marcher. C'est très, très, très grand. Au bout de la journée, on ne sent plus les pieds. Hein.
2: Ouais. Ouais. C'est cette journée du 10 septembre qui vous avait vachement motivé, cette histoire de bloquons tout. Oui. Vous vous étiez reconnu dans cet appel.
4: Oui.
2: Et vous aviez à ce moment-là fait grève. Vous étiez combien à ce moment-là?
4: Ouh, on était nombreux, hein, sachant qu'il y a certains à l'intérieur qui font du ralentissement de l'activité.
2: Oui, c'est une autre forme aussi de manifestation de la colère. Il y a la grève et puis il y a le fait de travailler trop lentement. Ouais. Voilà.
4: Voilà, donc tout ça, c'est, nous venons là et il y a d'autres qui sont à l'intérieur. Donc c'est comme ça. Hein. Et le pire, c'est qu'il y a certains syndicats qui sont en train de... Là, on m'a appelé tout à l'heure pour me dire qu'il y a des syndicats qui sont en train de dire aux salariés de ne pas sortir.
2: Ah, la CFTC,
4: voilà.
2: Ah, mais c'est les cadres, ça.
5: Voilà.
2: La CFTC non plus n'a pas appelé.
4: Non, non, parce qu'ici, à Henri IV, je vous explique comment ça se passe.
2: Ouais.
4: Une fois qu'on est élu, l'employeur, il va faire une approche. Les plus faibles, ils vont céder.
2: Ils vont vous acheter.
4: Voilà. Moi, mon mari, il est CGT. Ouais. Il est fonctionnaire, il est CGT. Je sais comment c'est la CGT. Mais ici, la CGT, elle est morte. Ils ont réussi à la tuer. C'est vraiment malheureux. C'est un peu le jeu d'Amazon. Ils vont essayer de vous donner des trucs, vous, et vous allez oublier les salariés. C'est comme ça que ça fonctionne, au fait.
2: Dans plein de boîtes, ça fonctionne comme ça.
4: Donc, du coup, les salariés, ils n'ont que nous. Ils comptent que sur nous. On n'a pas le choix. On est obligé d'être sous la pluie pour eux. Et si c'est à refaire, on va le refaire.
2: Ah
4: oui, on lâche rien.
2: Eh ben merci beaucoup, bon courage.
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2: Voilà, donc on continue, on est sous la tente, là il pleut, fait un temps de merde là, hein, à pas mettre presque un gréviste dehors, mais vous êtes quand même là. Alors on n'est pas super nombreux, mais on est là, et est-ce que vous pouvez nous raconter à la fois vos conditions de travail, puisque vous travaillez tous les deux à Amazon, depuis combien de temps, et pourquoi aujourd'hui vous avez décidé de faire la grève? Qui commence?
7: Allez. Alors moi je suis ici depuis bientôt 4 ans en décembre, les conditions de travail, ça, comme on disait, ça reste assez compliqué sur certains sujets. Un petit peu de pression, harcèlement moral, pas être forcément écouté certaines fois. Mais non, nous on est là parce que si en fait personne ne fait rien, ouais, si on a tous peur de ce que va penser ou dire la direction parce qu'on était sur place, ça ne bougera jamais.
2: Est-ce que tu étais déjà en grève le 10 septembre?
7: Oui, j'étais en grève.
2: Alors je m'en profite pour te demander pourquoi ce mouvement du 10 septembre, il t'a autant parlé?
7: Comme je vous ai dit, parce qu'en fait, au bout d'un moment, il y a du ras-le-bol du traitement qu'on a sur le site, de comment on est considéré ou pas considéré même.
2: Ouais.
7: Et au bout d'un moment, si on dit rien, en fait, on va continuer à se faire marcher dessus pendant... Donc on a l'espoir quand même que derrière ce qu'on fait, il y a un petit peu de résultat aussi.
2: Toi, par exemple, t'es payé combien de l'heure?
7: En net, ça doit faire autour des 10 euros et quelques centimes de l'heure.
2: T'es au SMIG, quoi. T'es au SMIG.
7: Ouais, on doit être... Le salaire net, il est autour des 1720, 1730.
2: Ah, okay.
7: Sans compter les... S'il n'y a pas de prime, si le salaire vraiment de base, c'est ça.
2: Et ton boulot, il consiste en quoi?
7: Nous, on rapprovisionne les cartons dans l'entreprise. On vide les camions.
2: T'es au rez-de-chaussée, au cul du camion.
7: Oui, c'est ça. On est sur les quais.
2: Ah ben là, on a toute la chaîne, là, avec Bruce et Rita. Et toi, on a toute la chaîne qui monte jusqu'au deuxième pour le moment. C'est un boulot quand même qui est assez physique.
7: Par exemple, nous, ce qu'on fait, on marche entre 15 et 20 km, peut-être même plus des fois, par jour. Donc... Sur une semaine de 5 jours, ça fait des kilomètres.
2: Ouais.
7: Même si on ne soulève pas de grosses charges, même si c'est quand même assez physique. Moi, je sais que je rentre à la maison, j'ai plus de jambes, la plupart du temps, ouais.
2: Dans le coin, il n'y a pas beaucoup de taf, en fait. Tu habites dans le coin?
7: Oui, j'habite à un quart d'heure. Après, il y a du travail. Mais pour être embauché en CDI aujourd'hui, c'est compliqué. Et puis maintenant qu'on y est, on a évolué un minimum niveau salaire. Donc tant qu'on n'a pas mieux ailleurs, c'est difficile de partir.
2: Ça veut dire qu'ailleurs, c'est pire?
7: Moi, j'ai déjà fait d'autres boîtes de logistique où, niveau salaire, c'était beaucoup plus compliqué.
2: Voilà.
7: Il n'y avait pas de primes, pas d'évolution. Donc ça reste un milieu, la logistique, quand même assez compliqué.
2: Et donc aujourd'hui, vous n'êtes pas super nombreux en grève ?
7: Là, aujourd'hui, non. La dernière fois, on était beaucoup plus. Mais après, il y a aussi la peur du salarié d'être vu par la direction, d'être de derrière avoir des sanctions ou des problèmes. Il y en a qui ont préféré ne pas venir du tout travailler aujourd'hui que d'être là avec nous. Juste pour dire, bon, on n'est pas content, mais on veut pas de problème derrière.
2: Toutes les rues, elles étaient bloquées. On pouvait pas venir jusqu'à vous.
5: D'accord.
2: Donc, on se rend compte que même une grève ou un piquet de grève, ça devient un truc mais incroyable,
7: c'est
2: quoi.
7: C'est compliqué. C'est compliqué. Moi, pareil, j'ai mis 10 minutes à pied là, à venir parce que je suis garé à l'entrée de Bretigny.
2: On voit quand même la difficulté que ça représente dans un pays comme la France d'arriver juste à faire valoir son droit de grève.
7: Exactement. Puis on a des collègues, Rita, pareil, tout à l'heure, ils se sont fait repousser en arrivant, ils sont arrivés plus tôt que nous, ils se sont fait repousser par les forces de l'ordre, ils ont dû leur dire qu'ils avaient le droit de venir à cet endroit-là. Et nous, on est salariés protégés. Donc si un salarié lambda est vu par la direction, en fait, les gens ils se disent « mais je peux perdre mon travail du jour au lendemain, en venant manifester, on peut me mettre la pression derrière sur mon lieu de travail, enfin... »
2: Le droit de grève et le droit de manifester, c'est quand même un vrai problème partout et en France en particulier.
8: Même le droit de soutenir le mouvement. Hein.
2: Bah oui.
8: Moi, j'ai été arrêté par les flics, là, ils m'ont demandé où j'allais, quoi.
2: Ouais.
8: Moi, j'ai bientôt 70 ans, hein. J'ai jamais vu ça, hein, au point où c'en est. Hein. Hormis, je me suis fait gazer par les flics quand j'ai fait des manifestations par rapport aux retraités et tout ça. Et je trouve qu'on est en perte de liberté, là. C'est grave, ouais, c'est de plus en plus grave.
2: Et toi tu bosses avec lui au cul du camion ou
9: C'est ça, au cul du camion, on est dans la même équipe. Ouais, on fait les mêmes journées, on fait le même nombre de kilomètres, on est pareil. Mais après, oui, c'est vrai que les conditions au niveau du boulot, etc., c'est compliqué pour tous les salariés. Hein.
2: Ouais.
9: C'est-à-dire
2: qu'en plus, en travaillant comme vous travaillez, qui est un métier assez pénible, où vous êtes quand même pas très très bien payé par rapport aux conditions de vie aujourd'hui, de loyer, d'énergie, etc., à la fin du mois, on tire la langue alors qu'on bosse, quoi.
9: Exactement. Oui, après, là, c'est vrai qu'au niveau du salaire, c'est pas énorme. Après, au niveau des conditions de vie en dehors, enfin, de la vie tout court. De la valeur de la vie, il faut réussir à toucher les deux bouts. Et c'est vrai que je suis aussi en couple, donc à la maison, il y a deux salaires. C'est un peu plus facile, mais une personne tout seule qui a son loyer, qui a peut-être d'autres charges à payer, etc. Pour atteindre jusqu'à la fin du mois, c'est un peu compliqué. Et on aimerait que ça change.
7: Sur le site, j'ai déjà connu une personne, alors il n'y en a sûrement pas eu qu'une, mais j'ai déjà connu quelqu'un qui dormait dans sa voiture, qui était sans domicile.
2: Mais quand tu vois le prix des loyers avec des salaires comme ça...
7: Après, c'est pas que pour nous. Ça, c'est aujourd'hui, en France, c'est pour la quasiment majorité des personnes. Alors, il y a une petite minorité qui s'en sort bien, mais la majorité, ça devient compliqué. Hein. Tout augmente, les salaires augmentent, mais de très peu, alors que quand on voit le prix de tout dans la vie de tous les jours, ça devient compliqué.

0: de costume deux fois par jour. 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
2: Bonjour les camarades, Mathis pour Solidaire 91. Du coup moi je vais dire quelques mots par rapport à tout ce dispositif complètement délirant qui a été mis en place et qui au final ne reflète qu'une seule chose, c'est qu'aujourd'hui les grands patrons, les milliardaires, ils n'arrivent plus à tenir les salariés en place. Ils n'arrivent plus à leur faire peur. Alors qu'est-ce qu'ils appellent? Ils appellent leurs chiens de garde, leurs miliciens, la milice du capital, pour venir, pour les empêcher d'aller sur le lieu de rassemblement. Ce matin, pour rappel, les salariés ont voulu venir. Il s'est passé que là, les types qui s'habillent avec des armures et qui prennent des armes pour enclencher la répression, ils ont empêché les salariés de venir jusqu'au lieu de rassemblement qui est déposé, qui est tout à fait légal. Il n'y avait aucun arrêté préfectoral. Il a fallu appeler la préfecture, il a fallu avoir des commissaires au téléphone. Tous me disaient, ah mais on a des ordres au-dessus, nous on fait que suivre les ordres. Leurs ordres, ils sont complètement illégaux. Et quand bien même, moi je suis d'accord, la loi elle est faite par la bourgeoisie, ils sont même pas capables de suivre leur propre code. Ils outrepassent la loi quand ça les arrange et surtout quand ça arrange les patrons. La préfecture a mis en place aujourd'hui un dispositif de répression autour du site d'Amazon Brétigny, sous prétexte de protéger les biens et les personnes. Lors de la mobilisation des salariés d'aujourd'hui, cette décision lourde de sens n'est pas un fait isolé, elle s'inscrit dans une direction répressive de plus en plus flagrante où l'État choisit systématiquement de défendre les intérêts des capitalistes plutôt que les droits des travailleuses et des travailleurs. La présence d'un tel dispositif devant un piquet de grève n'est pas neutre. Ce n'est pas une mesure technique, c'est un message politique. Le 10 septembre, ce ne sont pas les salariés qui ont été violents, mais bien la police. Soyons clairs, alors que plus de 500 personnes étaient présentes et présents lors du piquet de grève, ce ne sont pas les salariés qui ont mis qui que ce soit en danger. Le 10 septembre, ce sont bien les forces de l'ordre qui ont déclenché un feu sur place en tirant des projectiles incendiaires, mettant en danger l'ensemble des salariés et l'ensemble des manifestantes et manifestants qui étaient présentes et présents. C'est la police qui a fait preuve d'une répression aussi inutile que dangereuse, qui a tenté d'étouffer un mouvement légitime. Pour rappel, le 10 septembre, ils contrôlaient les identités de toutes les personnes, ils empêchaient toute personne qui avait un masque chirurgical de se rendre sur le lieu de la manifestation. La préfecture peut bien parler aujourd'hui de protection, mais ce sont ses propres agents qui mettent en danger les salariés. Ce sont eux qui ont été violents, ce sont eux qui ont créé le désordre, et c'est désormais eux qui nous font la morale. Les violences ne viennent pas uniquement de la force répressive, ils ne viennent pas simplement des chiens de garde au service du patronat. Amazon, comme l'intégralité de la classe bourgeoise, porte la responsabilité de toutes les violences. À Amazon, les salariés subissent quotidiennement des pressions hiérarchiques, un bas salaire, des cadences intenables, une surveillance constante, des intimidations, des burn-out, des accidents de travail, souvent irrémédiables, des sanctions et des licenciements abusifs et arbitraires. Cette violence détruit les corps et les vies. Elle est inhérente au modèle capitaliste fondé sur la rentabilité maximale et l'épuisement organisé des travailleuses et des travailleurs. Dans les faits, l'État et son outil qui est la police nationale agit une nouvelle fois en milice du capital, non pour protéger la population, mais pour défendre une seule classe, la bourgeoisie, dont le seul objectif est de maximiser ses profits, quitte à broyer les salariés. Si Amazon, la préfecture et les forces de l'ordre déploient un tel arsenal pour surveiller un piquet de grève, c'est pour une raison simple. Ils ont peur. Peur d'une mobilisation qui grandit. Peur des salariés qui osent dire non. Peur de la solidarité qui s'est construite. Peur que la colère légitime des travailleuses et des travailleurs inspire d'autres sites, d'autres secteurs et d'autres luttes. Car ce qui se joue ici, camarades, dépasse Amazon Brétigny. C'est le rapport de force entre un modèle social fondé sur l'exploitation et celles et ceux qui refusent de la subir. Les salariés ne se laisseront pas intimider. La lutte menée à Brétigny est juste, légitime et exemplaire. C'est pourquoi nous resterons solidaires, unis et déterminés.
3: Merci beaucoup, Mathis.

0: Je vais passer la parole à Jocelyne, qui fait partie de la Révolution Permanente avec Clément.
1: Merci. Bonjour, ouais, donc Clément de Révolution Permanente, travailleur du secteur associatif et aussi syndiqué chez Assos Solidaire.
2: Donc on va faire une intervention à deux voix. Moi c'est Jocelyne, je suis organisée aussi en tant que travailleuse à Solidaire, mais dans le 77, je viens de Melun, et à Révolution Permanente qui est une organisation politique.
1: On aimerait saluer aujourd'hui le courage et l'exemplarité de la lutte des Amazones et de cette mobilisation qui est pas anodine, un jour de Black Friday, dans ce géant capitaliste qui est Amazon, un jour où ils font le plus d'argent, quoi, c'est le jour où ils génèrent le plus de pognon. Donc les salariés d'Amazon se mobilisent ce jour-là, c'est pas anodin, et comme ça a été dit, le fait que main dans la main entre le patron et l'État, il y a un dispositif policier aussi important avec des drones, quoi. On sent la répression est énorme qui se met en place et qu'on voit partout, hein, sur le sursaut autoritaire de l'État de façon générale. Donc il y a ce courage de s'affronter à ce géant qui est Amazon le jour du Black Friday, mais face à la police et la répression policière, mais aussi tout ce qui a été dit, la répression de salariés qui se mobilisent face à une répression énorme en interne, puisque en plus de conditions de travail déplorables, comme ça a été déjà rappelé, notamment par Joseph, en plus des abus du droit du travail avec des licenciements. Et il faudra aussi qu'on soit là en soutien face à eux par rapport à la répression qui risque de continuer, notamment par rapport à cette action d'aujourd'hui. Il faudra qu'on puisse être toujours présent autour d'eux et qu'on puisse continuer à les soutenir.
2: Si nous sommes venus ici, c'est pour manifester notre soutien. Notre soutien à des travailleurs qui rencontrent et supportent des conditions que l'on imagine mal, en fait. On voit des travailleurs qui se mobilisent dans un endroit où les droits fondamentaux sont bafoués par un patronat qui s'autorise tout. Il s'autorise tout, à savoir, on discute là, quand on discute avec les travailleurs, on s'aperçoit qu'un tel peut être licencié comme ça le matin suite à un accident de travail. Tous les droits du travail, tous les droits fondamentaux sont bafoués. Le patronat d'Amazon s'assoit sur les droits, sur les corps. Il détruit sur son passage pour pouvoir générer un profit dont nous n'imaginons même pas l'étendue. Des travailleurs, comme le disait Joseph, qui réclament juste le droit de pouvoir vivre dignement, le droit de pouvoir remplir leur frigidaire, ces travailleurs-là, on leur propose 0,8% d'augmentation, c'est-à-dire une misère. C'est une honte absolue. Et lorsque ils relèvent la tête, suite à des répressions, ils continuent à relever la tête, à s'organiser pour faire un piquet, à entourer d'un nombre incroyable de camions de police, alors que nous sommes très peu nombreux, sur le piquet je parle, hein. On voit à quel point ces travailleurs-là sont d'un courage exceptionnel, et c'est pour ça que nous avons décidé de venir, parce que tenir face à une telle répression, c'est véritablement faire preuve d'un courage assez exceptionnel. Donc nous, on est là aussi pour venir soutenir. On est là aussi pour appeler à la solidarité ouvrière. C'est-à-dire qu'à l'intérieur même de Amazon, l'ensemble, l'entièreté des organisations syndicales qui sont normalement au service des ouvriers et des ouvrières et des travailleurs sur le site, doivent se coordonner de façon à donner à nouveau la possibilité à des travailleurs d'avoir des conditions dignes, de pouvoir être au travail avec la tête levée, avec la possibilité de pouvoir s'exprimer, d'avoir des droits qui sont des droits fondamentaux. Tant qu'il n'y a pas l'entièreté des syndicats autour de ces droits-là, il y a un vrai problème, et c'est un travail que nous devons mener jusqu'au bout, à savoir faire l'unité syndicale dans une entreprise comme Amazon. C'est faire changer le rapport de force. Le rapport de force, il peut aussi se faire avec les ouvriers qui viennent de l'extérieur pour montrer leur soutien. J'en reconnais ici des gens de la SNCF ou d'autres lieux qui peuvent venir soutenir et montrer à quel point on doit, face à un patronat qui n'a aucun sens de l'humanité, de toute façon, c'est pas leur but. Leur but ici, c'est de faire un pognon de dingue. On est dans un secteur très militarisé, quand on arrive ici, on est entouré par l'armée, on sait que la logistique sera celle qui fera passer les armes si jamais la militarisation continue à être mise sur la table des travailleurs. La militarisation passera par la logistique. Nous avons vu comment les dockers ont fait grève et ont empêché la circulation des armes. La logistique, c'est pareil. Vous pensez bien que s'il y a un tel déploiement, c'est parce qu'il y a des richesses et qu'il y a des circulations de flux qui sont protégées, protégées par le patronat, protégées par les forces de l'ordre et la préfecture ainsi que le gouvernement. Donc nous savons où ça se situe. C'est pour ça qu'il faudra être là, présent, systématiquement, pour accompagner ces travailleurs qui relèvent la tête sur un piquet de grève devant Amazon.
0: Merci Jocelyne et Clément.

0: Je vais passer la parole à Badia, à ma collègue Badia qui est salariée chez Amazon.
1: Bonjour tout le monde. Merci de votre soutien. Merci d'être là pour nous soutenir. Que je suis un des chiffres d'Amazon salariée. Donc je fais partie de Sud Solidaire. Donc je suis défenseur syndical et aussi représentante de ce syndicat au sein de ce site. Il y a mon collègue Joseph qui a parlé des conditions de travail à l'intérieur de ce site. Ce que je peux rajouter, c'est la répression continue. Il y a un shift en particulier qu'on appelle les ZN, donc les gens qui travaillent en week-end de nuit. Parfois, ils ont même peur d'aller aux toilettes parce que certains managers donc, leur interdisent d'aller aux toilettes. De la part des RH, donc récemment, il y a une entrave à notre droit syndical en tant que défenseur syndical. Hein. Il y a un article de loi qui explique bien qu'on a 10 heures, donc on peut poser comme on veut donc, pour défendre les intérêts et les droits des salariés. Il y a une interprétation vraiment très stricte de la part des RH donc par rapport à ces heures-là qui nous oblige donc de les poser strictement pendant nos horaires de travail. Donc quand on travaille de nuit, à titre personnel, je vois pas comment je vais poser ces heures pour aller par exemple voir un collègue ou un salarié qui me sollicite dans la semaine. Il y a aussi une entrave à notre droit syndical pendant les élections. Et comme il a dit Mathis tout à l'heure, il a parlé des chiens de garde à l'extérieur, donc il y a des chiens de garde à l'intérieur également. Et malheureusement, ce sont des représentants syndicaux, ce sont des délégués, ce sont des élus qui sont pour la direction et non pas pour les salariés, malheureusement. Donc ils font le tour des shifts. Donc que ce soit matin, après-midi, ils sont là, ils posent leurs heures comme ils veulent pour faire peur aux salariés, pour ne pas participer à ce piquet, pour ne pas tout simplement défendre leurs droits. Ou même, certains, ils sont mis de l'écart ou ils sont résolus au silence complet. C'est tout ce que j'ai à vous dire aujourd'hui. Et je vous remercie encore une fois pour votre soutien, pour votre présence. Et je vous dis aussi qu'on a beaucoup de courage parce que le fait d'être là, on sait qu'il y a des représailles derrière.
0: Merci Badia. Je vais laisser la parole à Rita.
2: Bonjour tout le monde. Ce que je tenais à dire, c'est que nous sommes en France et l'impression qu'on a, c'est que Amazon nous impose leurs lois et leurs règles sans toutefois être intimidés. Les salariés à l'intérieur, là, souffrent énormément. Vous n'avez même pas idée à quel point les gens souffrent. On vient travailler la peur au ventre, la boule au ventre, pardon. Et on est stressé parce qu'on ne sait pas le jour même ce qui nous attend. Voilà, ils font un peu la loi. Et le pire, c'est que après les élections CSE, ils mettent certains syndicats de leur côté. Donc si vous remarquez bien, nous sommes là, il n'y a que solidaires. Parce que les autres syndicats mangent à la cantine, à la même table que la direction. Et c'est vraiment triste. Nous avons décidé de nous battre parce que à chaque fois, les salariés nous sollicitent. Moi, je sais que en tant que représentant des salariés, je suis du chiffre du matin. Quand je rentre chez moi, l'après-midi, je reçois des tonnes d'appels des salariés qui veulent qu'on puisse les aider, qu'ils ne comprennent pas pourquoi est-ce qu'ils ont reçu une convocation disciplinaire. Il y a certains qui reçoivent même des convocations disciplinaires pendant leurs vacances. Et devant toutes ces choses, nous ne pouvons pas nous taire. Nous ne pouvons pas rester sans rien faire. On veut juste que les droits salariaux soient respectés par Amazon. Voilà, que les droits salariaux soient respectés. Parce qu'il y a beaucoup, beaucoup, beaucoup de souffrances. Moi, j'en appelle même au ministre du Travail ou au gouvernement. Franchement, il faut faire quelque chose. Surtout ici à Bretigny, ça va de mal en pire. Il faut que les choses changent. Il faut que les salariés puissent être bien traités parce que nous sommes traités comme des esclaves. On n'a pas le droit d'être en accident. Quand tu fais un accident de travail, tu es viré parce que c'était à toi de faire attention. C'est toujours de la faute du salarié chez Amazon. Donc là, il faut que ça s'arrête. C'est la raison pour laquelle nous sommes sortis et nous n'allons pas nous arrêter là. Nous allons sortir à chaque fois et nous allons nous battre jusqu'à ce que les choses changent. Voilà, je vous remercie.
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0: Cette action s'inscrivait dans une protestation mondiale. De New York à Montréal et au-delà, des milliers de personnes ont pris la rue, les lignes de piquetage, les entrepôts, les bureaux et les centres de données pour faire payer Amazon ses abus envers les travailleurs, sa destruction de l'environnement et ses menaces envers la démocratie. Depuis sa création, Amazon écrase le droit des travailleurs à la démocratie, sur le lieu de travail, en s'opposant aux syndicats et avec l'appui de figures politiques autoritaires. Son modèle accentue les inégalités et sape les droits fondamentaux des travailleurs à s'organiser, à négocier collectivement et à exiger des lieux de travail sûrs et équitables. Cette action mondiale a été lancée en 2020 par Uni Global Union et Progressive International, Make Amazon Pay Day est une campagne qui rassemble les travailleurs, les écologistes, les défenseurs de la justice fiscale et des militants pour les droits numériques afin de contester les abus d'Amazon et exiger un changement systémique. Alors, entre autres, pour soutenir, évitez de passer par Amazon pour faire vos achats.
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Vous êtes sur Fréquence Paris Pluriel, 106.3 FM, c'est l'heure de l'hebdo et le magazine de l'actualité sociale et politique qui aujourd'hui laisse la place au Bref d'Iran avec Behrouz Farhani du collectif Solidarité Socialiste avec les travailleurs en Iran.

0: Vérouse, alors que le journalisme de commentaires se focalise sur les duels géopolitiques qui opposeraient Donald Trump au régime de la République islamique d'Iran, peu de choses sont dites à propos de la situation concrète des Iraniens, des Iraniennes. La population, en fait, est confrontée à trois fronts. La répression exercée par les gardiens de la Révolution, les tentatives de récupération de la contestation populaire par les monarchistes et l'offensive militaire menée par les États-Unis et Israël. Trois fronts d'une même contre-révolution, nous dit Somaïe Rostampour, qui est un sociologue et spécialiste dans les mouvements sociaux et les études des genres. Alors, Vérouse, c'est vrai que la guerre qui est imposée à la population iranienne est l'expression de la recomposition impérialiste de l'Asie de l'Ouest, en restructuration en partie liée au déclin relatif de l'hégémonie états-unienne. Alors, est-ce que tu peux revenir sur les buts de cette guerre et en quoi est différente de la guerre d'expansion coloniale d'Israël en Palestine et au Liban?
1: Bonjour Julia, bonjour et merci de m'avoir invité et que vous me donnez le temps de parole pour pouvoir exprimer peut-être un autre point de vue que ce qu'on entend dans les médias, comme on dit, mainstream. Et merci pour tout ce que vous faites en faveur des travailleurs iraniens et le peuple d'Iran en général. C'est vrai que, en ce moment, comme on avait toujours dit, la guerre ne sert jamais les intérêts des travailleurs et les opprimés dans un pays comme l'Iran. Cette règle a été encore prouvée en action, et on voit que les grands mouvements de protestation qui étaient en train de se reprendre malgré la répression sanglante du mois de janvier, ça il faut le souligner. Et cette répression, c'était inouïe. C'était quelque chose qu'on n'avait jamais vu depuis 30 ans en Iran. Depuis le massacre des prisonniers politiques, jusqu'ici, on n'avait pas vu un tel niveau de répression et brutalité, la mort des milliers de manifestants. Et entre parenthèses, je souligne les chiffres fantastiques qui sont lancés par tout le monde. Il faut le prendre toujours avec des pincettes. On ne sait pas exactement combien de gens ont été tués pendant les trois deux nuits de répression sanglante. Les pro-guerres, ils gonflent les chiffres dans le but vraiment macabre de comparer cette répression et les morts à cause de ça avec les morts à cause de bombardements pour dire que les bombardements israélo-américains étaient moins graves que la répression qui s'est abattue sur les manifestants. Mélange de genre, comparaison macabre, tout ça vraiment, c'est dégoûtant. On peut pas trouver un autre mot pour expliquer les raisonnements entre guillemets des pro-guerres qui continuent. Ça veut dire que si vous ouvrez la télé Iran International, qui est financée, je le répète, par les Israéliens et les cheikhs des Émiratis du Golfe. Quand vous ouvrez cette télé, ils n'ont qu'une envie, reprise de la guerre, qui continue cette guerre, que pour eux, c'est la seule solution de se débarrasser du régime actuel, et bah, pour ramener sur les F-35 américains, Prince Reza Pahlavi, ce satrape, vraiment, c'est un féodé à M. Netanyahu. Mais quand vous regardez ce qui se passe à l'intérieur de l'Iran, les conditions de vie des gens, c'est extrêmement difficile, extrêmement difficile. Je donnerai quelques chiffres. Mais ce qui se passe, ce mouvement de protestation qui est en train de revenir est complètement disparu. Maintenant, nous avons toutes les nuits les pro-régimes qui viennent, qui occupent les principaux places des grandes villes, scandent des slogans en faveur du régime, et il y a une bonne partie des gens qui ne participaient pas à ces manifestations, qui sont en train de petit à petit se rallier à ces manifestations dans le crainte de la reprise de la guerre. Effectivement, ben on n'a pas le temps de discuter de tout ça. Il y a des divergences dans ce qu'on peut appeler le leadership collectif qui est exercé en ce moment. Parce que vu les conditions toujours méconnues de nouveau guide suprême, M. Mojtaba Khamenei, il est évident que les décisions ne sont pas prises par lui au moins tout seul. Et il y a une sorte de leadership collectif où dans la décision et le veto final, c'est toujours dans les mains des commandants de Pasdaran. Et en plus, à cause des conditions de sécurité et le fait que l'influence des agents de Mossad, même si ça a été, d'après les nouvelles qu'on entend, ça a été réduit considérablement, ça existe toujours. Et en plus, la façon sophistiquée de guerre qui a été lancée en Iran et qui continue à être, qui guette vraiment à l'horizon, c'est très difficile pour le commandement de Pasdaran et de leadership iranien de se montrer en public. Donc on ne sait pas exactement qui sont les gens qui prennent les décisions au dernier analyse, mais on sait quand même c'est surtout les Pasdaran, les commandants de Pasdaran, qui font le beau temps et pluie en Iran actuellement. Le Pasdaran sont devenus le rapport, ça c'est important à souligner, le rapport de force entre les Pasdaran et la clergé en Iran, c'est maintenant inversé. Ça veut dire que avant, le Pasdaran prenait leur légitimité.

0: y avait quelque chose, vous aviez des différentes tendances des clergés qui s'exprimaient de la bouche de tel ayatollah ou tel ayatollah. Il y avait même parfois des nuances entre ce qu'ils disaient. Maintenant, vous n'entendez plus rien de ces ayatollahs. C'est silence radio. Ce que vous entendez, c'est le représentant de l'État, le représentant surtout de Pazdaran, qui encadre parfaitement tout ce qui est dit et tout ce qui est décidé en Iran. Ça, c'est quelque chose de très important. La vraie force politique, militaire, économique en Iran, qui était Pazdaran, maintenant, c'est devenu vraiment la force dominante avec une distance que je ne pense pas que la clergie réussira à la réduire. Vraiment, il y a un chamboulement, il y a un changement de rapport entre la force de Pazdaran et la clergé qui va perdurer au moins dans l'avenir proche. Ça, c'est quelque chose à vraiment avoir en vue à chaque fois qu'on discute de ce qui se passe en Iran. Ça, c'est un premier changement radical dans le rapport entre les différentes factions au pouvoir en Iran avant et après-guerre.
1: Alors, mais vu du point de vue du début de la guerre, on voit bien qu'Israël, en Palestine et au Liban, il y a une volonté, c'est une expansion coloniale, c'est de conquérir des territoires. Mais quel est le but de la guerre que les États-Unis, accompagnés d'Israël, mènent contre l'Iran?
0: Tu l'as dit dans ton introduction à notre débat, c'est que Israël, il y a quatre forces, je l'ai déjà dit, je crois, sur votre antenne, il y a quatre pays qui se disputent la suprématie de la région. Il y a Arabie Saoudite, Israël, République islamique et la Turquie. Ces quatre pays, à chacun à sa manière, essayent de dire que celui avec qui il faut compter dans cette région, c'est lui. Et chacun de ces pays a eu quelques réussites et quelques défaites. Le plus agressif en ce moment, étant donné les relations très étroites et organiques qui existent entre Netanyahou et Trump, c'est l'Israël. Israël a ressorti de ses tiroirs son plan de grand Israël et le chamboulement de rapport, disons, les frontières dans la région. Ils ont eu quelques réussites militaires incontestables, mais j'ai toujours dit, à chaque fois que je rappelais qu'Israël a eu des victoires militaires, j'ajoutais toujours, sans que ces victoires militaires soient converties en des gains durables ou permanents, politiques ou économiques. Ça, c'est très important. Le seul parti, même en Gaza, leur projet initial qui était de se débarrasser des Palestiniens de là-bas avec la résistance ô combien héroïque des Gazaouites et n'a pas été, complètement réussi. Ils sont là, mais ils ont quand même réoccupé 53% de surface de Gaza. Ça, c'est quelque chose qu'à mon avis, ils vont la garder pour longtemps. Mais cela, ça ne veut pas dire qu'ils ont réussi à faire ce qu'ils voulaient, c'était d'envoyer 2 millions de Palestiniens hors de Gaza ou de les mettre dans les réserves qu'ont des Indiens américains pour toujours. Ils n'ont pas réussi. Au Liban, ils pensaient avoir fini avec Hezbollah, et on voit avec la guerre qui continue que tout ce qu'on avait entendu, que l'Hezbollah est à genoux, qu'il n'y a plus de résistance, qu'ils sont détestés de tous les Libanais, que tout est terminé, qu'Israël a gagné, il y aura un accord de paix durable entre Liban et Israël. On voit qu'à chaque étape, malgré toute la bonne volonté, je le mets entre guillemets, la bonne volonté de président Aoun, qui est prêt à céder sur tous les points importants pour avoir un contrat de paix ou amitié ou quelque chose avec Israël, on voit que ça n'avance pas. Et la résistance de Hezbollah, ça continue aussi. Seul endroit où la victoire était décisive, et ça a été vraiment déterminant dans tout ce qui se passe en ce moment, c'est la Syrie. La chute du régime sanguinaire de dynastie Assad,

0: est une véritable victoire. Mais ce n'est pas Israël qui l'a fait, c'est la Turquie. C'est la Turquie qui a fait que Al-Jolani est maintenant président de la Syrie, et Israël en profite. Ça veut dire qu'ils ont vraiment amené sur un plateau la Syrie pour une force avec qui Israël peut compter, avec qui il peut avoir éventuellement des amitiés. Mais ce n'est pas Israël qui a réussi là-bas. Ils en ont profité de chaos après la chute du régime d'Assad. Ils ont anéanti l'armée nationale syrienne. Ça, c'est une victoire incontestable. Ils ont fait 1800... Ils ont fait 1800 sorties aériennes et ils ont anéanti vraiment les structures nationales de l'armée arabe syrienne. Ça, c'est une victoire, mais je répète, c'est la Turquie qui l'a amené. Et d'ailleurs, on voit la friction entre Israël et la Turquie qui monte. Le ton qu'il utilise Erdogan pour condamner Israël, y compris dans la guerre qui mène contre l'Irak, et les analyses des différents journaux et les médias proches du gouvernement israélien d'un côté et du gouvernement Erdogan de l'autre côté montrent la montée d'hostilité. Et c'est avant tout, c'est la Syrie, le sort de Syrie. Qui est maître en Syrie? Et vous allez voir qu'il y aura de plus en plus de frictions entre les relations entre la Syrie et Israël. Donc sur ce point-là, toutes les victoires que Netanyahou s'attribue est relatif. Et ils ne sont pas durables. Mais par contre, eux, ils ont sorti vraiment le dossier de Grand Israël. Et pour réussir ça, il faut que l'Iran ne soit pas ce qu'ils appellent une menace existentielle pour Israël. Pour eux, l'Iran est un pays, un trop grand pays, trop puissant, indépendamment de ceux qui gouvernent là-bas. Donc le projet de provoquer les forces centrifuges et même on peut utiliser le mot séparatiste pour certaines forces, c'est toujours sur la table pour Israël. Et avec cette guerre, ils pensaient qu'ils vont libérer ces forces et ils vont casser l'Iran au moins dans quelques parties pour que ça devienne plus petit et plus maniable. Jusqu'ici, ils n'ont pas réussi. Mais par contre, revenons, si tu veux bien, dans les conditions qui est actuellement en Iran, qui est catastrophique pour le peuple. C'est une catastrophe, comme on avait dit. Les nouvelles qu'on entend, et déjà, il faut savoir que l'Internet est coupé, donc toutes les nouvelles que nous avons, c'est essentiellement avec les appels sporadiques, avec le contact vraiment distancé et très, très court qu'on a avec nos amis et nos camarades en Iran, et le média d'État, qu'on arrive quand même à éplucher quelques informations pour savoir qu'est-ce qui se passe. En ce qui concerne les conditions de vie quotidiennes, la pression économique, on ne l'a jamais vue. Même pendant la guerre, l'Irak qui a duré 8 ans, on n'avait jamais une telle pression économique, une telle, inflation incontrôlée, manque de produits de première nécessité et la cherté de ces produits-là. Pour vous donner une idée, les médicaments qu'on utilise tous les jours ont été augmentés de 300%. En l'espace d'un mois et demi, les prix de médicaments, des doliprane, d'aspirine, jusqu'à produits un peu plus sophistiqués, ont été multipliés par 3. Et ça, dans quel contexte? Dans le contexte que, d'après les nouvelles, que même les médias officiels en Iran sont en train de nous fournir, il y a presque 3 millions de chômeurs en Iran. 2 100 000, c'est confirmé, tout simplement parce qu'il y a l'état de destruction de tissu économique, industriel et économique en Iran. C'est très élevé. Il y a plus de 140 000 logements qui ont été détruits, essentiellement à Téhéran. Téhéran, tenez-vous bien, a subi pendant une guerre de 40 jours 864 bombardements. Vous pouvez imaginer ça? Plus de 20 bombardements par jour, si on prend une moyenne. 864 en 40 jours. C'est énorme. Et la destruction des bâtiments et que ce soit les logements, que ce soit le bureau et comment on appelle, les unités de production, tout ça, c'est pour l'instant, on peut pas les chiffrer, mais on sait que c'est énorme. On a des amis qui ont eu des petites affaires, ceux qui sont salariés dans des grandes entreprises, tous y sont dans l'expectative. La vie reprend petit à petit. Il y a certains bureaux qui ont rouvert et il y a des allers-retours, mais en grande majorité, le travail est mi-temps. Pire encore, il ne faut pas oublier que juste avant la guerre, on avait accordé une augmentation de 50% de salaire minimum en Iran, qui était sous pression de la rue, qui était à cause de massacres qu'ils avaient fait. Donc c'était une sorte de concession du régime pour calmer un petit peu les esprits des plus démunis, pour empêcher qu'eux aussi ils rentrent dans la rébellion contre le régime. Maintenant, le patronat, petit et grand, ils sont en train d'utiliser les conditions de guerre et pour dire que cette augmentation, c'était pour la condition normale. Donc, ils s'assoient dessous, tout simplement. Nous avons des rapports qui remontent malgré comment il s'appelle, malgré le fait que l'Internet est coupé. On a des appels de plus en plus et on a peur que ça devienne la tendance générale où les patronats disent: oubliez cette augmentation, on revient sur les anciens salaires. Et donc, ça veut dire qu'ils perdent d'un coup 50% de leur pouvoir d'achat. Rien que sur papier. Mais on sait que en réalité, c'est beaucoup plus. J'ai donné l'exemple des médicaments, mais on peut continuer pour dire que l'essence a augmenté, que la farine a augmenté, que les œufs ont augmenté. Tout est augmenté d'une manière exponentielle. Et la vie est devenue vraiment insoutenable pour les ouvriers, pour les travailleurs, pour ceux qui ont, disons, des salaires fixes, qui ne peuvent pas augmenter leur pouvoir d'achat. Les conditions sont vraiment difficiles, vraiment difficiles. On a un exemple qu'on espère que ça ne va pas devenir la routine et qui se généralise d'une zone industrielle à côté de Téhéran qui s'appelle Ismailabad, qui a été épargnée par les bombardements. Donc la vie normale s'est reprise. Donc ça veut dire que l'exemple que je suis en train de donner pour montrer la gravité de la situation, c'est que c'est une zone qui n'a pas été touchée par le bombardement, que les unités de travail qui sont là-bas, ils ont pu rouvrir et reprendre le rythme normal de travail. Et en premier jour de reprise de travail, le patronat a déclaré: vous oubliez le 50%, vous oubliez le travail, les heures supplémentaires, même si on sera obligé pour faire les heures supplémentaires, et on ne le payera pas. Donc, franchement, le niveau de revenu réel des salariés en Iran a chuté de plus de moitié, et avec les denrées qui montent, on peut imaginer l'enfer dans lequel ils sont en train de vivre à cause de cette guerre de libération qu'avaient promis les monarchistes Israël et M. Trump. Le peuple iranien vit vraiment dans l'enfer.
1: Vérouz, effectivement, quelque part, on va aborder beaucoup, beaucoup plus largement comment cette guerre sert les intérêts du régime de façon paradoxale mais certaine. Mais quand tu évoques la situation des travailleurs, c'est sur plusieurs niveaux. Effectivement, la crise n'a pas été créée par la guerre, il s'était intensifié par la guerre, mais bon, tu as cité les licenciements. Il y a aussi, bon, évidemment, l'inflation, mais aussi les frappes aériennes directes qui visent les infrastructures de production ont gravement compromis aussi la sécurité, tout simplement, des travailleurs et travailleuses. Et dans d'autres secteurs, on a constaté que même si le travail continue, en dehors des 50%, il y a des salaires qui ne sont pas payés depuis plusieurs mois. Et d'ailleurs, il y a eu des manifestations, je crois, à Darugar, près de Téhéran, je crois. Je ne sais pas si c'est prononcé comme
0: C'est
1: ça.
0: Daruga, oui.
1: Oui.
0: C'est des productions de médicaments.
1: Oui, et aussi à Chavar, il y a eu aussi des manifestations contre les licenciements, c'est-à-dire il y a quand même une réaction.
0: Oui, deux points. Dans ce que tu dis, il y a deux points à souligner. Bien entendu que la crise, c'est pas à cause de guerre. Ça cuvait depuis des années. Et c'est de là, les gens, ils manifestaient pas en Iran tous les jours. On n'avait pas battu les records de manifestations et les grèves dans le monde par plaisir. C'était parce que la vie était très dure qu'ils étaient obligés de se battre pour de quoi gagner pour vivre. Ça, c'est vrai, mais la guerre l'a aggravé d'une manière exponentielle. Cette guerre a détruit quand même 70% de tissus de grandes industries en Iran. Ça, c'est très important. Pétrochimie est touchée, aciérie est touchée, machinerie est touchée. Et tous les grands noms qu'on connaît, l'aciérie nationale à Ahvaz, chef-lieu de Khuzestan au sud, le machine sasi d'Arak, pétrochimie à Isfahan, pétrochimie à Téhéran, le foulard Mobarake, l'aciérie Mobarake, qui était le seul producteur et exportateur de l'acier dans le Moyen-Orient. Vous voyez, ça, c'est les attaques d'Israël et l'Amérique, c'était bien calculé, c'est pour casser l'ossature économique et industrielle, le tissu industriel en Iran. Et ils savaient ce qu'ils font, c'était pas du tout par hasard, et c'était pas du tout pour libérer le peuple d'Iran, c'était avant tout de casser les capacités de production industrielle et de casser le tissu économique en Iran pour provoquer, je sais pas qu'est-ce qu'ils pensaient. Ils pensaient que les gens vont venir et l'accompagner ces bombardements sous les bombes pour manifester, pour ramener. Pour mettre à bas le régime islamique. Mais je ne sais pas qui c'est, quel théoricien fou qui a pensé que c'est possible que les gens manifestent sous le bombe. Quand j'ai dit tous les jours, il y a 20 bombardements à Téhéran, et ils attendaient que les gens sortent de leur ville, de leur maison pour manifester contre le régime islamique. Mais qui est ce vraiment Folding qui a pensé que cette personne Folding qui a pensé que cette théorie de domino de cette manière va fonctionner en Iran.
1: Mais par
0: C'est
1: contre,
0: incroyable.
1: Vérous, ça, par exemple, je ne sais pas le nom, c'est une partie de l'industrie gazière où les travailleurs étaient en lutte depuis 18 semaines pour la situation des conditions de travail et pour les salaires et qui ont subi des frappes aériennes qui a
0: C'est la
1: cassé.
0: Syrie d'Avaz, c'est la
1: Ah,
0: Syrie
1: c'est les Syriens
0: d'Avaz.
1: d'Arvage, d'accord.
0: C'est la Syrie d'Avaz, oui. Et aussi, la Syrie Moubarak est disparue. Toutes ces grandes, disons, comment on les appelle, j'ai oublié le mot, toutes ces zones industrielles où sont concentrées la grande industrie en Iran ont été frappées. Et dans toutes ces industries, il y avait des mouvements de masse. Il y avait une lutte sociale qui était en train de se développer et ils étaient en train de gagner. Ils avaient gagné plusieurs points. Cette guerre néfaste a vraiment coupé l'herbe sous les pieds de mouvements sociaux en Iran, sous les pieds des salariés et des travailleurs. C'était la pire chose qui pouvait nous arriver, mais c'est arrivé avec le cadeau de Monsieur Netanyahu et Trump. Ça a bouleversé tous les rapports sociaux et tout en l'amenant avec elle, une destruction qu'on n'a jamais vue en Iran. On dit que le plus optimiste disent qu'il leur faut entre 2 et 5 ans pour reconstruire le tissu industriel qui a été cassé en Iran, à condition qu'il n'y ait pas de sanctions, à condition que les relations normales d'économie internationale puissent avoir lieu en Iran. C'est pas évident du tout. C'est pas évident du tout.
1: Vérous, on va faire une petite pause musicale et on reprend tout de suite.
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0: Vous êtes toujours sur Fréquence Paris Pluriel, 106.3 FM, et c'est l'heure de l'hebdo, mais l'hebdo aujourd'hui a laissé la place à Brève d'Iran, et nous sommes en compagnie de Behrouz Farhani du collectif des solidarités socialistes avec les travailleurs en Iran, et parce qu'on l'oublie, j'oublie tout le temps, pour se tenir informé des d'autres voix qui existent en Iran, en dehors de ce qu'on entend dans la presse, comme on peut dire, dominante, il faut se verser dans la lecture des Échos d'Iran, et qui est le dernier numéro des Échos d'Iran, qui est du 6 avril 2026, c'est le numéro 29, traite sur la guerre en Iran, les battes en guerre et les conséquences du conflit. Et Échos d'Iran, vous pouvez les avoir facilement accès en ligne en s'adressant au site des solidarités socialistes des travailleurs, des solidarités avec les travailleurs en Iran, SSTI. Et donc, vous pourrez avoir accès à ces informations, entendre la troisième voie qui existe en Iran. Alors, Behrouz, on va reprendre avec cette guerre qui sert les régimes iraniens dans son objectif de contrôler complètement la population, notamment du point de vue de la répression qui, notamment au niveau de l'accélération des condamnations à mort, et ils sont marqués cette phase, cette première phase, deuxième phase de la guerre avec les États-Unis et Israël.
1: Oui. Juste avant d'aller, d'abord, merci pour avoir donné l'information de Échos d'Iran. Il faut dire que pendant la guerre, on a sorti, c'est le quatrième qui vient de sortir, numéro spécial pour tenir au courant de ce qui se passe en Iran, comme tu l'as dit, en dehors de le média qui ne reflète vraiment, vraiment et absolument pas ce qui se passe en Iran. Et ils sont toujours, toujours avec une sympathie, entre guillemets, pour cette guerre de libération menée par Israël et l'Amérique. Mais juste avant d'aller, je viens de recevoir un message, pendant qu'on écoutait la musique, je viens de recevoir un message comme quoi, à Lorestan, qui est en province de très militants, les gens sont très militants, voisins de Kurdistan en Iran, dans la région de Dorud et Andimeshk, les travailleurs d'une usine de fabrication de ceux qui touchent les chemins de fer iraniens, ils sont en grève. C'est la deuxième jour, ça veut dire qu'ils ont commencé il y a deux jours, et ils demandent le paiement de salaire en retard pour le mois en cours, pour le mois passé, et ils demandent le paiement de ceux qui était dû et qui n'a pas été payé pendant l'année dernière. Donc ça veut dire que même dans ces conditions, il y a des mouvements de grève qui sont en train de se déclencher. Les travailleurs retraités de l'industrie de pétrole, ils ont fait un rassemblement devant la préfecture et en même temps à Téhéran, devant le fonds de retraite de leur branche économique. Ça, c'est de nouvelles de résistance et de nouvelles de mouvements qui se refrènent. Mais la mauvaise nouvelle, c'est qu'on vient d'avoir que 2000, au moins 2000 ouvriers ont été licenciés officiellement dans la ville de Rasht, qui est le chef-lieu de province de Gilan au nord du pays, d'où je suis originaire. Et ce sont des unités de production et industrie. 2000 emplois qui partent en fumée à cause de cette guerre. Donc les effets en chaîne de la guerre continuent. Il faut dire une chose. Pendant la guerre contre Saddam Hussein, le ferveur nationale et le soutien du peuple iranien contre cette guerre, et c'était énorme. C'était quelque chose qu'on le voyait à l'époque. Je ne sais pas si je vous l'ai dit ou pas. Moi, je servais mon service militaire. J'étais dans l'armée et on refusait le volontaire. Alors ça, c'est quelque chose incontestable. Moi aussi, je suis un témoin vivant de cette ferveur nationaliste contre l'attaque de Saddam Hussein et les Irakiens. Ni dans la guerre de 12 jours, ni dans la guerre de 40 jours de cette année, on n'a pas vu une ferveur de défense nationale. Il y a les pro-régimes qui sont galvanisés à cause de semi-victoire du régime islamique, rien que le fait qu'il a résisté à cet assaut américano-israélien, ça les a quand même revigorés. Et il ne faut pas oublier, je disais toujours, la base sociale du régime islamique n'a jamais été aussi faible, mais c'est quand même entre 12 et 15% de population. Ce sont des gens qui forment l'appareil de l'État, qui sont payés par l'État dans les basijs, dans les pasdaran, dans les partis qui sont contrôlés par l'appareil idéologique étatique et dans les établissements, que ce soit établissement de production ou service ou même éducation. Donc ces gens-là, quand vous avez un pays de 90 millions, ça fait quand même quelques millions. Et eux, ils sont bien mobilisés. Maintenant, ils manifestent dans la rue la nuit pour des raisons évidentes de peur de l'attaque aérienne. Et on voit de plus en plus les gens qui ne sont pas du même genre et du même trempe qui se joignent à ces manifestations aussi. Ça veut dire que la destruction, la manière que Netanyahu et Trump ont mené cette guerre dévastatrice en Iran a quand même mis une partie, est en train de les mettre encore de plus en plus, une partie des gens qui on peut pas les catégoriser comme soutien du régime ou faire partie du régime à côté de ceux qui sont en train de manifester toutes les nuits. Même dans les diasporas à l'étranger, on voit quand même les gens qui n'ont pas, on ne peut pas dire qu'ils sont payés par le régime ou qui font partie de l'appareil qui existe à l'étranger et qui est contrôlé par le régime. On voit des Iraniens qui se joignent à les manifestations en portant le drapeau iranien et ils protestent contre la guerre. Ça veut dire que le sentiment anti-guerre, on peut le dire maintenant avec fermeté et avec raison, est largement majoritaire. C'est sûr et certain que c'est majoritaire et c'est terminé l'époque où, sous la propagande monarchiste et sous la propagande vraiment orchestrée par Israël et l'Amérique et la diaspora qui sont pour eux, on avait le sentiment que peut-être les Iraniens vont céder cette fois-ci et ils vont se rallier à cette guerre de libération destructrice qui est lancée par Israël. C'est terminé. On peut dire avec une certitude, la majorité des Iraniens sont contre eux, même si la grande majorité sont silencieuses, ils sont contre cette guerre et l'Amérique et Israël ont déjà perdu la guerre de l'opinion publique en Iran. Tout le monde a compris que c'était de propagande mal ficelée, mais malheureusement qui avait passé, qu'il y aura quelques frappes chirurgicales avec des appareils, avec des bombes intelligentes, avec l'intelligence artificielle. On va aller dans le troisième étage, première porte à gauche, on ouvre et on attaque les cadres du régime. Ils ont vu qu'il y a 140 000 bâtiments qui se sont écroulés, comme j'ai dit, majorité à Téhéran. Ils ont vu que 70% de l'industrie iranienne est touchée. Maintenant, ils voient que le blocus d'Hormuz, il est dans le deux sens. L'Iran bloque les autres et l'Amérique bloque l'Iran. Et donc, les effets économiques néfastes de cette guerre est en train de se faire sentir et en Iran et à l'étranger. Et donc, l'opinion publique en Iran est majoritairement contre cette guerre. Et ça, c'est quelque chose à souligner. Et malheureusement, sur les plateaux de télévision en France, on ne sait pas où ils vont chercher ces gens-là. Les gens qu'on les a jamais rencontrés dans nos luttes. On ne les a jamais vus dans les discussions et les conférences sérieuses qui se tenaient en Iran. Comme des champignons, ils poussent. Et ils sont invités sur ce plateau, sur l'autre plateau, et ils donnent une image entièrement idéologique de ce qui se passe. Et il y a vraiment très peu des gens qui sont invités, qui savent qu'est-ce qui se passe en Iran, et qui donnent une image qui colle un petit peu avec la vérité en Iran. C'est dommage, mais les plateformes de télé françaises sont catastrophiques. C'est comme ce qui se passait au moment de Gaza, où on il y avait des spécialistes qui étaient invités qu'on les avait jamais vus et qu'à la fin on voit qu'ils sont payés par Elnet, le lobby pro-Israël. C'est exactement la même chose. Il y a des gens qui sont sur la télé, qui se présentent comme l'association We Are Iranian Students. Le nom d'ailleurs il est en anglais. Et bon, on voit deux, une fille, un garçon qui vient là-bas, on ne sait pas d'où ils sont sortis, mais qui tient un discours pro-guerre, pro-Israël, pro-Amérique, qui regrette que cette guerre n'a pas continué, qui prétendent représenter la majorité des Iraniens. On ne sait pas d'où ils ont trouvé cette légitimité pour parler. Les gens qu'on ne connaissait pas, pendant des trois décennies qu'on lutte en France, on ne les a jamais croisés dans quoi que ce soit, et pouf, comme des champignons, ils poussent et ils sont invités, ils sont là-bas. C'est dommage. C'est vraiment, ça donne une idée de ce qui se passe, une idée très négative de ce qui se passe en Iran. Et d'ailleurs, ça donne l'occasion aux médias iraniens, médias de l'État en Iran, qui ridiculisent ces plateaux, qui font des vidéos qui sont très populaires, qui ridiculisent tous ces soi-disant spécialistes, ces soi-disant patriotes iraniens qui sont pro-guerre, pro-Israël, pro-Amérique.
0: Et Behrouz, mais en fait, par rapport à comment cette guerre va façonner ces sociétés iraniennes, parce qu'il faut reconnaître quand même qu'il y avait une contre-offensive idéologique de la part du régime face au soulèvement populaire qui était à l'œuvre et qui a été renforcée par la guerre. Par exemple, la campagne contre les migrants afghans avait montré qu'un discours personne-centré, raciste et xénophobe et prenait de la place et qui maintenant va se prolonger quelque part par un non-nationalisme dont les Kurdes et les Balouches sont les victimes principales au nom d'une certaine cohésion interne.
1: Oui, disons que le régime iranien, comme tous les régimes dictatoriaux et fascisants, ils utilisent la question nationale dans un pays où plusieurs ethnies vivent côte à côte pour attiser les frictions, les contradictions entre différents peuples. Et surtout, étant donné que l'Iran a été un endroit où des millions d'Afghans, à cause de ce qui se passe à cause de la guerre de libération que les Américains ils ont menée, il ne faut jamais oublier que ce qui subissent les gens en Afghanistan est d'un côté l'échec de l'ex-Union soviétique et leur invasion d'Afghanistan, et surtout la formation des djihadistes avec l'argent, l'armement et organisation fournie par Arabie Saoudite, Pakistan et sous l'égide des Américains. Il ne faut toujours pas oublier d'où ça vient, et après la guerre de 20 ans des Américains en Afghanistan qui a poussé des millions d'Afghans en dehors de leur pays. Et ils étaient presque 4 millions en Iran. Là maintenant, ils sont presque même pas moitié. Il y avait une politique inhumaine d'expulsion de ces Afghans qui était une honte pour notre pays. Et bien entendu, ils attisent les pires sentiments racistes qui existent en Iran, surtout contre les Afghans. Mais il y a des préjugés que les régimes attisent contre les autres aussi, contre les Kurdes, contre les Turcs, les Balouches, les Turkmènes, les Arabes du sud d'Iran. Ça, on le connaît. Et les régimes de type République islamique ne peuvent vivre qu'en attisant ces contradictions, ces frictions qui existent normalement et naturellement dans les pays, dans d'autres peuples pays avec leur façon de vivre. Mais je ne suis pas tellement d'accord avec le fait de dire que cette offensive contre-révolutionnaire idéologique pour attiser ce racisme anti-afghan, ça a été un peu une petite réussite au départ, mais ça s'est calmé. Mais surtout contre les Kurdes et les Baloutches, ça ne marche absolument pas. Parce que, justement, les forces centrifuges qui existent dans ces régions-là, surtout au Kurdistan, la coalition de 6 organisations politiques kurdes, de droite, et avec ceux qui avaient un drapeau de gauche, mais on connaît qu'ils sont largement plus à droite même dans ce qui concerne la guerre en Iran, que la droite classique en Kurdistan. Et le fait que ces 6 organisations ont proposé leur aide à ces cette guerre qui pouvait être traduit comme une invitation à jouer le rôle de leur infanterie en Iran, ça a été très très mal vécu par les Kurdes, par le peuple kurde, et surtout les deux organisations d'extrême gauche qui existent au Kurdistan, qui heureusement ils ont une vraie base sociale. L'offensive idéologique qu'ils ont lancée contre cet appel pour Kurdes de devenir les marines de l'armée américaine à leur place, et ça a été une réussite. Et les Kurdes, le peuple kurde surtout, parce que c'est le plus politisé, le plus militant parmi nos peuples en Iran à cause de leur histoire et tout, c'est pas maintenant qu'on va discuter de ça, ont montré une cohésion et ils ont resté de côté de la majorité des Iraniens et ils ont condamné cette guerre. Ça, c'est une victoire idéologique, pas pour le régime, pour la gauche révolutionnaire en Kurdistan. C'est une des rares, très très bonnes nouvelles qu'on a eues pendant cette guerre, que cette offensive de la droite kurde pour devenir l'accessoire de cette guerre qui aurait eu vraiment qui pouvait donner des excuses au régime de faire des massacres au Kurdistan. Et pire encore de ce qu'ils ont fait dans les deux premières années de rétablissement de la République islamique, ça a été contré par cette offensive idéologique et politique, explication de la situation au Kurdistan. Et c'est la gauche qui a gagné, et c'est une très très bonne nouvelle. Je répète, c'était inattendu, mais ça a montré que le peuple kurde, dans son ensemble, veut résister à cet élan de séparatisme de type allié Israël, allié Amérique, dans cette guerre. Ça, c'est très important. Mais de l'autre côté, le régime islamique, en ce moment, ils sont en train de surtout promouvoir une sorte de nationalisme laïque. Ils sont en train de dire dans leur rassemblement, ça c'est des choses qu'on ne pouvait jamais voir, et bien, la fameuse musique « Oh l'Iran » qui est quelque chose de légendaire, qui a presque maintenant 80 ans, et cet hymne « Hey Iran » qui ne fait référence ni à la monarchie, ni surtout aux ayatollahs, et qui a été condamné pendant l'époque du Shah, vous n'aviez pas le droit de le chanter en prison, et pendant le régime islamique, nulle part. Et dans ces rassemblements nocturnes, ils font jouer ce hymne nationaliste. Ça, c'est quelque chose qu'on ne pensait jamais voir dans la République islamique. Donc, ils sont en train de jouer sur le fibre nationaliste laïque des Iraniens. Et à mon avis, ils ont certains réussites parce que, comme j'ai dit, dans ces manifestations nocturnes, on voit de plus en plus des femmes qui ne sont pas du tout, qui portent pas du tout hijab, qui ne sont pas inquiétées. Ça, il faut le souligner. Le résultat de grands mouvements héroïques, fin, vie, liberté, et la continuation une des revendications de ce mouvement, ça veut dire la lutte contre l'obligation de porter le hijab islamique. Et le grand mouvement des obéissances civiques lancé par des centaines de milliers de femmes et de filles iraniennes a porté ses fruits. Maintenant, quand vous regardez les rares vidéos qui arrivent de la vie quotidienne en Iran, surtout dans les quartiers centres au nord de l'Iran, où avant la révolution, les filles majoritairement ne portaient pas le hijab, parce qu'il ne faut pas oublier que même pendant la monarchie, au sud de Téhéran, des quartiers populaires et pauvres d'Iran, et il y avait beaucoup de filles qui portaient le hijab. Ça veut dire que la tradition islamique, ça ne date pas de régime islamique. C'était avant aussi dans le régime monarchique, ça existait. Mais le centre-ville et le nord de Téhéran, c'était, si j'ose dire, le vêtement laïque non islamique qui était porté. Et là, on le voit encore dans les vidéos qu'on reçoit, que les filles ne portent pas du tout le voile, qui sont sur les vélos, qui conduisent des voitures, des motocyclettes, sans voile, et ils ne sont pas du tout inquiétés. Et, chose importante, on ne voit pas des appels de cette base idéologique revigorée qui manifeste toutes les nuits. Bah, ils ne demandent pas un retour au strict respect de hijab. Ils reculent en ce moment sur ce point et général et très vaste. Et avec les situations, avec la situation catastrophique dans laquelle la République islamique se trouve, ça va continuer encore. Cela ne veut pas dire que dès qu'ils se consolident, ils ne vont pas revenir pour lancer une offensive. Mais actuellement, dans cet instant T où nous sommes en train de parler, la question de hijab est réglée dans la rue et réglée par les Iraniennes dans le bon sens. Et ils ne sont pas inquiétés. Et ça, c'est un des points à souligner, que les mouvements sociaux en Iran, ce n'était pas que les échecs, que des défaites. Il y a quand même des acquis qui sont en train de se consolider. Je douterais très fort que même s'il y a une offensive religieuse après certains temps, après peut-être un accord de paix ou un accord de non-agression entre l'Iran et l'Amérique, Amérique, je ne crois pas qu'il y aura une offensive idéologique. Il y aura des appels, sans doute, dans les milieux jusqu'au boutiste, va-t-en guerre en Iran, il y aura toujours des appels comme ça. Oh, il faut continuer la lutte islamique pour aller libérer Israël, le Quds, machin, compagnie. Ça, on a l'habitude. Mais c'est de plus en plus minoritaire, de moins en moins influente, et la société a gagné des choses qu'à mon avis, ils vont pas laisser faire, ils se laisser faire, et surtout avec le comportement de la grande majorité des Iraniens qui se sont pas montrés fervents supporters et soutien du régime islamique, mais qui se sont montrés fervents supporters de l'entité qu'on connaît comme Iran. Ça, il faut vraiment distinguer, parce que à l'époque de la guerre contre Saddam Hussein, c'était une autre ambiance. Le volontarisme était à un autre niveau. Mais là, la grande majorité des Iraniens sont restés neutres entre les deux, mais qui ont condamné cette guerre et la continuation de cette guerre. Ça, c'est quelque chose de très positif, qu'il faut cultiver, qu'il faut baser des choses dessus. Mais je sais qu'il ne reste pas beaucoup de temps, mais j'ai quand même, je dois souligner que pour nous, quand on regarde observatoire de ces mouvements sociaux depuis pas mal d'années, il faut dire que le niveau de destruction, le niveau de chômage provoqué par cette guerre nous amène à cette conclusion que la forme de mouvements sociaux, ça ne peut pas être comme avant. On n'aura pas des grandes grèves pour sitôt, je veux dire, dans l'avenir immédiat, au cas où il y aura un accord de non-agression qui est signé, que la vie continuera à redevenir normale. Il n'y aura pas des grandes grèves, des grandes manifestations d'ouvrières au sein des établissements, parce que les grands établissements sont déjà détruits. Il y aura une phase de construction, reconstruction. Et donc là, c'est l'importance, on aura des mouvements esporadiques, étant donné que la vie est de plus en plus dure. Et eux, ils n'ont pas un plan pour sortir le peuple de cette misère créée et par la crise d'avant-guerre et par la guerre, et intensifiée par la guerre. On aura des explosions sociales dans les quartiers. On aura sans doute des manifestations dans les quartiers, pas forcément revendicatives de type piété. Donc il faut faire attention à création de comités de quartiers, à des comités d'usines en relation avec des comités de quartiers, pour pouvoir organiser cette colère qui va exploser, tôt ou tard, mais qui va exploser. Et donc il faut être prêt pour en profiter dans le bon sens et de ne pas permettre, encore une fois, que les grands médias, avec leur propagande, puissent de nouveau s'accaparer de ce mouvement. Dernier point qui est très important, les monarchistes ont pris plein la gueule, sans juste dire. Ils sont vraiment en train de... Il y a des contradictions qu'ils ont montrées. Surtout les prises d'opposition catastrophiques de Reza Pahlavi, leur leader, qui n'a même pas condamné le massacre de l'école de Minab. Ça a été touché, senti par des dizaines de millions d'Iraniens. Ce monsieur, il est tellement infoaidé à Netanyahou, il est tellement leur laquais, qui n'a même pas condamné le massacre de Minab, où il y a 164 petites filles qui ont été massacrées. Il l'a pas condamné. Et dans leur vidéo qu'on voit, les monarchistes qui discutent, ils disent non, c'est pas encore. Qui c'est qui l'a fait? Et ces mêmes personnes qui n'ont pas condamné cette attaque ont envoyé leur message de condoléances pour les 3 soldats américains qui ont été tués dans une attaque de République islamique.
0: Mais
1: les gens. Oui.
0: On arrête, notre émission s'arrête, malheureusement.
1: Il y a toujours des choses à dire.
0: Et on aura d'autres espaces pour le dire.
1: Bien sûr, une phrase, les royalistes sont foutus. Ils ont pris un sale coup et on va faire en sorte qu'ils ne se relèvent jamais de ce coup.
0: Merci beaucoup, Bérouze. Je rappelle aux éditeurs qu'ils sont sur Fréquence Paris Pluriel, qu'ils sont à l'écoute des brèves d'Iran et que nous étions en compagnie avec Bérouze Farhani, qui est membre du collectif de solidarité socialiste avec les travailleurs en Iran. Et on a parlé de la situation en Iran. Il y aurait encore beaucoup de sujets à traiter, notamment au cours de la réunion publique qui a eu lieu le 10 avril dernier à la Bourse du Travail. La militante iranienne Leila Hossein-Sadegh a bien montré le rôle essentiel qu'il a joué dans cette adaptation à cette guerre comme libératrice des médias, des appareils médiatiques et idéologiques, comme il a évoqué, et aussi l'urgence de demander des médias indépendants pour donner la place à la troisième voie en Iran. Merci. Et cette émission pourra être réécoutée et le mercredi de 7h30 à 8h30 et quelques jours plus tard sur le site hebdo-julialeur.info. Merci encore, Bérouze, pour ton intervention.

0: Bonsoir à tous, bonsoir à toutes. Vous êtes bien. Allez, je viens de couper la parole comme un énorme malpropre. Excusez-moi.
1: Le retour de Serge.
0: Et il s'impose déjà direct. Voilà, Mascu représente. Toutes mes excuses. Je t'en prie, Inès, commence le truc. Désolé.
1: Voilà, un début d'émission bien chaotique. Non, mais bonsoir à tout le monde. Après, Serge, si tu veux marquer ton retour à l'antenne, surtout n'hésite pas. Bienvenue dans l'émission L'Envolée. Comme tous les vendredis de 19h à 20h30 sur fréquence Paris Pluriel 106.3. L'Envolée, c'est quoi ? L'Envolée, c'est une émission de radio et un journal qui lutte contre tous les lieux d'enfermement, prison, centre de rétention administratif, hôpitaux psychiatriques, prison pour mineurs. Et cette lutte, elle se fait par et avec les personnes à l'intérieur et leurs proches. Et donc, cette radio et ce journal, ça veut être le porte-voix de toutes les personnes enfermées. Donc, on rappelle que le journal est sorti il y a déjà quelques mois maintenant. Il est gratuit pour toutes les personnes à l'intérieur, donc n'hésitez pas si vous souhaitez vous abonner. Et on rappelle que les abonnements de l'extérieur permettent de financer les envois à l'intérieur. Et on a une grosse émission aujourd'hui.
0: Ouais, on va commencer. Non, c'était toi.
2: Non, c'est ça. Oh. Non, qui est autour de la table, peut-être en premier, non ? Et ben, du coup, il y a Serge qui fait son grand retour parmi nous. On est trop contents de l'avoir autour de la table. Il y a Serge, du coup.
0: Salut tout le monde.
2: Il y a Inès aussi.
1: Salut.
2: Et il y a Gabriel au bocal.
3: Salut.
2: Et il y a donc Zéro qui vous salue.
0: Et donc on a une grosse émission comme on disait, donc on va commencer par parler un petit peu de la canicule et cette situation pour l'intérieur. Après derrière on va continuer avec une lettre d'Étienne qui est un prisonnier kanak, on va suivre avec une lettre des proches des gens qui sont enfermés dans le QLCO de Condé. Et on va suivre cette lettre avec trois coups de fil de proches qui vont décrire en fait c'est quoi d'aller voir son frère, son père, son mari, dans ce QLCO. C'est bon, l'enfer sur terre, hein, voilà. Mais donc on va décrire tout ça. Mais avant, vous pourrez pas nous appeler au téléphone parce qu'il y aura plein de contacts. Mais par contre, tout au long de la semaine, vous pouvez nous appeler.
3: Donc, vous pouvez nous appeler au 07 53 10 31 91. Vous pouvez aussi nous envoyer un SMS ou un message sur les plateformes de messagerie sécurisée. Vous pouvez toujours nous écrire au 1 rue de la Solidarité, FPP, 1 rue de la Solidarité, 75 019. Pour les mails, c'est contact@l'envolée.net. Le site internet, c'est l'envolée.net et on est aussi sur Insta à l'envolée-journal.
0: Et je suis absolument désolé parce que je pense que je t'ai mal dicté le truc, mais c'est le numéro de téléphone, c'est le 07 53 10 31 95. Toutes mes excuses. Voilà, un retour en fanfare et il faut bien l'osbeul. Comment rajouter du chaos dans un monde qui est déjà bien chaotique ? Voilà, super transition.
2: Déjà,
0: on voulait un peu commencer par parler de la canicule. Ça fait quand même deux fois qu'il y a des canicules. On entend beaucoup parler dans la presse du vendeur de glace qui vend ses glaces et tout ça, qui est content et tout ça, que les animateurs de météo se font engueuler et tout ça, mais par contre on parle jamais de c'est quoi être en prison en canicule. C'est proprement insupportable. Il n'y a pas d'autre mot. C'est des bâtiments qui généralement sont extrêmement vieux. C'est des bâtiments qui sont aussi extrêmement lourds en termes de murs et tout ça, et donc qui font qu'en fait la chaleur elle reste emmagasinée de manière hyper importante, et ce qui fait que vu que la nuit tu peux pas créer bien évidemment des courants d'air parce que tu es enfermé dans ta cellule et tout ça, mais en plus la température elle redescend pas parce que les murs ils restent chauds, et donc en fait tu peux pas aérer ni même en fait tu continues à porter la chaleur. Enfin voilà quoi. Enfin chacun a déjà fait le test chez soi. Tu mets la main sur ton mur, en fait ton mur il est encore bien chaud. Bah là, t'imagines le truc multiplié par 10 quoi. Voilà, et le tout à 3 ou 4 par cellule quoi.
1: Et c'est quelque chose qui s'aggrave avec plein de nouvelles installations dans les prisons et en particulier dans les QLC dont on va parler, puisque là maintenant, pour plein de raisons, alors dans les QLCO, c'est soi-disant pour limiter le risque d'évasion, au Beaumet, c'est pour pas gêner les riverains, mais il y a des caillebotis qui sont installés sur les fenêtres. Et ça fait que c'est quasiment impossible d'aérer. Alors, on a dit que tu ne peux pas faire de courant d'air, mais ça empire encore plus la situation, quoi. Donc, tout le monde dit oui, les nouvelles prises.

0: et l'autre truc aussi c'est l'odeur, voilà, parce que bon bah souvent en fait sous les coursives il y a un certain nombre de détritus en fait et puis qui commencent à macérer et qui te rajoutent en fait une odeur absolument affreuse, voilà. Donc comme d'hab en fait la réponse à ça, ça doit être de libérer le plus de personnes, voilà, parce que c'est la seule solution pour pas subir la canicule à l'intérieur d'une prison, c'est de ne pas enfermer les gens, tout simplement. Voilà, en gros pour les trucs voilà, et quand il y a des gens qui font entrer soit des piscines voilà, comme ça arrive très très très rarement et tout ça, bah, c'est totalement compréhensible et qu'on n'en fasse pas une vieille panique morale à la con là-dessus.
1: Surtout quand les gens à l'extérieur ils font, enfin normal quoi, tout le monde veut avoir accès à de l'eau, donc en fait. Et oui, enfin aussi c'est le but en fait justement de ce genre de moment en fait, et on voit ce que tu racontes sur les matons qui vont chercher des ventilos en fait, qui est nécessaire en fait au fait que les gens survivent dans des espaces en fait où même nous vous imaginez, enfin on survit pas et donc imaginez dans une cellule de 8 mètres carrés en fait ce que ça fait. Donc le but c'est aussi du coup pour les matons de faire souffrir encore plus les gens quoi, et de les mettre dans des conditions encore plus, et sur les cours de promenade c'est un vrai truc ça aussi de bah il y a toujours plus de béton, et là ils ont fait vraiment que rajouter du béton dans les cours de promenade et genre vraiment tous les espaces verts, et en fait c'est quand tu sors en promenade en fait tu crèves de chaud, tu peux pas rester au soleil, et c'est donc le seul moment de ta journée où tu peux sortir et tout, et ben en fait c'est un moment qui est niqué aussi par les installations, par pendant comment sont construites les prisons en fait. Et ben voilà, ça se voit, et du coup faut, bah ben, moi je suis d'accord,
0: puis il faudrait qu'il y ait les douches en fait qui soient à l'extérieur là-dessus pour pouvoir se rafraîchir, ce qui arrive dans certains endroits quand elles sont pas complètement niquées et puis quand on répare jamais. Il faudrait foutre des points d'accès à l'eau à chaque fois dans chaque cours de promenade, ce qui est pas le cas, enfin voilà, en fait il y a un certain nombre de trucs qui auraient à faire mais qui sont absolument pas faits, et on rappelle que le premier truc vraiment à faire c'est de libérer les gens
2: et pas de faire ce qui est fait actuellement, c'est-à-dire d'entasser les gens à 3 voire plus dans des cellules, parce que le fait d'être entassé aussi, enfin la chaleur corporelle ça monte aussi quoi, donc avec les matelas au sol etc, ça fait partie des facteurs du moment qui rendent les conditions particulièrement insupportables en cas de canicule.
1: Et on pense aussi à tous les gens qui sont en mitard dans des conditions où en gros ils ont pas très peu d'accès à l'eau. Enfin, il y a aussi tout, enfin, dans des conditions de mode d'enfermement, genre, enfin vraiment, et où la chaleur ça rend encore plus insupportable des conditions qui sont déjà voulues comme insupportables pour te faire craquer en fait. Et du coup voilà, on pense à vous, on vous envoie plein de force pour cette période qu'on espère la plus courte possible, mais je crois que c'est pas l'esprit du moment, genre.
0: Malheureusement. On va passer à une lettre
2: d'Étienne. C'est une lettre qui date du 26 mai 2026. Bonjour ou bonsoir l'équipe de l'Envolée. Avant tout, merci pour le courrier, ça m'a fait énormément plaisir. Je vous ai répondu juste après réception, mais aucune nouvelle de votre part. Sûrement quelqu'un qui ne veut pas que je parle un peu trop. Je suis sortie de l'isolement le 26 janvier 2026 et j'ai été transférée au CD de Varennes-le-Grand, comme vous l'avez constaté avec le collectif Solidarité Kanaky. J'avoue, l'isolement, ça brise un homme ou une femme, surtout les quartiers sécuritaires et les quartiers de haute sécurité. Chaque jour est un combat sans fin, mais ça nous forge un mental, plus que hors norme, comme les frères qui sont au CP de Vendin-le-Vieil. J'avoue, il faut lutter contre ça et créer de la solidarité. À l'UDV, donc l'unité pour détenus violents, impossible pour ma part de faire des activités ou des promenades avec personne. Un coup de folie, j'avais besoin d'avoir des nouvelles de mes proches et du coup je me suis procuré un tel. Ça va, pas de poursuite interne. J'ai pu travailler jusqu'à ma sortie de l'UDV le 26 janvier 2026. On est suivi par des psychologues, des addictologues, SPIP et les différents services pénitentiaires. C'est renouvelable tous les 3 mois et c'est 9 mois max. Isolement total, chaîne Wi-Fi et Xbox autorisées, mais le reste est interdit. Personnellement, j'étais bien là-bas, à 45 minutes d'Orléans. J'avais des virements tous les mois, des courriers tous les mois, des colis. En gros, c'était carré. Aujourd'hui, je suis à terre, mais jamais KO. Ça peut avoir des impacts sur ma peine, tout dépend de mon comportement. Personnellement, je pense qu'on a fait tout le possible pour que le reste de ma détention, je sois tentée de repasser à l'acte. Big up à toute l'équipe et les auditeurs de l'Envolée. Prenez soin de vous et faites attention à vous.

0: Étienne, alias Foufou, plein de force.
1: Bah, merci beaucoup, Étienne, pour cette lettre. Déjà, peut-être pour resituer, du coup, Étienne, c'est un correspondant de l'envolée qu'on a depuis un an et demi, depuis du coup, sa déportation de Kanaky à la France. Et peut-être pour resituer, du coup, c'est. Parce que, du coup, il y a pas mal d'échanges de lettres. Et cette lettre, elle fait suite à une autre qu'on avait reçue il y a un mois et demi, deux mois. Du coup, lui, en gros, il a fait partie de révoltes à l'intérieur, en fait, à la prison de Nouméa. Et du coup, il a été déporté, en fait. Le but était totalement répressif, en fait, et de faire que les personnes qui se révoltent, en fait, soient déportées à plus de 10 000 km de chez elles, sans contact avec leurs proches. En gros, il a été prévenu 2 heures avant. On lui a dit, bon, bah voilà, genre, fais ton pactage. Et on lui a fait signer un papier, il y a des gens qui ont refusé, enfin voilà, et en fait on leur a même pas dit, ils ont même pas pu prévenir leurs proches, et donc il a été déporté, donc lui ça va faire bientôt plus d'un an.
2: Ouais, ouais. Je pense 2 ans.
0: Ça va faire deux ans.
1: Du coup que voilà, il est en prison en France, donc loin de sa famille, et donc il raconte, il a été donc dans ses UDV, donc unités détenus violents, et là il revient dans cette lettre sur ce que c'est quoi du coup... une UDV, en fait le contrôle, en fait que en fait c'est des gens, en fait qui pètent un câble, c'est à dire qu'ils vont, en fait, genre il y a trop de pression, ils vont genre péter un câble à l'intérieur, ensuite on les met dans ces UDV où en fait où on va pouvoir du coup le contrôler. C'est ce qu'il raconterait dans cette lettre, encore plus en fait tout ce qu'ils font, tout leur mouvement, et surtout leur mettre encore plus de répression dans la gueule, quoi. Et c'est ce truc qu'il raconte sur il essaye de se procurer un tel, et il se procure un tel pour parler juste à sa famille, parce qu'en fait il peut pas les voir en parloir, enfin c'est une galère, quoi. Et voilà, ça le fait flipper de la répression qui peut prendre à l'intérieur. Et voilà, je sais pas si vous...
2: Non, bah peut-être remettre un peu dans tout ce contexte, et le fait que là récemment, en fait, tous les gens de la CCAT, ils ont été, pas encore complètement innocentés, mais en gros quand même, en tout cas pour l'instant, il n'y a plus de charges qui reposent contre eux, à voir qu'est-ce qui va se passer sur les appels et tout ça. Le truc, c'est que les gens de la CCAT, c'est les politiques un peu au-dessus et tout le bordel, et en fait ils ont fait preuve d'assez peu de solidarité avec les autres Kanaks qui ont tous été déportés, souvent pour des excuses un peu bidons et tout ça, aller regarder quel est le profil des gens et tout ça, voilà. Et surtout, en fait, pour dans la pratique, en fait, ce qui s'est passé, c'est surtout qu'il fallait pas que ça soit utilisé dans les négociations qu'il y a pu avoir et tout ça, là, dans leur château et tout, là, il y a un an et quelques, voilà. Et donc c'est un vrai truc, parce que voilà, tous ces gens là qui ont fait de la détention provisoire et tout ça, là ils disaient tout ça, solidarité Kanaky, et tous les gens qui ont fait un gros taf assez fort, et on a eu Julie qui fait partie, mais qui c'est, elle n'est pas toute seule à avoir fait tout ça, ont porté, là à ce moment là c'était important et c'était utile, voilà. Et puis après, une fois qu'ils ont été libérés, ils n'ont pas fait preuve de grande solidarité, et là encore moins, voilà. Et donc ils ont un peu parlé le moment où on a retrouvé le corps de Frédéric Groschin, qui a été retrouvé mort il y a 2 mois et demi, peut-être un peu plus, avec des trucs très, enfin voilà, en tout cas c'est pour des raisons de santé, mais on sait pas quoi, et on sait pas encore vraiment précisément ce qu'a fait le médical, ou surtout ce qu'il n'a pas fait, donc en fait c'est aussi pour rappeler, en fait, tout ce contexte là et l'autre dernier truc, c'est en fait qui paye le rapatriement après, derrière, quand tu rentres, quand tu sors de tôle et tout, et voilà. Donc on voit bien que c'est vraiment une triple, quadruple répression qui s'abat sur eux, et tout, et qu'en fait il y a des gens qui vont faire les gros titres parce que c'est des gens qui sont importants, mais en fait les prisonniers du quotidien, quoi, et tout, là à ce moment là on en a plus rien à foutre, et c'est encore la preuve que cette distinction qui peut exister entre des prisonniers soi-disant politiques et des autres qui ne le seraient pas, c'est vraiment absolument n'importe quoi, voilà. Et en tout cas, le fait de faire cette distinction là ça a des effets concrets sur le fait que y a des gens qu'on oublie et d'autres gens qui sont pas oubliés, voilà. Donc je pense que c'est un peu important de le rappeler, et de rappeler aussi que quand t'enfermes des gens comme ça, c'est ce qu'il dit, quoi. En fait, t'as envie de refaire des dingueries, quoi. Mmh. En fait, voilà. Mais bon, ils le savent très bien, et c'est pas, ça fait partie de leur truc, quoi.
0: Et par rapport à ce que tu dis, la solidarité à géométrie variable et voilà le fait que tous les déportés kanaks n'ont pas forcément été inclus dans cette solidarité-là. Ça contraste aussi un peu avec cette lettre d'Étienne, puisque dans cette lettre, lui, il exprime aussi sa solidarité avec les personnes enfermées à Vendin. Et donc, pour contextualiser un peu, parce que nous, on a les échanges, quand il dit les personnes enfermées à Vendin, il parle des personnes en QLCO. Et donc, voilà, il y a aussi des liens et des formes de solidarité. Et c'est très chouette dans ta lettre. Avec les personnes qui subissent d'autres formes d'enfermement et avec lesquelles, là non plus souvent, il y a quand même assez peu de solidarité.
1: Ouais, ou tout le monde en d'ailleurs, hein, parce que ils prennent cher aussi.
2: Puis on aura, je pense, un peu peut-être, on va voir comment se déroule la suite de l'émission et tout ça, mais revenir un peu sur la construction de Condé et tout ça, qui était aussi, au début annoncée comme étant un truc pour gérer les détenus violents et tout ça, qu'on devait mettre seulement un certain temps, voilà, et qu'en fait, ça s'est retrouvé à être une machine à broyer les gens. Et en fait, on se rend compte que ce modèle-là, en fait, il s'étend sous des formes différentes à de nombreuses prisons, soit à travers les quartiers d'isolement, mais soit à travers des quartiers un peu chelous qui sont en train de créer. Et donc, ils font... Enfin, ça fait aussi sens, et ça fait le lien avec la lettre qu'on va lire après, d'avoir transformé Condé maintenant en QLCO, parce qu'en fait, elle a joué son rôle de prison expérimentale, et maintenant, ce modèle, il peut être envoyé à d'autres endroits, et maintenant, on le fait retester un nouveau truc, et qui, malheureusement, risque de s'étendre, parce qu'ils ont déjà annoncé qu'ils allaient créer des QLCO, 8 QLCO un peu partout en France.
0: Et c'est pas que risque, hein, déjà des pratiques qui sont mises en œuvre dans les QLCO qui ont été étendues à plein d'autres prisons. Mais je pense qu'on aura le temps d'en reparler dans cette émission.
2: Donc on passe. Non, tu voulais rajouter.
1: Ouais, non, je voulais du coup te dire merci, Étienne. Et du coup aussi rappeler que en fait l'amnistie c'est pour tous les prisonniers kanak et que du coup il y a toujours des prisonniers kanak qui sont à l'intérieur, dont Étienne, et que du coup enfin il y a eu quand même des forts élans de solidarité. Du coup, ici en France métropolitaine, du coup en fait ces élans de solidarité, il faut rappeler qu'il faut pas qu'elles s'arrêtent parce qu'il y a des gens qui sont sortis et qu'il y a toujours des gens à l'intérieur qui ont besoin de cette solidarité, donc n'hésitez pas, quoi.
2: Et il y a toujours ouvert la cagnotte de solidarité kanaki qui a bien besoin d'être renflouée. On passe donc à la lettre qui a été écrite en collaboration avec des proches de prisonniers en QLCO qui décrit en fait c'est quoi d'avoir un proche, et donc ça réunit en fait un certain nombre de situations qui ont été vécues par les gens.
1: Les proches des prisonniers du QLCO de Condé-sur-Sarthe dénoncent des maltraitances visant à détruire tout contact humain. Nous sommes des filles, fils, mères, pères, frères et sœurs de personnes enfermées au quartier de lutte contre la criminalité organisée, QLCO, de la centrale de Condé-sur-Sarthe. Nous traversons régulièrement la France pour rendre visite à nos proches au parloir, où nous sommes séparés d'eux par une vitre hygiophone. L'administration pénitentiaire se défend à interdire tout contact, parloir, cabine téléphonique, avec les proches. Mais il est clair que les maltraitances décrites ici visent à rendre les visites aussi contraignantes et traumatisantes que possible, pour nous décourager de venir voir les proches et pour leur faire péter les plombs. Ils sont prévenus ou condamnés, mais pas nous. Pourtant, nous aussi, nous sommes punis. Et nous faisons les frais de la politique sécuritaire de l'administration pénitentiaire et de son ministre Darmanin. Les parloirs hygiophones qui rendent tout contact direct impossible portent déjà atteinte à nos besoins humains fondamentaux. Mais en plus de cette torture légalisée par la création des QLCO, nous subissons toute forme de maltraitance arbitraire, tolérée, voire encouragée par l'administration. Comme l'abri famille a été détruit pendant les travaux d'aménagement, nous devons attendre une heure dehors, qu'il pleuve ou qu'il vente. Sur le parking, les proches subissent des coups de pression des surveillants, qui vont parfois même jusqu'à appeler la police. Il y a des fouilles de voitures, et les personnes qui se servent de leur téléphone sont menacées au prétexte qu'ils prendraient l'établissement en photo. Certains visiteurs se sont vus suspendre leur parloir pour ce genre de motif. L'entrée au parloir nous est refusée pour toutes sortes de motifs absurdes, alors qu'on a fait des centaines de kilomètres. La durée des parloirs a été réduite, mais on nous demande d'être présents une heure à l'avance. Et pour 5 minutes de retard, c'est-à-dire 55 minutes avant le parloir, on nous refuse l'entrée. Ou alors, c'est un numéro de carte d'identité qui ne correspond pas à celui du permis de visite, même si la visiteuse montre d'autres documents prouvant son identité. Et la personne a encore été refoulée au rendez-vous suivant, alors que la SPIP l'avait assuré que la rectification avait été faite. Au QLCO, les surveillants sont tous cagoulés. Devons-nous laisser traumatiser nos enfants qui veulent voir leur père ou leur oncle ? Comment supporter de n'être en contact qu'avec des individus au visage masqué ? C'est d'autant plus absurde que certains d'entre nous, qui venaient déjà au parloir avant l'ouverture du QLCO, reconnaissent les surveillants. Les enfants font beaucoup de cauchemars après les visites, d'autant que certains cagoulés effectuent des palpations sur des très jeunes enfants, au prétexte que le portique à 40 mm serait inefficace sur les individus de moins de 100 cm. En effet, en plus du contrôle drastique, avec passage au détecteur de métaux et au rayon X, dont les visiteurs font déjà l'objet dans toutes les prisons, nous devons en plus inaugurer cet autre appareil détecteur d'objets illicites, alors que nous restons toujours séparés de nos proches par une vitre. Ce portail donne encore lieu à d'autres renvois arbitraires. Un visiteur s'est vu refuser l'entrée à cause de son capteur pour le diabète, et ses parloirs ont été suspendus pour tentative d'introduction de denrées alimentaires, à cause des bonbons qu'il doit avoir sur lui en cas de crise d'hypoglycémie. Comme le portail à ondes millimétriques ne fait que désigner des zones corporelles où il croit détecter des anomalies, sans plus de précision, au moins deux femmes en période menstruelle se sont vues refuser l'entrée au parloir à cause de leur protection périodique. En théorie, dans les autres établissements, les prisonniers peuvent appeler de la cabine téléphonique quand ils veulent. Au QLCO, les appels sont limités à quelques heures par semaine sur des créneaux restreints, qui changent régulièrement, mais toujours en pleine journée, quand les enfants sont à l'école et nous au travail, rarement le week-end. C'est pourtant vital de pouvoir communiquer avec ceux qu'on aime, et ça prend un tour drastique quand un petit est malade et qu'on ne peut pas donner de ses nouvelles à son père. Nous payons l'option lettre suivie de la poste pour être sûr que nos courriers parviennent à nos proches. Et même comme ça, nos lettres mettent des semaines à arriver, quand elles ne sont pas retenues par la prison. Pour apporter des vêtements aussi, le règlement est encore plus appliqué qu'ailleurs. Il faut annoncer par téléphone à notre proche ce qu'on va lui apporter pour qu'il fasse une demande écrite à l'administration. Et parfois, c'est impossible à coordonner du fait de la restriction des communications. Les habits que les surveillants ne transmettent pas aux prisonniers finissent dans un mystérieux vestiaire au lieu d'être restitués à la famille. À cause d'interdictions arbitraires, nous conduisons des heures sur des centaines de kilomètres. Nous payons l'essence, les péages, le train, le taxi et les nuits d'hôtel pour voir nos proches, sans jamais savoir si on nous laissera entrer ou non. Ça nous met la boule au ventre. Pour nous décourager d'aller voir nos proches, ils nous traitent comme des chiens, et ces conditions risquent de s'étendre à toutes les prisons si nous laissons faire. Ils veulent nous briser, ils veulent nous isoler, mais l'union fait la force, et nous nous unissons pour dénoncer tout ça.
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1: Et donc là, on est donc on enchaîne sur cette deuxième partie d'émission qui va faire le lien avec la lettre qu'on vient de lire et qu'on n'a pas commentée, mais tout ce dont on va discuter, ça fait écho à cette lettre. Et donc, on est avec une personne qui est proche de quelqu'un enfermé au QLCO de Condé-sur-Sarthe. Tu nous entends ?
2: Oui, je vous entends.
1: Salut et merci beaucoup d'être présente et de nous appeler dans cette émission.
2: Oui, bonsoir.
1: Voilà, donc les premières choses qu'on, enfin voilà, on va parler dans cette émission surtout de tout ce que ce QLCO ça fait aux proches et des conditions vraiment inhumaines qu'on vous impose. Du coup, toi, il me semble que tu avais un premier truc à raconter par rapport à tout ce qui se passe au parloir.
2: Moi, j'ai mon mari qui est incarcéré là-bas, à la prison de Condé-sur-Sarthe. On a un enfant en bas âge. Et quand on doit y passer, on a les enfants qui sont palpés. Il ne faut pas sonner. Un pli sur le vêtement, on est recalé du parloir. Pour les protections hygiéniques, c'est pareil. Il suffit qu'on soit imposé avec les filles. On ne peut pas rentrer parce que ça sonne, ils détectent quelque chose. Par exemple, je connais une famille qui a des plaques métalliques dans le corps et même ça, on leur demande des justificatifs et quand on le fournit, ils nous demandent que ce soit écrit à vie alors qu'on ne peut pas décider si ça va rester ou pas dans notre corps. Et voilà, il y a le palpage des enfants de 3 ans comme enfants de 10 ans, n'importe quel enfant.
1: Ouais, parce que du coup, quand les enfants sont assez jeunes, c'est ça, ils ont le droit de passer de l'autre côté de l'hygiaphone parce que du coup, on rappelle que une des conditions qui est imposée aux familles et aux personnes à l'intérieur à Condé, c'est les parloirs hygiaphones, hein, c'est-à-dire que on est séparé par une vitre en plastique de la personne qu'on va voir.
2: Ouais, ça, les mineurs peuvent passer de l'autre côté avec le parent.
1: Et donc la contrepartie de ça, c'est que les matons imposent des palpations. Les enfants sont palpés, ce qui est hyper traumatisant aussi. Et on rappelle que les matons sont cagoulés, c'est ça ?
2: Oui, c'est ça, ils sont cagoulés et les enfants sont palpés et passés à une sorte de portique scanner.
3: Ils font les deux, quoi.
4: Ils font les deux, c'est-à-dire qu'ils font, et le scanner et la palpation.
2: Oui, au début, ils passent au portique et après, ils passent à une sorte de scanner où il doit bouger, enfin mettre ses bras d'une certaine position et après, il est palpé.
4: Ah ouais, alors que donc il y a le truc à ondes millimétriques là qui donc détermine s'il y a des endroits ou pas où il y aurait des trucs soi-disant suspects quoi sur des enfants.
2: Ils disent que c'est une prison haute sécurité, mais il y a autant de palpations et autant de mesures juste avant un parloir.
4: Ouais, parce que c'est le truc qui est aussi un peu complètement délirant avec le fait que en fait ça soit utilisé le truc à ondes millimétriques pour refuser des gens. C'est qu'en fait, de toute façon, tu ne vas pas être en contact avec eux. Donc, comment tu veux leur filer quelque chose, quoi ?
2: C'est ça. Même nous, moi, une fois, je suis allée, j'ai été palpée aussi.
4: Mmh. Ouais, donc, tout ça, c'est des procédures d'humiliation, en fait, qui sont faites pour réussir à faire en sorte que les gens, en fait, ils soient dégoûtés, quoi.
2: Oui, c'est ça. Une fois, il y a une famille qui n'est pas passée parce que sa carte d'identité était différente de celle avec quoi elle a fait sa demande de parloir, sachant qu'elle a mis à jour sa carte d'identité.
4: Ouais, ça c'est une histoire qui m'a été racontée par quand même vraiment beaucoup beaucoup de personnes parce qu'elle a choqué tout le monde et tout. Mais en fait, si elle a choqué tout le monde, c'est pas pour rien. C'est aussi parce qu'en fait, elle montre tout l'arbitraire et toute l'incertitude qu'il y a à chaque fois que tu vas te pointer à l'intérieur de devant cette tôle.
2: Plusieurs heures de route.
4: Ouais.
2: Plusieurs heures de route pour y aller. Nous, on fait un peu plus de 5 heures. C'est vrai que on a la boule au ventre de savoir est-ce qu'on va rentrer au parloir ou non.
1: Ouais, et puis c'est parce des frais. Il y en a qui paient l'hôtel.
2: Pour un pli sur un vêtement qui sonne à leur portique.
4: Ouais, quand bien même en fait sécuritairement ça pourrait avoir un sens, même si en fait on sait juste que c'est vraiment juste de la pure répression arbitraire, parce que de toute façon quand bien même t'as un truc qui va pas, tu peux pas passer la chose à quelqu'un d'autre, quoi. Enfin voilà.
2: Bah non, c'est... on a une vitre, donc.
4: Donc voilà. Et ça, c'est parloir, c'est quand même de la folie, quoi, d'être en parloir gigaphone tout le temps. C'est affreux, quoi.
2: Bah ouais, surtout quand ça fait longtemps qu'on les a pas vus, pas pouvoir les serrer ou même leur parler à travers un interphone, il y a pas d'intimité, quoi.
4: Ouais.
1: Et puis c'est très dur, j'imagine, pour la personne à l'intérieur de savoir que le fait d'avoir le parloir avec les proches, qui est un truc qui fait tenir, qui apporte quand même du réconfort dans l'enfer qu'est le QLCO de Condé, ça a aussi pour contrepartie le fait que voilà, les enfants sont fouillés, sont accueillis par des matons cagoulés. Enfin, c'est aussi un traumatisme pour les proches, et en fait c'est aussi une manière de punir les proches de la part de l'administration pénitentiaire, quoi.
2: Oui, c'est ça, parce que moi, c'est ce qu'il redoutait, et il ne voulait pas trop qu'on vienne par rapport à ça, parce que mon enfant, il n'a pas à subir, un tel acte. Mais bon, au final, on y va quand même, et c'est vrai que c'est frustrant. C'est frustrant de se faire traiter comme ça en allant à un parloir, sachant que c'est des êtres humains.
1: Ouais.
2: Moi, il a son courrier qui est bloqué. Pendant plus de 3 semaines, il ne peut pas avoir son courrier. On ne peut pas leur apporter des livres au parloir s'il n'y a pas d'autorisation, alors que c'est des livres. Il y a plein de choses comme ça où c'est refusé. Une casquette, c'est refusé. Des chaussettes, il faut soit qu'elles soient courtes, soit qu'elles soient longues. On peut mettre les deux dans la poche. C'est refusé sinon.
1: Mais ce qui est. Enfin. Ça n'a aucun sens. À part de punir et d'imposer sans cesse des conditions qui changent tout le temps aux familles, ça n'a aucune logique, quoi. Enfin.
2: Ouais, c'est ça.
1: C'est juste un rituel d'humiliation. Enfin...
4: En fait, c'est à la logique de cette non-logique, en fait.
2: Je pense que c'est pour les écœurer.
1: Ouais.
2: Et c'est qu'on nous écœure aussi.
4: Et tu crées une forme d'incertitude qui fait en sorte que t'es toujours dans l'inquiétude. Et moi, c'est quand même le truc qui m'a marqué, quoi. C'est que, en fait, tous les gens avec qui on a pu échanger pour préparer cette émission, tout le monde se demande, mais quel va être le sort qui va m'être fait au moment où je vais arriver devant cette porte, quoi.
1: Quel est le nouveau truc?
2: On fait la route, on paye le trajet aussi, qui est exorbitant. Et en fait, au final, on ne sait même pas si on pourra rentrer à un parloir parce que c'est au bon vouloir des surveillants.
1: Ouais, il y avait des personnes qui racontaient que par rapport à cette histoire de protection hygiénique qui fait que certaines femmes sonnent, il y en a qui hésitent, si elles ont leurs règles, à mettre des protections hygiéniques, et tant pis, à l'école. Ce qui est... monstrueusement humiliant, quoi. Enfin, c'est affreux d'imposer ça à des gens, d'arriver à leur faire des formes de chantage jusque dans ces trucs-là qui sont intimes, quoi.
2: Bah, surtout qu'en plus, il y a vraiment la vitre. Donc, même qu'elle ait une protection hygiénique ou autre, je vois pas où le problème.
1: Non.
2: C'est naturel, quoi. Donc,
1: oui.
4: Est-ce que tu veux nous raconter comment ça se passe pour les coups de téléphone?
2: Ça veut dire, enfin, ils nous appellent que 2 fois dans la semaine sur un créneau de 2 heures. Donc des fois le petit il est à l'école, donc il peut même pas avoir son père au téléphone. Ça détruit quand même la vie de famille, parce que si par exemple il y a une urgence, je peux pas le prévenir. Si le petit il est malade ou qu'il lui arrive n'importe quoi, je peux pas lui dire. Bon, mon mari il a la boule au ventre à chaque fois qu'il nous appelle, parce que il dit est-ce qu'il s'est pas passé quelque chose entre temps, parce que des fois il y a 3, 4, 5 jours entre les jours. Donc, il ne peut même pas être à jour de ce qui se passe dans la vie de famille, dans le quotidien. En fait, ça les détruit même de leur quotidien de vie familiale.
1: Ah ouais. Et parce qu'en plus, tu nous disais que les créneaux d'appel, ils changent tous les mois. Donc, en plus, tu ne peux même pas t'organiser.
2: Tous les mois, les jours et les créneaux.
1: Ouais. Donc, c'est sûr.
2: Donc, ça peut tomber un matin, comme ça peut tomber un après-midi, un jour de semaine ou un week-end.
4: Ouais, c'est... Voilà. Et sachant qu'en plus, tu as un truc aussi où tu es écouté tout le temps, quoi.
2: Oui.
4: Et donc ça change aussi les formes de discussion que, enfin, je sais pas si c'est le cas pour toi en particulier, mais de manière générale, ça change aussi la discussion que tu peux avoir, quoi.
2: Oui, aussi parce que la cabine est coupée pour tout et n'importe quoi aussi.
4: Ah ouais.
2: Oui.
4: Ok.
2: La cabine peut être coupée d'un coup comme ça. Il y a une fille, elle s'est fait couper sa cabine sans raison particulière.
1: Et en plein milieu de la conversation, paf, ça raccroche, quoi.
2: Et depuis 2 mois, elle n'a pas de cabine avec son proche.
4: Ah ouais, ils l'ont suspendue en plus par-dessus, quoi.
2: Oui, ça fait 2 mois. Okay.
4: Putain. Non, mais c'est vraiment le le truc total, quoi. Enfin, de faire en sorte de. Et vraiment, le sentiment que ça donne quand même de l'extérieur, c'est qu'en fait, il garde, et d'ailleurs, c'était un peu ce qui comme ça, qui se justifiait dans un article de Mediapart, c'est qu'en fait, il garde le cadre légal. Voilà, et qui pour faire que bah en fait parce qu'en fait ils ont pas le droit de couper complètement les liens, mais par contre ils vont faire en sorte de pourrir tout l'environnement.
2: Bah, en fait, ils les coupent quoi les liens.
4: Ouais. Ah ouais.
2: Parce qu'il y a des familles qui vont même pas au parloir, il y en a qui ont même pas les moyens, ça se trouve, de faire autant de routes. Parce que c'est un budget. Quand on vient de loin, surtout pas savoir si en plus on va être accepté au parloir ou non, ça coupe les liens familiaux. C'est pareil pour les mandats. Si on n'a pas de parloir et que la personne ne va pas au parloir, ils ne peuvent pas recevoir de mandat.
1: Ouais, ouais. Il faut avoir le permis de visite pour faire des mandats.
2: Et en plus, sur autorisation aussi du chef d'établissement.
1: Ouais. Ouais, c'est l'arbitraire à tous les niveaux, quoi.
2: Voilà, c'est ça.
1: Et tu disais, alors du coup... Que... Ouais, vas-y.
2: Oui, pardon. Non, alors que quand tu mets, par exemple, en prison, c'est quand même... Ah, ça fait du bien, hein, moralement, de pouvoir s'acheter ce qu'on veut, hein, entre autres.
1: Ah bah ouais.
2: Quand même une liste. C'est quand même du bien à eux, moralement.
1: Ah ouais, de pas dépendre de la gamelle, c'est super important. Ouais.
4: Je me souviens quand on s'était eu au téléphone, c'était avant que t'aies le parloir avec ton fils.
2: Oui.
4: Voilà, tu m'avais expliqué. Enfin, voilà, hésite pas si tu veux pas répondre et tout ça. Tu me dis que je passe une autre question, mais tu m'avais dit que t'avais pris le temps de bien expliquer tout ça.
2: Oui,
4: peut-être tu veux nous raconter un peu c'est quoi cette réalité concrète, parce que en fait je pense que les gens ils se rendent pas compte en fait c'est quoi de devoir expliquer à un enfant ce genre de choses.
2: Bah faut lui expliquer que voilà que on va arriver à un endroit pour voir papa parce que bon nous on lui a pas caché où il était.
4: Mmh.
2: Et donc faut lui expliquer qu'on arrive là-bas, que faut pas qu'il s'inquiète, qu'il va avoir des personnes cagoulées, mais que c'est pour le bien-être, pour aller voir son papa.
4: Mmh.
2: Donc nous on l'a expliqué un peu sous une forme de jeu, mais c'est vrai que quand le petit il est passé au scanner, il n'avait plus envie, quoi. Il a été frustré dès le début. Il n'avait plus envie d'y passer. Surtout que les surveillants, ils insistent à ce qu'il passe. Mmh. Alors que juste après, il a une palpation.
4: Ouais.
2: Donc, après, bon, on lui explique qu'ils ne sont pas forcément méchants avec lui, mais que s'il veut voir papa, c'est la seule condition.
4: Mmh.
2: Donc, c'est quand même triste de devoir expliquer ça à son enfant.
1: Ouais.
4: Bah et puis c'est pas tolérable de faire vivre ça à des enfants, enfin tu vois, enfin t'as réussi à les l'accompagner de ouf et franchement plein de force à toi, parce que je j'ose pas savoir c'est quoi l'énergie qu'il a fallu prendre pour ça, enfin voilà, je pense qu'il y a des trucs, enfin tu vois, je sais pas comment c'est possible de réussir à garder son calme quand tu vois des matons en train de palper ton enfant,
2: quoi. Qui a rien demandé, quoi.
4: Voilà, je j'arrive pas à me mettre à ta place parce que enfin voilà.
2: Mais pour lui, il comprenait pas, par exemple, pourquoi il y avait une vitre au milieu de ses parents. Pourquoi il pouvait pas se retrouver tous les trois comme ils se sont toujours retrouvés, il comprenait pas, quoi.
1: Parce que du coup, pour expliquer aux personnes qui nous écoutent, ton fils, il passe de l'autre côté et il va avec ton mari. Et toi, tu restes, par contre, de l'autre côté du parloir hygiaphone, quoi. Ce qui est incompréhensible pour un enfant en bas âge. Enfin, et ce qui est super violent, quoi. Parce que je pense que ton enfant a...
2: Surtout que le parloir, bon, il dure... Nous, généralement, du coup, on y va sur les créneaux de 2 heures. Mais pendant 2 heures, on voyait qu'il s'impatientait parce qu'il ne comprenait pas pourquoi moi, je restais de l'autre côté.
4: Ouais, ça,
2: on voulait jouer avec nous et puis on pouvait pas jouer ensemble.
1: Ouais.
4: Ouais, donc ça aussi, ça participe aussi de détruire le truc de famille, parce que voir tes deux parents au même endroit, mais en fait ils peuvent pas se toucher, ils peuvent pas être tous ensemble, c'est sûr que c'est.
1: Ouais.
2: Mais il a demandé pourquoi. Il a dit pourquoi maman elle est de l'autre côté.
1: Et c'est
2: donc
1: impossible.
2: Son père, il l'a expliqué un peu avec les mots, en disant que voilà c'était comme ça, qu'il avait fait des bêtises et que il voulait pas que maman elle vienne. Et c'est vrai que le petit, il n'a pas compris.
1: Bah non, comme c'est une logique qui est complètement arbitraire et qui est juste faite pour punir les gens et leurs proches, c'est impossible à expliquer à un enfant en bas âge, quoi.
2: Surtout qu'eux, ils sont déjà assez punis en étant là-bas. Mon mari, les migraineux, ils n'ont pas d'air à leur vitre.
1: Ouais.
2: Ils ont tellement de gris qu'ils n'ont même pas de lumière qui passe. Ils sont obligés de garder la lumière allumée 24 heures sur 24. Sachant que dans une cellule, on y reste par... Enfin, généralement, c'est entre 22 ou 23 heures par jour. Mmh. Imaginez, au bout d'un moment, à la fin de la journée.
1: Ouais. Et c'est...
2: Il m'avait expliqué que le ventilateur était interdit. Donc, je ne sais pas si là, ça a changé. Mais le ventilateur était interdit, il n'était pas cantinable.
4: Ouais, là, on se demande vraiment comment ça doit se passer, mais ça doit être affreux avec la canicule. Ouais.
2: En fait, je pense qu'ils poussent les... Parce que même si on n'est pas suicidaire, je pense que dans cette unité, on pousse les gens à aller jusqu'à quelque chose d'assez grave. Mmh. C'est quand même dur psychologiquement d'être enfermé en détention. En plus de ça, on leur met des conditions qui sont horribles. On les prive de leur famille, on les prive des parloirs avec leur femme, leur mère, leur père, avec une vitre. Il y a des surveillants qui ne sont même pas assez aimables, même pour leur répondre à un bonjour, ou à un merci, ou peu importe à telle question. Au bout d'un moment, même le plus dur mentalement, il peut devenir faible.
4: Bah ouais. Non, mais ça fait. Enfin, ils ont fabriqué ce truc-là pour détruire. Mais c'était. Bah là, on peut revenir un peu sur comment cette tôle Condé a été construite, quoi. C'était vraiment pour détruire certaines catégories de prisonniers qui étaient considérés comme les personnes qui se laissaient pas faire, quoi. Mmh. Et à la base, on devait juste, comme c'était annoncé, c'était les mettre pendant 3 mois pour les détruire et après derrière les foutre dans la détention normale. Dans la pratique,
2: mais
4: ils n'ont pas réussi à le faire.
2: Comment on veut qu'une personne elle se réinsère dans la vie active, même pour le travail, pour peu importe, faire des démarches là-bas? Comment la personne elle peut se réinsérer dans la vie active avec des conditions de détention aussi atroces?
3: Oui, parce qu'il n'y a pas de travail, pas de formation là-bas.
2: Il n'y a pas de travail, pas de formation. Donc, OK, ils ont l'école, OK, ils ont du sport. Mm. Mais enfin, c'est pas ça qui va les aider. Parce qu'après, quand on passe devant un juge pour demander une libération ou peu importe, le juge, il va lui sortir quoi? Qu'il n'a pas assez de réinsertion. Mm. Comment il se réinsère du coup? Sans travail, sans formation, sans quelque chose de. Voilà, de la vie commune, quoi.
4: Et en plus, on les connaît, les juges à Condé-sur-Sarthe. Et c'est un petit tribunal qui fonctionne de ouf avec la tôle. Et c'est infernal, ouais, quoi.
1: Ça marche main dans la main.
2: Pas de chance à la personne qui veut se réinsérer. Donc les punir pour leurs erreurs, c'est normal, parce qu'on est tous punis pour des erreurs. Mais à ce point-là, c'est quand même horrible. Mm. C'est pas comme ça que la personne elle sortira meilleure, parce que ça va leur laisser des séquelles.
4: On pourrait se lancer sur une grande discussion là-dessus et tout ça et tout, parce que enfin tu vois il y a plein de questions que ça pose, parce que enfin est-ce que la fonction est-ce que la prison elle doit vraiment servir à aider les gens et tout ça, enfin tu vois on sait dans la pratique que bah non, mais en tout cas ce qu'on sait c'est que voilà quoi, dans la pratique ce qu'ils font c'est principalement faire souffrir les gens.
3: Ouais, et puis là au plus niveau aussi la prison quoi, en tant sa famille, tes enfants, toi, enfin c'est aussi ça tout le truc quoi.
2: Bah, c'est horrible.
4: Ouais. Est-ce que tu veux rajouter un dernier truc avant qu'on passe au prochain appel? Parce qu'il y a encore d'autres
2: non,
4: personnes.
2: Je pense que j'en ai assez dit aujourd'hui. Après, je pense que du coup, il y a d'autres familles qui vont expliquer leurs problèmes. En tout cas, je vous remercie de m'avoir écouté.
3: Merci.
4: Bah non,
3: merci
4: mais...
1: à toi.
2: Tôt ou tard, la situation elle s'améliore pour eux.
4: On te souhaite vraiment plein de force. Voilà, et de toute façon on reste en contact et tout.
2: Merci beaucoup à vous.
4: Plein de force.
1: Plein de force.
4: Salut.
1: Merci d'avoir appelé.
4: Ciao.
1: Merci.

0: Vous êtes de retour à l'écoute de l'Envolée comme tous les vendredis soirs de 19h à 20h30 et en direct et en diffusion un peu partout en France à d'autres horaires. On a quelqu'un d'autre au téléphone. Salut, tu nous entends ?
1: Oui, je vous entends.
0: Ouais. Salut. Tu voulais toi aussi nous parler de ce qui se passe pour ton fils qui est incarcéré. Tu voulais un peu nous parler déjà pour commencer de récemment le parloir qu'a fait tes.
1: Je peux témoigner de ce que j'ai vécu au centre pénitentiaire de Contes-sur-Sarthe lors d'une visite. Alors actuellement, je suis une personne en situation de handicap avec un diabète. Je porte un capteur de glycémie sur les bras qui sonne. J'avais déjà signalé ça aux précédentes visites, donc ils sont au courant de ma situation. Alors, j'avais avec moi mon ordonnance, de l'eau, quelques sucres et des bonbons pour gérer mon état de santé. Puis je me suis présenté, ça sonnait, mais j'avais prévenu, ils savent. Et les surveillants qui sont là, cagoulés, malgré cagoulés, j'ai reconnu certains surveillants. Donc, ils savent que j'ai cet appareil-là. Mais le responsable qui était là, mais il était vraiment catégorique. Je dis, mais c'est pas la première fois, je viens, j'ai cet appareil, ça sonne, et puis je passe, donc il n'y a aucun problème. Non, il a refusé totalement. Il vit que j'avais des bonbons sur moi, il dit, non, ça c'est, vous n'avez pas droit. Du coup, bon, écoutez, après ces refus, il visite, et puis je suis parti vers le parking. Pour regagner ma voiture. Donc, lors, j'étais présent dans le parking. Ensuite, je vois des agents pénitentiaires cagoulés qui viennent. Ils sont venus vers moi. Ils m'ont demandé de rester le même sur le volant, sans bouger. Ils m'ont demandé pourquoi j'étais présent sur le parking. Ils m'ont ensuite obligé d'ouvrir mon coffre pour une fouille. La police est arrivée et les policiers ont été courtois. Ils m'ont demandé pourquoi j'étais là. Je n'ai pas souhaité répondre après vérification auprès des agents pénitentiaires. Ils m'ont expliqué qu'ils me soupçonnaient d'être quelqu'un qui aurait voulu faire entrer un drone. Finalement, la police m'a indiqué que je n'étais pas concerné et il est reparti. Ce qui me choque aussi, c'est l'association des familles qui viennent rendre visite pour quelques minutes de retard au parloir. Peut être refusé alors que les familles font parfois plusieurs centaines de kilomètres. Nous avons le sentiment de j'ai le sentiment de voir subir en silence. Aujourd'hui, je suis un peu inquiet pour ma prochaine visite. Je suis une personne handicapée et je constate qu'il n'y a plus d'accueil famille, plus de toilettes extérieures, plus d'espace pour s'asseoir, pas de stationnement adapté aux proches. Les personnes ayant des difficultés de déplacement. Quand il pleut, quand il fait froid, les familles restent dehors, des conditions difficiles. Derrière chaque visite, ce qu'ils oublient, il y a des humains, des familles qui viennent maintenir un lien essentiel avec leur famille. Mais constater ça, je ne sais pas qu'est-ce qu'on peut faire pour pouvoir changer. Simplement, ce que moi je demande, de nous laisser maintenir ces liens essentiels. Je demande simplement le respect de la dignité et des conditions adaptées pour tous. Je conseille aussi pour certaines personnes aussi qui vont aller au parloir de prévenir à l'avance, même si on arrive à avance à au parloir, on ne peut pas rentrer. On est obligé de rester dehors. Ce qui est très difficile pour nous actuellement. Récemment, ma famille est partie rendre visite. 3 minutes de retard, 3 minutes, pas plus. Le parloir a été refusé, catégoriquement. Et pourtant, des fois, quand on rend visite, on reste à l'intérieur, attendre au moins 10 à 15 minutes, 30 minutes, voire les surveillants sont en retard, pour venir nous chercher et aller entrer, pour passer aux fouilles, tout ça. Et or, on reste 30 minutes de retard. Mais ça, on ne dit rien, on garde le silence, on peut rien dire.
0: Ouais, c'est... Pardon, vas-y, tu voulais continuer.
1: Non, c'est bon. Bon, par contre, moi, ce que je trouve dans ces conditions-là, vraiment, nous sommes trop en difficulté. Et les familles se posent des questions. Et comment ça sera dans l'avenir. Je demande simplement le respect humain des familles. afin de maintenir les liens de famille, je demande du respect, de la dignité et des conditions adaptées pour tous. Voilà.
0: Peut-être pour revenir sur un des trucs qui est un peu important, c'est la suppression de l'abri de famille.
1: Alors, la suppression de l'abri de famille, surtout, il n'y a plus accueil famille qui existait. Il n'y en a plus. Quand vous venez, vous restez dehors. Même si vous avez envie des toilettes, vous faites dans vos habits. Il n'y a pas d'endroit pour prier, pour aller se soulager. Pas du tout. On a envie de boire un eau. On ne peut pas rentrer avec des bouteilles d'eau à l'intérieur. Avant, à l'époque, à Condé, il y avait des machines à l'intérieur. La famille pouvait prendre une bouteille à l'intérieur. Tout ça a été supprimé. Et rester dehors, debout, sans endroit pour s'asseoir, c'est vraiment trop compliqué, trop compliqué. Il peut pleuvoir, comme avec ce climat-là, vous restez dehors, sous la chaleur, à attendre.
0: Ouais, ça je pense que ça met vraiment en lumière, enfin parmi tous les autres trucs, hein, met vraiment en lumière le fait qu'ils ont vraiment voulu pourrir les conditions pour aller en parloir. C'est-à-dire qu'ils ont détruit des trucs, ils ont détruit des bâtiments, ils ont enlevé des choses et tout ça. Enfin, donc en fait, ils ont dépensé de l'argent pour faire en sorte que les conditions des proches soient les pires possibles, quoi.
1: Et les personnes handicapées sont obligées de garer dans le parking. Il n'y a pas une place appropriée pour les personnes handicapées. Et partout dans l'Île-de-France, dans la région de France, il y a des endroits dans tout établissement. Un endroit réservé pour les personnes handicapées. Vous pouvez s'approcher de l'entrée. Non, 150 mètres, vous marchez difficilement pour arriver. Ça fait aussi du retard pour arriver jusqu'à l'endroit. Mais ça, ils s'en foutent complètement, complètement. Ça les regarde pas. Il y a des familles qui viennent avec des enfants dehors. Mais les enfants ont les petits besoins. On fait quoi les besoins? À l'espace de famille qu'il y avait à l'intérieur, qu'ils ont fermé. Donc, il y avait des endroits où on pouvait se reposer. Il y avait des toilettes à l'intérieur. On peut prendre des cafés à l'intérieur. On peut changer les enfants, ils ont des couches. Tout ça, ça a été supprimé complètement.
0: Non, mais c'est enfin voilà, là vraiment c'est l'exemple matériel de ce qu'ils ont, de ce qu'ils produisent, par plein d'autres trucs super dégueulasses qu'a décrit la personne qui a appelé juste avant, quoi. Voilà, mais c'est de rendre absolument infernal la vie des proches pour faire en sorte qu'ils arrêtent de venir, quoi.
1: Mais le dysfonctionnement dans les appareils, oui, pour non, ça sonne la moindre des choses. Ça sonne deux fois, trois fois, la moindre des choses. Palper la personne. Il n'a rien. Palper la personne pour voir s'il y a quelque chose. Rien.
0: Bah, ils n'auraient même pas besoin de voir s'il y a quelque chose, parce que de toute façon, il n'y a pas de contact. Donc, il y a un moment, il faut arrêter de déconner, quoi.
1: Enfin... Voilà. Récemment, je suis allé, ça sonnait la dernière fois. Et là, je suis parti. Avec ces mêmes appareils, ça n'a pas sonné. Je vous ai posé la question. Pourquoi cette fois-ci, ça ne sonne pas? Expliquez-moi. Donc vous les faites sonner exprès. Pourquoi cette fois-ci, juste à Paris, ça ne sonne pas? Expliquez-moi. Pas de réponse. Silence radio.
0: Et ça, c'est ce portail à ondes millimétriques. Il y avait un reportage là, sur TF1 et tout ça. Il montrait comment ça fonctionnait. Ce truc-là,
1: vous
0: en fait...
1: Vous arrivez, vous écartez les bras, tout ça.
0: Ouais.
1: Et ça détecte. Et des fois, pour un oui et pour un autre, un bouton ou une chemise mal placée dans le pantalon, et ça sonne.
0: Et le truc, c'est qu'en fait, comme il est paramétré, le bail, en fait, il dit à tel endroit, il y a un truc qui ne va pas.
1: Voilà.
0: Qui est pas, voilà. Mais sauf qu'en fait, il ne dit pas c'est quoi qui ne va pas.
1: Il ne montre pas.
0: Voilà.
1: Mais des fois, c'est faux.
0: Ouais, c'est, bah, oui. C'est pour ça que les gens, ils ont des plis, un pli dans un pantalon ou quoi. Voilà. C'est perçu comme étant... en fait, ça envoie le signal de c'est pas bon. C'est pas, ils ne voient pas qu'il y a un pli dans le pantalon et c'est bon.
1: Mais
0: en fait, ils ont le logiciel qu'ils ont foutu pour lire le truc. En fait, c'est pas. En fait, c'est les mêmes portiques qu'ils ont dans les aéroports aux États-Unis. Mais dans les aéroports aux États-Unis, en fait, t'as une image de la personne et tout, quoi. Là, en fait, c'est juste des zones qui clignotent en rouge. Mais donc, on ne sait pas ce qui se passe. Et donc, à partir de là, en fait, eux, ça leur donne le droit de t'interdire tout. Et là, dans le reportage, c'était assez hallucinant parce qu'ils avaient une journaliste de TF1 qui rentrait. Qui avait rien du tout, et puis qui disait, bah là, vous sonnez à tel endroit, tel endroit, tel endroit, et puis il n'y avait pas de problème, quoi.
1: Voilà.
0: Alors que c'est la preuve qu'en fait, ça peut sonner pour tout et n'importe quoi. Donc là, je sais pas, toi, j'imagine, en fait, tu devais avoir un pli dans ton pantalon la première fois que ça a sonné, la fois d'après, ça n'a pas sonné. Et ça n'a aucun sens.
1: Mais ils expliquent pas pourquoi ça.
0: Mais eux-mêmes, ils comprennent pas, mais ils sont très contents de cet arbitraire.
1: Mais quand c'est comme ça, oui, ils vous refusent le, parloir.
2: Ouais.
1: Une raison pour utiliser le parloir. Il peut palper la personne, palper la personne pour voir s'il y avait quelque chose. Ils ont des appareils. Non, pas du tout. Mmh. Catégorique, monsieur, vous rentrez.
2: Ouais. Et ça, c'est vraiment l'arbitraire le plus total, quoi. De la même manière que quand tu arrives 3 minutes en retard, alors que tu as déjà une heure d'avance.
1: Et quand ils sont en retard, et vous attendez des erreurs. Mmh. Pas d'explication. Oh, on est en retard de manœuvre, et bon. Vous n'avez pas d'explication.
2: Ils
1: ne respectent pas les horaires qui contraignent aux gens de respecter eux-mêmes.
2: Ouais. Et peut-être tu voulais nous parler un peu des gens cagoulés ?
1: Effectivement. Dans le parking, vous arrivez, quand moi, station qui était dans le parking, ils sont venus cagoulés. Mais on ne voit pas les visages. Mais pourquoi ? Qu'est-ce que je fais ? À la fin des comptes, c'est pour m'expliquer quand la police est venue, à la fin des comptes. La police me dit ceci, mais ce que vous faites, vous me posez la question. Ben, je dis, monsieur, ben, je suis là pour rendre visite. Il me demande, qu'est-ce qu'il a fait votre famille que vous venez visiter. Je n'ai pas de réponse à leur donner. Silence. Ils sont partis derrière. Ils se sont parlé entre eux, avec les surveillants, pour venir me dire qu'ils soupçonnaient une personne qui tournait autour pour envoyer un drone. Que je n'étais pas concerné.
2: Pour envoyer un drone ?
1: Un drone, oui, la police.
2: Ils ont fait croire que
1: la police, c'est arrivé, la police ont été un peu courtois. Ils m'ont demandé pourquoi j'étais là. Je n'ai pas souhaité répondre. Après vérification auprès des agents pénitentiaires, ils m'ont expliqué qu'ils me soupçonnaient d'être quelqu'un qui aurait voulu faire entrer un drone.
2: C'est juste qu'ils ont raconté n'importe quoi au keuf pour qu'ils viennent, voilà. Ils viennent t'emmerder. Hein.
1: Et finalement, la police est partie en m'indiquant que monsieur, vous n'êtes pas concerné. Ce qui me choque aussi, c'est ça, cette situation-là.
2: Bah c'est les pleins pouvoirs, quoi.
1: Des choses. Le plus, c'est que les familles font des kilomètres. Le plus choquant, qu'ils font des kilomètres pour venir rendre visite à leurs proches. Le peu de retard. Ils ne peuvent même pas comprendre. C'est comme si on réglait la circulation, quoi. On doit arriver à temps, en heure, tout ça. Même les avions ont des retards. Et aussi, ils ont des retards. Il faut qu'ils reconnaissent. 5 minutes, 10 minutes, on comprendrait. Mais moins de 5 minutes, vous êtes encore là, vous n'êtes pas parti. Mais les personnes sont là, non, vous refusez de les faire entrer.
2: Parce que ça se passe comment, en fait, donc quand tu arrives à t'as un parloir à 8h, donc tu dois arriver à 7h.
1: Un parloir à 8h, il faut arriver à 6h.
2: Ah ouais ?
1: Il faut arriver à 6h, une heure à l'avance.
2: Oui, ok, ouais, ok.
1: Donc
2: ouais.
1: Vous sonnez une heure à l'avance pour rentrer.
2: Et là, ce qu'ils font, c'est que là, ils vous font rentrer dans un premier sas.
1: Alors quand vous arrivez déjà... Dans la rue, en arrivant, il y a une portique. C'est-à-dire, vous sonnez, portail, vous sonnez, vous annoncez. Ils vous disent, vous êtes en avance, vous êtes en retard, ou vous êtes en avance, vous ne pouvez pas rentrer. Vous attendez. Vous ne pouvez pas rester dehors, aller faire un tour dans le coin. Et puis, vous revenez juste, vous sonnez. Par exemple, vous devez être à 6h, vous arrivez à 5h55, par exemple. Non, ce n'est pas temps. Vous faites un tour, à 6h, vous sonnez, vous entrez, vous allez dans le parking. Parking extérieur qui a 200 mètres de l'entrée principale où il y a les surveillants, où il y a l'accueil du surveillant. Vous garez, vous marchez 200 mètres. Quand vous arrivez, vous donnez la pièce d'identité au premier agent qui est à l'accueil. Lui, il appelle les agents, les surveillants à l'intérieur qui arrivent, ils prennent votre pièce d'identité et ils ouvrent l'espace famille fermé juste pour vous rentrer. Et comptabiliser si vous avez des effets à apporter. Ils enregistrent les effets à apporter. Vite fait, si vous avez envie de faire la toilette, c'est à ce moment-là que vous pouvez faire la toilette. Et vous sortez, vous allez dans le sas de portique où on vérifie. Quand vous arrivez là-bas, bah, vous enlevez tout, ceinture, montre, vous déposez et vous passez dans l'appareil.
2: Et c'est à quel moment qu'ils vous font attendre, là, quand tu disais ils arrivent en retard et tout ça ? C'est quand ils viennent vous chercher ?
1: Après avoir quitté le parking où vous avez stationné votre véhicule, vous restez dehors comme ça, dehors.
2: Ouais.
1: Avant, il y avait l'hangar des familles, et ils viennent seulement ouvrir l'espace famille en ce moment-là.
2: Et donc, c'est le premier surveillant, quand tu as 5 minutes de retard, le premier sur lequel il dit c'est bon, tu peux passer.
1: C'est lui qui est à l'ouverture de porte d'entrée principale.
2: Ouais, alors qu'en fait, c'est possible qu'il y a certains moments où il y a encore des familles qui soient en train d'attendre devant la porte.
1: Oui.
2: Et par contre, derrière, au parking, ils vont t'interdire de rentrer, quoi.
1: Pas t'interdire de rentrer, vous rentrez même pas pour aller accès au parking.
2: Ouais, c'est un truc de fou, quoi.
1: Et pendant qu'il y a des personnes à l'intérieur, ils diront, mais monsieur, ils sont là. Faites-le rentrer. Non, c'est catégorique.
2: Ok. Ok, bah, est-ce que tu veux nous rajouter un truc, parce qu'on a encore un coup de fil juste derrière qui suit.
1: Bon, ce que je voudrais dire, c'est que vraiment, si on peut se battre, que les conditions puissent changer. Hein. Mmh. C'est très important, quoi. Hein. Très important, les conditions puissent changer pour tout le monde. Hein. On est des humains, on n'est pas des animaux. Ceux qui sont là-bas sont aussi des humains. Il faut avoir une considération pour les personnes qui nous visitent.
2: Ouais. Carrément. Bah écoute, en tout cas, voilà, nous, on continuera à relayer la parole et tout de toutes les personnes qui souhaitent, parce que c'est vraiment des situations absolument intolérables. Merci beaucoup. On reste en contact ?
1: Je vous en prie.
2: Bonne soirée, plein de force.
1: Merci.

0: 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On a encore quelqu'un d'autre au téléphone, salut.
1: Bonsoir.
0: Vous êtes, c'est toi qui parle ou qu'on te fait? Vous êtes deux ou vous avez réussi à mettre le truc ou...
1: Oui, c'est bon.
0: Ouais, ok. Donc ouais, vous vouliez commencer un peu à nous parler de ce qui se passe pour vous. Je sais pas trop par quoi vous voulez commencer. Peut-être le linge.
2: Ouais, du coup, on rejoint déjà les personnes qui nous ont précédées, effectivement, par rapport aux difficultés de rentrer, mais pas également nous, mais le linge, parce que du coup, quand on vient en parloir, on apporte aussi du linge aux détenus. Du coup, c'est très compliqué, effectivement, parce que du coup, on a une liste à respecter avec le nombre de vêtements à apporter, sauf que la personne qui est détenue aussi doit...

0: est fermé. Sauf que bah, quand on arrive, on nous ouvre la porte entre l'heure. On vérifie le linge. À ce moment-là, on nous dit si c'est bon ou pas. Et si c'est bon, du coup, ça rentre. Si c'est pas bon, on nous dit de suite. Sauf qu'il y a des moments où, bah, du coup, quand on a notre le détenu 4-5 jours après, bah, du coup, et qu'il a reçu son linge, il n'a pas forcément tout le linge qu'on a donné juste avant. Donc, il manque certaines choses. On lui indique que ce n'est pas aux normes, parce qu'on ne sait pas pourquoi, comment. Donc, effectivement, on est obligé de se battre à chaque fois pour que, bah, y a certains vêtements qui sont venus, qui lui ont été apportés. D'autres, on a dû se battre pour qu'ils ressortent, parce que forcément, si ce n'est pas aux normes, c'est censé nous revenir. Sauf qu'on ne les reçoit pas au parloir d'après. On est obligé d'attendre plusieurs parloirs pour les recevoir. Et du coup, ben, forcément, on nous dit qu'il y a un vestiaire qu'on n'a jamais vu, que les détenus n'ont jamais vu, où on ne sait pas ce qu'il y a dedans. Personne ne sait ce qu'il y a dans ce vestiaire de vêtements. Et on nous dit qu'il y a un vestiaire avec tel vêtement. On le met dans le vestiaire, mais on ne sait pas comment le récupérer, parce que les détenus ont beau faire des courriers pour récupérer leurs affaires ou pour qu'ils les sortent, rien n'est fait. Donc on est obligé de... Enfin, on a un vestiaire imaginaire. On ne sait pas d'où il sort. On ne sait pas ce qu'il y a dedans. Et on ne sait pas quand est-ce qu'on va pouvoir récupérer nos affaires à l'intérieur.
1: C'est délirant. C'est absolument pas surprenant parce qu'on sait, enfin, c'est notamment le cas dans les, dès que t'as des transferts et tout ça, il y a plein de choses qui disparaissent et tout ça. Mais là, de le faire de manière aussi ouverte et décomplexée, c'est quand même assez symptomatique de ce qui se passe, quoi.
0: On ne comprend pas du tout où part le linge, on ne comprend pas pourquoi ça rentre avec certains, bah, du coup, certaines personnes et d'autres refusent. On ne sait pas du coup à quoi s'en tenir, qu'est-ce qui est bon, qu'est-ce qui n'est pas bon.
2: En fait, même eux, ils ne savent pas comment. Parce que des fois, la liste, ce n'est même pas la même. Des fois, tous les mois, elle change. Okay. Des fois, on arrive avec une liste, eux, ils n'ont pas la même. En fait, c'est totalement délirant cette prison. En fait, même eux, en fait, on a l'impression qu'ils sont même pas d'accord entre eux. Déjà, l'organisation, c'est vraiment catastrophique. C'est catastrophique. C'est tellement humiliant pour les personnes qui viennent rendre visite à leurs proches. Faut le redire, parce que c'est un droit. C'est dans les droits de l'homme, en fait. C'est partie des droits de l'homme, quoi. On est en France, on n'est pas... comme disait la personne juste avant nous, on n'est pas des animaux, c'est vraiment... c'est très humiliant, quoi.
1: Mais ça, c'est sur tout ce qui est l'aspect cagoule, et puis les différents portails.
2: Ça aussi, c'est totalement délirant. En fait, avec des cagoules, Décathlon, s'il vous plaît, où est-ce qu'on est ? Des cagoules, Décathlon, c'est-à-dire que les personnes, ils pensent avoir des cagoules, qu'on ne voit pas leur visage, mais en fait, c'est... On arrive à les reconnaître. Si on revient une prochaine fois, on sait que c'est les mêmes personnes. Et en fait, c'est vraiment délirant, c'est catastrophique.
0: Moi, justement, j'ai une anecdote sur ce point-là, où on a voulu, justement, la personne est partie voir les détenus, donc c'est sur 2 jours d'affilée. Donc la veille, bah, il faisait un peu froid, du coup, on avait apporté un pull qui n'était pas aux normes, apparemment. Effectivement, en sortant, la personne lui a montré son pull en lui disant « Est-ce que ça, je peux le donner au détenu ?» Parce que forcément, voilà, il en avait besoin. Il lui dit « Oui, pas de souci, celui-ci, il est aux normes, ça sera OK. » Donc, il revient le lendemain et la personne lui dit « Bah non, c'est pas aux normes. » « Bah, comment ça ? Enfin, je vous ai reconnu, quoi. C'était vous hier, vous m'avez dit que oui. » « Bah non, moi, j'étais pas là hier. » Si, mais je vous ai reconnu. Enfin, c'est là où c'est totalement délirant, parce que du coup, on les reconnaît quasiment avec leur cagoule. Et en fait, ils trouvent ce prétexte-là pour aussi faire leur loi et faire ce qu'ils veulent, dire ce qu'ils veulent. Et du coup, sans contrainte derrière pour eux.
1: Bah ouais. Oui, c'est une manière de leur donner les plein pouvoir, en fait.
0: C'est ça.
2: Exactement.
1: C'est quand même vraiment voilà, on n'est pas hyper surpris parce qu'en fait c'était un peu ce qu'on disait sur Condé, c'est que ça a quand même toujours été un peu une tôle expérimentale et qui a souvent été un enjeu de lutte assez fort, notamment de la part des syndicats mais aussi de la pénitentiaire, pour expérimenter, quoi. Et là, en fait, bah là

0: ils viennent de leur offrir un open bar, quoi, et ils l'utilisent bien comme il faut, quoi.
1: Donc, moi, la première fois que je suis partie là-bas et que du coup on m'a dit voilà, il va y avoir des cagoules, réellement, et que j'avais pris rendez-vous pour un parloir, j'en ai fait des cauchemars, quoi. J'en ai fait des cauchemars, et quand j'entends la personne qui est venue avec son enfant, et nous, effectivement, on ne veut pas ramener nos enfants parce que, enfin, on sait que ça peut être un choc, quoi. C'est pas ce qu'on veut, que l'État représente, que nos enfants aient de la représentation de l'État, de la justice. C'est pas du tout ce qu'on veut. Au contraire, oui, on a fait une bêtise. Oui, on essaie de s'en sortir après. Oui, on peut s'en sortir. Pour ça, effectivement, on est là, on est présent. La famille est là pour justement soutenir, pour montrer le bon côté des choses et que justement, il y a quelque chose à faire derrière. Et le but, c'est pas justement de se dire, on va nous donner une mauvaise image à ces enfants et leur dire que voilà ce qu'on fait subir. Voilà ce qu'on fait à ton papa, à ton oncle, à ton frère, etc. Enfin, je vois pas du tout, quand on parle de palpation sur des enfants, enfin, tout ce qu'on entend aujourd'hui, enfin, je trouve ça vraiment...
2: Parce que vous avez parlé aujourd'hui de viol, etc. C'est vraiment inacceptable, quoi. C'est pas possible.
0: Bah c'est tout le...
2: On était en colère avant les appels, déjà, mais quand on a entendu la dame juste avant... qui était avec son enfant, mais on est encore plus en colère quand on se dit, mais notre situation n'est pas la pire. C'est quand il y a des enfants dans cette situation qui se retrouvent derrière une vitre, la maman de l'autre côté, le papa de l'autre côté, et que, en fait, mais on comprend pas, en fait, le but exactement, mis à part humilier les gens, les faire, j'ai plus le mot.
0: Non, mais c'est de la vengeance, quoi.
2: C'est
0: de la vengeance d'État.
2: C'est totalement ça. Et quand on voit aussi la personne juste avant nous aussi, personne handicapée, qu'on la traite de cette façon, en fait, quand on arrive là-bas, concrètement, on se sent délinquant, quoi, en fait. Alors que nous sommes juste des familles qui venons rendre visite aux détenus qui sont là-bas, qui sont en train de purger déjà leur peine, quoi. Et nous, on arrive, sincèrement, moi, la première fois quand je suis arrivé là-bas, on va dire, ça m'a fait un peu rire, parce qu'ils étaient au moins une dizaine de personnes. En me regardant, en me fixant comme ça, je me suis dit, mais moi, qu'est-ce que j'ai fait, quoi, dans le... Ça n'a rien à voir avec tout ça, je viens juste rendre visite, etc. La personne, il essaie de remonter le moral, parce que c'est vraiment, ils vivent dans des conditions très...
0: Ouais, c'est très, très dur.
2: Rien incorrect. Ils sont déshumanisés déjà à l'intérieur. Et surtout, cette machine-là, c'est vraiment une catastrophe. En fait, je pense qu'elle est réglée au maximum de la sensibilité, parce que si une machine comme ça, elle arrive à détecter un pli,
0: ouais.
2: C'est un pli, quoi. Moi, une fois, j'étais parti là-bas, j'avais fait 6h30 de route. En arrivant là-bas, on m'a refusé l'accès. On me disait que j'avais quelque chose dans la poche. Donc j'ai sorti la poche, ils voyaient tous que j'avais rien, évidemment. Donc en fait, si on sonne trois fois, au bout de trois fois, on est refusé d'accès, en fait. On est refusé d'accès. Donc j'avais sonné trois fois, mais en sortant la poche, etc., en leur disant que j'ai rien du tout, quoi, en fait. Ils m'ont dit, ça se trouve, vous avez quelque chose dans les fesses, quoi.
0: Ouais, non.
2: Donc j'ai dit, écoutez, je vais tout enlever, et vous me palpez si vous voulez, enfin... Moi, c'est pas possible, j'ai pas fait 6h30 de route, j'ai payé le péage, j'ai payé le gasoil, etc. J'ai fait 6h30 de route, quoi. En fait, tout ça, ils ont rien à serrer, ils en ont rien à foutre, faut le dire clairement. Il n'y a aucun respect des familles. Comme disaient les personnes avant moi, quand on arrive à l'accueil, il n'y a pas d'accueil. C'est-à-dire qu'on peut rester dehors, dans le froid, que vous soyez malade, enfant, pas enfant. On n'a rien à tirer, quoi. Monsieur Darmanin, là, qui a essayé de faire une prison à l'américaine, mais c'est totalement raté. C'est totalement raté. C'est vraiment honteux. C'est catastrophique. Je ne sais pas ce qu'il a voulu nous faire. Punir des gros délinquants, etc. Ok, il n'y a pas de problème. On n'est pas pour la drogue, on n'est pas pour ces choses-là, pour d'autres choses. Mais pourquoi punir, en fait, les familles avec... On a l'impression qu'on a été jugé qu'on a été jugé d'avance, quoi, enfin de, et pour rien du tout.
0: Bah, je pense en vrai c'est un peu leur logique quoi, de dire en fait toutes les familles et tout, enfin voilà, et tu sais ça prend forme dans plein de...
2: En fait pour moi, nous on comprend comme ça, on le prend comme ça. Mmh. Les détenus font partie de votre famille, alors vous êtes dans la même catégorie quoi.
0: En fait, tu sais, il l'impose sur plein de trucs parce que il l'impose, tu vois, notamment, tu vois, quand il y a des révoltes et tout, en fait, on dit que on va enlever le logement social de la famille ou ce genre de trucs. On essaye toujours d'étendre le plus. En fait, le répressif, ils sont allés déjà tellement loin dans la répression et tout le bordel que maintenant ils étendent au plus du monde. Et ils le font aussi, enfin aussi sur ce qu'ils appellent le narco là, où enfin tu vois ils font des opérations même de justice quand ils ont fait leur opération poulpe ou je sais pas trop quoi, où ils ont vraiment décidé d'aller taper très large dans les familles, mais sans qu'il y ait des liens quoi, voilà.
2: C'est exactement ça. Il y a des pères de famille, des mamans, des papas en fait qui se battent toute leur vie pour leurs enfants, qui les éduquent comme il faut, mais sauf que bon ça c'est un autre débat.
1: Pour revenir à la machine à ondes millimétriques, moi, ouais. quand je suis repartie une fois, j'ai sonné à trois endroits différents. C'est-à-dire qu'au début, j'ai sonné en haut, ensuite, j'ai sonné en bas, ensuite, la troisième, heureusement, j'ai pas sonné, mais c'était ma dernière chance, quoi. vous imaginez pas le stress et la boule au ventre qu'on a lorsqu'on arrive, des fois en paranoïe, pour arriver justement à l'heure, parce que le parloir est hyper tôt. Quand on arrive, on parlait des personnes qui arrivent un peu en retard. Alors, ça ne nous est pas arrivé, mais clairement, on essaie toujours d'arriver une demi-heure, une heure avant l'heure qui est prescrite, donc avant les une heure pour être sûr. On rentre du coup à l'intérieur, sauf que on n'est pas reçu parce qu'il n'y a pas d'accueil famille. Et du coup, vu que c'est à 200 mètres, quand on les voit arriver, on est obligé de courir par peur que justement, ils partent sans nous. Parce que du coup, on nous dit en retard, mais s'il y avait un accueil famille, je pense qu'il y aurait moins de retard. Sauf qu'attendre dans sa voiture, des fois, vu qu'on est là depuis une demi-heure, forcément, une ou deux minutes, ça peut vite passer, quoi. Et ils savent qu'on est là parce qu'on a interphoné avant en voiture. Donc, il y a vraiment une incohérence, quoi. En plus, l'idiophone, quand on dit que les appels sont sur écoute, mais l'idiophone, on a l'impression d'être sur écoute aussi.
0: Ah c'est sûr. Hein.
1: Donc c'est pareil, c'est très particulier, parce que du coup, on se demande à quoi servent les parloirs, parce que du coup, on a l'impression d'être au téléphone, on a personne à voir derrière une vitre, on y va voilà, parce qu'il y a le linge, on y va parce que du coup, c'est pour donner aussi de la force et qu'on garde quand même un contact visuel, mais clairement, nous, depuis qu'il y a ça, on y va moins souvent au parloir. Parce que du coup, la personne qui est détenue, elle ne veut pas nous faire subir ça. Ça ne lui plaît pas que nous, on subisse ça. Nous, on y va en disant à chaque fois, on ne sait pas si on se verra ou pas. Après, il y a les appels aussi. Quand on fait 6 heures de route le matin, on rentre 6 heures de route le soir. La personne ne peut même pas nous appeler pour savoir si on est bien rentré. S'il n'y a pas eu de soucis sur la route. Comme on parlait justement la dame juste avant, les appels sont tellement fractionnés sur des journées particulières que ils n'ont aucun contact avec la vie réelle, en temps réel, avec nous, avec leurs proches. C'est pareil, les changements de téléphone, c'est tous les mois, sauf qu'on n'a pas les informations. C'est-à-dire que là, on va arriver début juillet, et lorsqu'il va nous contacter, qu'on sera les nouveaux horaires. C'est-à-dire que la première semaine, on est dans le flou. Tant qu'il ne nous a pas appelé. Des fois, ça peut attendre jusqu'à jeudi, on se dit, mince, est-ce qu'il va nous appeler cette semaine? Comment ça se passe, quoi?
0: Ouais, puis j'imagine en plus, c'est trop le bordel avec le taf et tout. C'est quand même...
1: Entre le travail, l'école, c'est très compliqué de s'organiser entre les personnes qui peuvent être à l'étranger, etc. C'est vraiment très, très compliqué.
0: C'est vraiment un régime de terreur qui met en place pour les proches, pour les gens à l'intérieur. C'est vraiment là.
2: Réellement, il n'y a pas de but en fait pour tout ça. Il n'y a pas de but réel. Il n'y a pas d'objectif en fait. D'objectif réel pour nous, pour les familles. Quoi. Je veux dire par là, il y a eu en fait, c'est depuis le le meurtre des, comment on appelle ça, des agents pénitentiaires, avec l'histoire de Amra, qui est, en fait, d'après cette histoire-là, en fait, la décision a été prise que tout le monde soit mis dans le même sac, mmh. les familles, les enfants, tout, quoi, en même temps, quoi. Il n'y a pas de, vraiment de l'objectif, en fait. Parce que de soi, l'objectif des prisons, c'est quoi? C'est de faire la réinsertion de ces personnes-là, qu'ils apprennent de leur bêtise, etc. Quoi. Mais sauf que là, on a l'impression qu'ils mélangent tout. Tout est mélangé.
0: Bah, ça, c'est ce qu'ils annoncent, quoi. Mais là, ce qu'ils mettent en pratique, c'est une punition collective, en effet, de...
2: Ah, là, exactement, c'est le bon terme. Exactement. Punition collective pour tout le monde, tous dans le même sac. En fait, je suis sûr, même les terroristes qui sont incarcérés là-bas, ils sont mieux traités, quoi. Quand on voit les infos, on se dit, mais c'est pas possible. C'est totalement délirant. C'est pas possible.
0: Ouais, bah, enfin, en tout cas, ils produisent un certain nombre de régimes de détention qui sont différents en fonction des gens, quoi. Et après, derrière, ils jouent sur ces différents régimes, en fait, pour soit mettre les uns contre les autres, soit pour mettre plus ou moins de répression à certains endroits, quoi. Et la figure du grand méchant loup, on va dire ça comme ça, en fait, elle change dans le cours du temps. Et qu'à chaque fois, ça s'étend, les mesures qui sont mises pour d'autres, elles s'étendent après aux autres, et ça fait des cercles vicieux, quoi.
2: Mais ouais.
0: Est-ce que tu veux nous rajouter un tout petit truc avant de finir, parce qu'après on a un agenda et tout à faire?
2: Oui, bien sûr. Alors moi, mon dernier mot, ce serait pour les familles. S'ils nous écoutent, je souhaite leur donner toutes les forces, en fait, qu'il faut continuer de se battre et ne pas lâcher, et surtout il faut continuer à aller voir les détenus. Faut pas les isoler, faut pas les oublier, faut pas les laisser dans cet état, même si c'est dur, même si on subit des injustices carrément, il faut continuer à aller les voir et les soutenir, quoi. Et faut continuer à se battre. Une grande pensée pour eux.
0: Bah écoute, merci beaucoup. C'est cool de terminer sur ces mots-là. On reste en contact. Plein de force à vous et merci beaucoup d'avoir appelé.
3: Ouais, merci beaucoup. Ouais. Plein de courage.
2: Merci.
3: Bonne soirée.
2: Pour cette initiative. Merci à vous.
0: Pas de soucis, plein de force. Donc on passe à un petit agenda rapidos. On attend, ouais, Gabriel. Ça y est, c'est parti.
4: Alors, du coup, il y a une journée d'hommage et de commémoration pour les 19 ans de lutte et de mémoire après l'assassinat de Lamine Diang par la police. C'est demain, le samedi 20 juin, de 13h à 21h, à la Parole Errante à Montreuil. Dimanche, le 21 juin, il y a une manif contre tous les racismes et l'extrême droite qui part à 14h du métro Barbès. Toujours le 21 juin, le dimanche. Il y a une cantine pour cantiner à Saint-Étienne, à la Tablée, en soutien à un jeune Algérien de 19 ans incarcéré à la Talaudière. Le 28 juin, à 14h, devant la prison des Baumettes, il y a un rassemblement de soutien aux prisonniers et aux prisonnières, donc c'est à Marseille. Et il y a le 10 juillet, dans le 19e, 78 rue Compans, la soirée de lancement de la revue Al-Wada, qui sera un magazine de littérature carcérale palestinienne. Et ça commence à 18h30.
3: Et on a des petits coucous. Un coucou à Étienne, à Kémy, à Fabrice, à Aurélie, à Pascal, à BN, force à un prisonnier à la santé au mitard, dont on vous parlera la semaine prochaine. Et surtout, big up aux prisonniers du QLCO de Vendin et de Condé et à leurs proches. Force, courage, détermination.
0: Et bien évidemment, il n'y a pas d'arrangement. À la semaine prochaine, rediffusion mercredi matin, 8h30.

0: Amis fidèles de l'émission Colnambi, bonjour Colnambi, rentre chez vous. Il est 17h12 sur fréquence Paris Pluriel, 11h12 à Port-au-Prince, Haïti. Nous nous excusons auprès de nos invités, auprès de nos auditeurs, auditrices de l'émission. Donc on avait prévu de démarrer l'émission aujourd'hui spécialement. C'est une émission qui est dédiée tout simplement à la fête de la musique. Donc nous avons avec nos invités spéciales qui s'y connaît mieux que moi bien sûr, hein, de la musique. On va faire plus en plus connaissance avec elle, qui se passe de présentation de toute façon. Elle est là, on va poursuivre avec elle. Donc il est 17h12 sur Fréquence Paris Pluriel. Nous allons démarrer une émission. Restez vraiment éveillés sous ce beau soleil, sous ce 38 degrés, je pèse mes mots, hein, c'est même pas plus. Et donc nous allons rester au moins 1h30 jusqu'à 18h30 aujourd'hui. C'était prévu de 16h, mais vous aurez quand même une petite bonus de 30 minutes d'émission, puisqu'a été prévu des heures à cause du retard. Donc voilà. Et je tiens à vous dire, je suis très ravie d'être une nouvelle fois à l'antenne avec vous. Et nous avons avec nous Chaka, que j'ai dit bonjour de l'autre côté. Et puis de mon côté, j'ai l'immense joie aussi d'accueillir Ben aussi à mon côté.
1: Bonjour Niki.
0: Bonjour Ben, hein, merci d'être là. Hein.
1: Toujours un plaisir.
0: Le plaisir est partagé. Comme vous savez, c'est la fête de la musique. Voilà, comme je viens vous dire, je ne suis pas seule à l'antenne. Je suis accompagnée aussi de Lune et de Cherline Luma. Et que je salue, Cherline.
2: Hein? Oui, bonsoir, Niki. Je suis ravie d'être là. Hein?
0: Donc, nous aurons tout à l'heure plus en plus de connaissances avec Cherline, qui a un petit surnom, Émile la musique. Et oui. C'est mignon comme tout.
2: Merci.
0: Et donc, elle est là. Et une pensée à ceux qui sont contraints de passer les vacances en France sous cette chaleur accablante. Donc nous aussi nous subissons cette chaleur et je pense que au pays on aimerait bien être là-bas auprès de nos proches, hein, voilà. Et une pensée à tous ces gens-là qui aimeraient vraiment faire le déplacement. Pour mettre l'eau à la bouche, ben écoutez, nous allons démarrer par une musique, Chaka. Ce que tu as lancé tout à l'heure était très bien. On peut quand même démarrer ça. Et l'émission va baser surtout sur la musique. À chaque petite pause, nous écouterons une musique. Et Chaka, surtout prépare pour moi Bâton Moïse. Parce que j'ai deux personnes qui me demandent Bâton Moïse. Mais Bâton Moïse là, côté Bâton Moïse, là. Comme ou pas après, on va pas pouvoir le mettre tout de suite. Mais c'est que tu mets à l'attendant que tu cherches Bâton Moïse des disciples, hein, disciples. Et donc voilà. Et nous écoutons Chaka. Allez, vas-y, Chaka.

0: 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Comme l'ambiance chez vous, comme annoncé, comme dit aujourd'hui, c'est la fête de la musique. Hein. Vous allez écouter beaucoup de musique sur le plateau, sur l'antenne de l'émission Conlambi. Nous allons vous faire revivre les tubes de la musique haïtienne. Donc là, nous venons d'écouter Isna Doubi, hein, qui a traversé cette musique, a traversé l'esprit de tout le monde. Moïse, mes bâtons Moïse là. Côté bâton Moïse là, ça nous fait chaud au cœur, une pensée avec au groupe Dissimène et System Ben. Donc voilà. Et Cherline, donc comme j'avais présenté Cherline en quelques mots, j'ai juste demandé rapidement et puis après justement dis-moi qu'est-ce que ça représente pour toi la fête de la musique.
1: Bon, la fête de la musique, c'est une grande fête hein, tu sais hein, ça en fait c'est tous les 21 juin. Partout où tu passes dans les rues, là, même depuis hier soir, ça a commencé. Il y a de la musique, il y a de l'ambiance. C'est super, c'est génial, magnifique.
0: Mais tu voulais dire quelque chose à Chanine, sûrement.
2: Alors, oui, est-ce que tu peux nous parler un peu plus de ce que c'est Émis la musique? Au début, je dois te dire que j'ai cru que c'était ton pseudonyme, j'ai cru que c'était toi qui étais Émis la musique.
1: Non.
2: Est-ce que c'est le cas? Et si c'est une
0: structure, c'est son label.
2: Eh bien, qu'est-ce que fait cette structure?
1: En fait, c'est une société. Voilà, Émis la musique, je suis une organisatrice de soirées. Tu vois, je fais venir des groupes des États-Unis, tout ça. Faire des grandes soirées avec la communauté haïtienne. Voilà, je suis la plus... Ça fait plus de 20 ans, voilà, que je fais ça, voilà quoi.
3: Donc ce n'est pas un pseudonyme d'artiste finalement?
1: Non, pas du tout, c'est une société, voilà. Émis la musique, organisatrice de soirées.
3: Et j'ai vu sur ton compte Instagram que tu travailles avec le groupe Gabel. Est-ce que tu peux nous parler un peu de cette collaboration?
1: Ouh, ça fait longtemps.
0: Allez, oui, elle Gabel, en a des choses à dire. Hein.
1: Gabel, je travaille avec Gabel plus de 15 ans, quoi, tu vois, parce que moi, j'ai représenté Gabel, ici en France. Que j'ai fait pas mal de soirées avec eux, tu vois, la toute dernière soirée que j'ai fait, c'était en 2016, je me rappelle, c'était avec Gabel, Tinali, Dan Junior, pour te dire que vraiment, ça date, voilà, un peu de Gabel.
3: D'accord.
0: Eh bien, nous allons poursuivre un petit peu chacun la musique. Chacun, il faut rester concentré. 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Émission Conlambi a plus de 34 ans au service de la communauté haïtienne de France. Merci à nos fidèles auditeurs de l'émission Conlambi qui est branchée tout le dimanche. Ça, c'est la clim.
3: De
0: 18h à 19h. Donc, merci aux fidèles de l'émission Conlambi et qui sont restés fidèles plus de 34 ans. Et nous profitons de saluer nos collaborateurs Wilkinson et Rommel, y compris Jacques, qui ne sont pas sur le plateau avec nous. Je pense qu'ils sont peut-être à l'écoute et nous leur souhaitons un bon dimanche, ce beau soleil. Hein, et donc voilà. Et comme annoncé, j'ai avec moi une grande dame, une grande personnalité de la musique, Cherline Numa. Donc il y a plus de, on va dire presque plus de 20 ans hein,
1: et au service de la communauté.
0: au service de la communauté, comme on dit toujours à ce Conlambi a plus de 34 ans. Cherline a répondu, elle a plus de 20 ans au service de la communauté. Quelle bonne réponse. Cherline, donc pour poursuivre avec toi, tu es entrepreneur de cœur, bâtir pour sa communauté. Quand on vient de loin, comment on voit tout ça? Parce que il y avait un début. Pour dire il y avait un début, tu as démarré comment? Comment l'idée aussi surtout est venue pour une femme, hein? Pour une femme de dire, écoutez, je vais travailler tout simplement dans la musique et tant que promoteur. On dit promoteuse aussi, hein?
3: Je pense que ça se dit oui, effectivement.
0: Ça se dit oui, donc. Ah. Voilà, parce qu'on a souvent dit le masculin remporte, mais là, nous, on peut dire promoteuse. Comment l'idée est venue de travailler pour porter un nom dans ce genre d'événementiel et tout ça?
1: Bon, le nom, il est venu, comment? Bon, partout où je passe, qu'on me pose la question, je réponds toujours à cette question. Et c'est une question qui vient fréquemment aussi. On me demande comment je fais pour arriver là. Ben, en fait, comment j'ai commencé, l'histoire, il est vraiment... Bon, voilà quoi. Comment je commence? Tout le monde connaît Gary à des musiques, quoi. C'était l'époque, quoi, tu vois. Il avait le magasin. Un jour, je passais chez lui. J'ai dit, j'ai envie de
0: faire la même chose. Le micro, voilà.
1: Ah, d'accord. J'ai envie de faire la même chose que lui, tu vois. Il m'a dit, parce qu'il a vu que j'étais une femme, tu vois. Il m'a dit, bon, c'est pas gagné pour faire avec l'argent, là. Prends l'argent, là, acheter caille, mettez dans la location. Oh là là, pour que ça réponde, mais comme ça. Mm-hmm. À l'époque, t'es gagné Jacquito, Jacques Sauvergeant, qui était assis bon côté, comment dire ça, sur la table. Ouais, et puis il dit Jacquito, il dit Gary, mon femme qui vient quand on lit du bar et qu'on s'arrête sans répondre, il dit bon, bah le numéro, me dit oula. Et puis bah Jacquito le numéro, me connais à l'arrivée, comment dire ça, ma amie Lirilem, il dit mais est-ce que toujours de même pour me faire, ça me devait le faire, moi dit oui. Et puis il dit bon, comment on a fait? Il dit bon, ma voix c'est des bas où à l'époque t'es gagné, petite boîte CD, c'était 25 CD, tu vois. Mm-hmm.
0: Ça remonte.
1: Il voyait 25 CD à bon, il voyait le bon, moi, IPS, vin livre, bon, moi, à l'époque, j'étais habité à Aulnay-sous-Bois. Il voit la petite boîte CD, parce que les livres à vinyle qui étaient portés, ou même quand il était allé, il était allé, il était allé, il est tourné, boîte CD a perdu. Quand il m'a crié, il m'a pleuré, il m'a dit,
0: non, ça ne permet pas de tout décourager.
1: Non, pas découragé. Quand il m'a crié, Jacquito m'a dit ça, il m'a dit ça, il dit, on n'a pas besoin de crier. Ça veut dire son bagage qui a porté chance pour vous, que vous parlez loin dans ce faire, vous comprenez. Que la prière voyait bon moi encore bon les revoyons notre petit boîte 25 CD bon moi on commence à vendre oh tout le monde après les maps on a gauche map on a mon tête elle vend tellement vendre d'habiter à cet un commissariat c'était un yo convoqué puis moi de mon côté l'argent sorti et l'argent on m'a fait dans Western Union tout ça faut me bailler papier faut me bailler preuve de tout ça me bailler preuve là yo écoute l'argent est sorti pour me dire que c'était vraiment ça le tête dit non vraiment que c'était ça et moi je et moi là jusqu'au jour d'aujourd'hui encore ben voilà. Je suis contente et je vais lui dire merci. Voilà.
0: Félicitations, Chaline. Nous poussons avec Chaline. Justement, comme vous savez, c'est la fête de la musique. Et à chaque minute, à chaque seconde, compte pour nous, chacun. Nous t'écoutons. Et puis, lancez la musique, s'il te plaît.

0: nous dire quel artiste qui vient chanter cette musique là?
1: Ouh là là, non, je veux pas. Là, on connaît mon col là, Niki, non. C'est qui mon alors, Niki?
0: Alors, Chaline pour Joker. Et Chaka, est-ce que tu peux nous dire que le nom de la musique et l'étude que tu viens de mettre là, s'il te plaît?
2: Compas médicament.
1: Compas médicament.
0: Oui, c'est quel artiste qui a chanté ça?
2: Plusieurs artistes.
0: Hmm? Le groupe, disons.
2: C'est marqué mix générique.
0: Ah, on t'entend mal, Chaka. Ton micro ne fonctionne
3: c'est
0: pas.
3: C'est marqué mix générique.
0: Voilà. Binel?
3: Non, mix générique. Le nom du groupe n'est pas précisé.
4: Alors, j'ai l'impression que c'est une musique qui a été produite par l'intelligence artificielle.
0: Ah, d'accord. Voilà, donc c'est pour ça, c'est un peu normal que Chaline n'a pas de réponse là.
4: C'est ça, exactement.
0: C'est ça, Chaline, bravo.
1: Vous avez compris.
4: Alors, justement, on aura l'occasion.
0: Donc, mais ce que j'ai demandé à chacun, moi, on veut des tubes. On veut des tubes, comment dire ça, tels que nos anciens, là, nos aînés, Skacha Number One, oui, Tabou Combo, parce que c'est là que je veux attraper Cherline. J'ai besoin d'écouter et New Look. J'ai besoin d'écouter encore System Band. J'ai besoin d'écouter...
1: Du vrai compas.
0: Parce que ça, on en a chez nous. Et puis aussi, n'oublie pas la brillante Annie Alette qui a brillé sous la scène maintenant. Et tout, et toutes les jeunes et de la nouvelle génération. Comment elle s'appelle cette fille là?
1: Richel. Vanessa, Dalindeska.
0: Il y en a une là qui est concurrente avec Annie, là, comment elle s'appelle encore?
1: Mais c'est Richel.
0: Non, il y en a une autre là. Le duo de Bledin Cadillac. Tous ces jeunes là, on veut les écouter parce que c'est la fête de la musique.
1: C'est ça.
0: Et donc, c'est pour ça qu'on est là, c'est pour nous faire écouter la musique qui fait briller notre communauté et puis notre nation, bien sûr. D'accord. Et puis, Ben, tu peux pousser quelque chose à Chaline, là, en attendant que chacun charge son répertoire.
4: Bien sûr. Alors, Chaline, j'aimerais te poser la question suivante.
1: Okay.
4: Il semble que tu aies donc, plusieurs activités que tu mènes en parallèle. Comment est-ce que tu fais pour les mener toutes à bien, s'il te plaît?
1: J'ai plusieurs étiquettes, oui, je sais. Management, promotrice, organisatrice des soirées, créatrice. Ah là là, j'en ai un. Moi, j'aime créer, vous comprenez. Moi, j'aime faire un peu de changement, tout. Les maps font bagaille. Même si maps font en soirée, ouais, pour me gonfler le flyers, mais ouais, dis-moi, j'ai 10 flyers, non, toujours à changer. C'est toujours même bagaille, là, vous comprenez, pour mon cabamon.
0: Pour la curiosité.
1: Ouais, voilà.
4: C'est vrai que ça évite aussi la lassitude, finalement, du
1: c'est
4: public,
1: ça.
4: Qui va avoir toujours la même affiche.
1: Ouais.
4: Le fait de changer la couleur, la disposition,
1: ça
4: peut attirer à nouveau l'intérêt du public.
1: Ouais,
0: oui, c'est
1: moi, j'aime ça en pile. Mais bon. Voilà.
4: D'accord. Et comment est-ce que tu t'organises finalement pour que toutes ces activités soient toutes bien menées et que donc toutes ces missions soient remplies comme il se doit?
1: Bon, je m'organise. Hein. C'est pas facile, tu vois, de faire tout ça. Tout se passe dans la tête. J'aime ce que je fais. C'est pas aujourd'hui que je fais ça, tu vois. Ben, en fait, plus belle chose là, m'badilant. Moi, c'est, comment dire ça? Moi, je fais célébration des Didier aussi chaque année. Moi, je célèbre Didier ici en France, tu vois. Là, moi, je fais 5e édition pour le 28 novembre.
4: DJ haïtien à Paris, c'est ça?
1: Oui, en fait, mettez haïtien, mettez un tiers pagain, vraiment nationalité,
4: oui, okay.
1: Vraiment pour me faire. Okay. C'est varié, quoi.
4: DJ
1: voilà.
4: Toute nationalité.
1: Toute nationalité, voilà. Mm-hmm.
0: Eh bien, vous voyez, on apprend encore de plus en plus de Chaline. Et
1: oui,
0: puis,
1: oui.
0: Il nous reste encore une heure passée avec Chaline pour pouvoir.
1: Oui. Et
0: découvrir un pile bagaille de Chaline, comme
1: caché.
0: Elle vient de dire. Donc voilà. Quand une femme crée son propre label dans la communauté, parce que dans notre communauté, il n'y a que, pour ne pas parler, il n'y a que toi comme femme, non?
1: Oui, c'est ce qu'on me dit toujours. Je suis la seule femme haïtienne en tant que promotrice dans la communauté. Voilà. Bon, je suis fière quand j'entends ça. Je dis waouh. Comme on dit ça, c'est un bagage. Elle aime tendre, elle qui poussait me comprendre, dit que m'a continué à faire. Des
0: et
1: fois,
0: tu
1: là,
0: n'es
1: là, pas
0: prêt à baisser les bras, quoi.
1: Non, pas du tout. Mourir, toute bagage finie. Mais tout autant là, bon Dieu, bonne santé. M'a toujours.
0: Et puis Chaline, t'as un grand projet pour cette année-là, à la rentrée là. Un grand, grand projet. Parle un petit peu plus de ça, quoi. Ce qui nous attend pour la rentrée scolaire, là.
1: Oui, pour le 10 octobre, j'aurai Jacquito, Jacques Sauvergeant.
0: Waouh!
1: Une légende dans la communauté.
0: Une légende, il faut le dire, une légende. Hein.
1: Dans la communauté. C'est pas petit, tout ça, tu vois. Bon. Et il sera là pour le 10 octobre à l'Espace Cheval. Voilà. En live.
0: Prochain programme, que c'est ce prochain.
1: Oui.
0: programme Charline, ça va être avec le grand Jacquito, hein. Mm. Jacques Sauveur Jean, c'est quelqu'un qui a un nom et puis avec sa voix. Mm. Et donc, en plus, c'est un ancien sénateur, hein. On peut pas penser à le dire, hein, qui sera à Paris le 20 octobre, hein, c'est ça, hein?
1: Non, le 10 octobre.
0: Le 10 octobre, le 10 octobre.
1: C'est un homme à trois carrières, voilà.
0: Ouais, non, c'est un homme à trois carrières.
1: Sénateur, hein. Musique, agriculteur, voilà.
0: Voilà, tout ça. Eh ben, donc, nous serons là pour vous parler de ces grands événements aussi au cours de il nous reste quand même 3-4 mois de cela et ben de toute façon tu reviens ici.
1: Oui, hein, je reviens sans souci.
0: Tout, à ce sujet. En tout cas, nous comment dire ça, nous sommes contentes, hein, de t'avoir à l'émission.
1: Oui.
0: Bien sûr. Et on a encore, il nous reste quand même une heure encore à passer ensemble, Charline.
1: Oui.
0: Juste avant qu'on continue notre émission, nous allons, comme j'ai fait que dire ça, hein, c'est le but. Aujourd'hui, c'est la fête de la musique. Charline, dis-nous, est-ce que tu sais qui c'est qui a créé la fête de la musique?
1: Oula, ça sent l'autre colle encore, je ne sais pas du tout.
0: Eh bien, donc, non, c'était Jacques Lande, hein, il était ministre, ministre de la Culture à cette époque, sous le gouvernement, je pense, sous le gouvernement 5e République, hein, de François Mitterrand, il me semble, hein,
1: okay,
0: dans les années 80. Il a lancé ça, et puis depuis, je pense que ça a fait son chemin, ça a traversé l'océan, et je pense qu'il y a d'autres nations, d'autres pays qui commence à copier sur ces copies, on va dire, qui suit la trace de cette initiative et qui s'inspire tout à fait, Ben, de cette initiative, et ça commence à prendre une tournure, hein, parce que les gens ils s'étalent depuis hier soir. On sentait vraiment Paris bougeait dans tous les sens,
1: hein,
0: et partout les bouchons. Quand on a fait le tour vers les Champs-Élysées, il était 5 heures du matin, on pouvait même pas accéder parce qu'on sentait le rythme, les gens qui commençaient à s'éveiller jusqu'à deux lendemains pour commencer à fêter à la fête de la musique, non pas non plus pour ce soir, ce qui attendent les Parisiens dans les rues de Paris. Donc là, nous-mêmes, on est tranquille au studio Fréquence Paris Pluriel, au 1 rue de la Solidarité, hein, pour parler de la musique haïtienne. Donc chacun, nous avons demandé tout à l'heure de nous faire vivre au travers nos légendes, nos groupes. Est-ce que tu es prêt, Chaka, pour nous lancer vraiment le vrai compas? S'il te plaît, le vrai compas. Chaka, merci.
1: Et il y en a.

0: Hélène, en t'écoutant, nous t'écoutons.
1: Alors donc, je vais vous lire un petit texte qu'on a bien écrit Nicole et moi en préparant édition spéciale Fête de la musique. Donc Cherline Luma, parce que ça t'est dédié, elle incarne en fait un parcours qui résonne avec des milliers de personnes issues de la diaspora haïtienne et caribéenne de façon plus large de France. Donc son histoire, c'est pas seulement l'histoire d'une jeune haïtienne, c'est l'histoire aussi d'une femme venue du sud d'Haïti, plus précisément des Cayes, c'est bien ça. Hein,
2: c'est ça, oui.
1: Nos recherches ont été fructueuses. Oui. Donc une jeune femme issue, venue du sud d'Haïti, qui a décidé dès son arrivée en France métropolitaine de ne pas perdre le lien avec ses racines, de le maintenir et d'en faire finalement un projet de vie et d'entreprise. C'est bien ça ?
2: C'est bien ça.
1: Tu es d'accord ?
2: Bravo. Donc,
1: en plus de 20 ans, elle a construit de manière indépendante tout un écosystème culturel, un label musical, la promotion d'artistes, l'organisation d'événements, boutiques de produits identitaires. Donc ça, c'est bien de le souligner aussi.
2: C'est ça.
1: En fait, de manière générale, en fait, elle représente une génération d'entrepreneurs, donc avec un E d'entrepreneur, R-E-S, discrète, mais aussi essentielle à la vie communautaire. Donc ce que ça va révéler finalement de notre société, ce parcours, c'est que ça montre qu'on peut s'intégrer par la culture, s'intégrer en fait en France sans pour autant perdre son identité, être fier finalement de son identité et la représenter. Et c'est un symbole fort pour toutes les femmes noires issues de la diaspora, peu importe le pays. On peut s'intégrer comme il se doit en France et être fier de ses racines, des racines du pays dont on est originaire finalement, n'est-ce pas ?
2: Haïti.
1: Exactement, c'est ça. Exactement. Et donc c'est pour ça que c'est important pour les auditeurs de s'intéresser au parcours de Cherline Luma, parce que finalement maintenant à une ère où on parle beaucoup de l'indépendance des femmes, etc., de parité, le fait de se rendre compte que tu es la seule représentante des femmes parmi le milieu des promoteurs, etc., c'est quelque chose qu'il faut souligner et peut-être qu'il faut souhaiter qu'il
2: c'est
1: y ait
2: le point fort.
1: Exactement, peut-être qu'il faut souhaiter qu'il y ait davantage de femmes qui suivent cet exemple, n'est-ce
2: pas?
1: Et de créer des événements, que ce soit dans le milieu séculier ou dans le milieu religieux, qu'il y ait plus de femmes qui se lèvent pour finalement venir représenter la culture haïtienne, n'est-ce pas, Charline?
2: C'est ça, c'est un beau culture en plus.
1: Exactement,
2: ce qu'on a.
1: Et donc je vais terminer avec une question. Okay. Qu'est-ce que tu penses en fait du fait que en 20 ans, la culture haïtienne finalement soit devenue quelque part un peu populaire, pour ne pas dire mainstream, auprès des gens qui ne sont pas haïtiens? Il fut un temps où il y avait seulement les connaisseurs qui connaissaient la musique haïtienne, qui écoutaient les groupes comme Skacha, Magnum Band, etc.
2: Anciens,
1: voilà. Et aujourd'hui, des gens qui ne sont pas haïtiens connaissent la musique haïtienne, notamment au travers de certains artistes comme
2: Joe Desfilé.
1: Qu'est-ce que tu penses de ça, de ce développement, de cette explosion? Qu'est-ce que tu peux nous dire? Quel est ton point de vue, ton opinion sur la question?
2: Pour te dire que c'est la seule culture qui nous reste. La musique. Moi, j'ai mes filles qui ont 20 ans, tu vois, 26 ans. Ils sont tellement à fond dedans. Des fois, je les entends en train de chanter. Je dis, mais c'est qui vous a appris à chanter comme ça? Comment, tu vois, yo pas né dans le pays, yo né là, mais les chanter musique qu'on pas bas ou a dit que son monde qui apprend yo. Et puis, yo aimé ça.
1: Ou comme si c'est ton monde qui t'est fait Haïti.
2: Exactement. Grâce à ça, tu vois, une gueule de ça dans la tête, mais tout, comprendre, de faire un concours, chanter tout le monde qui naît ici en France, parce que deuxième petit film, là, il est tellement inspiré de ça. Des fois, quand on a chanté, il me dit, attends, comment il fait pour connaître ça? Ou bien, nous, là, on a chanté le bas, on est égalité, disciple, je sais pas, Joey même c'est pas parlé. Alors là, depuis autant de gens Joey en côté, yo qui t'as couru acheter billets, yo longtemps pour y aller. Pour nous dire que c'est une belle culture que nous gagnons, que musique là, on comprend que faut que nous pas lâcher lui, on comprend tout ça nous qu'a fait pour lui, faut que nous fassions que nous pas gagnons deux, nous pas gagnons trois. Bon, c'est vrai par rapport à la situation pays là, bon, on sait eu des bagages, bon voilà, c'est celle-ci ça nous gagnons qui très bien. Et puis que faut que nous continuions à faire le bien, quoi, tu vois, voilà.
1: Bien sûr. Alors, j'ai une question. Est-ce que tu penses pas finalement que ton travail

0: Mine de rien, et puis bon ben, après, elle me vient prendre goût, me dit bon, pourquoi pas, tu vois, continuer à faire ça. Même si on me dit qu'on fait marché aussi, c'est pas que magasin, c'est là, me commencer à faire marché, qu'on a commencé à vendre, tu vois, de porte en porte. Et puis, pas grand marché ici, pas te connaître, on comprend pour mal vendre CD, on connaît vers 4 heures du matin. Donc, on allait pour mal 27 des mouvements, me barrer une place. Et me d'habiter dans le cinquième étage, me descendre question. Après, il faut que je remonte avec eux, encore passer placer, il n'y a pas de place pour moi. Malgré ça, je me décourager. Mais allez, je suis arrivé, je me suis fret. Je me suis là quand même de l'eau chaude, je me mettre sous pied, je me camacher. Tellement me fret, je me suis décourager. Et jusqu'aujourd'hui, aujourd'hui, il y a un bon monde qui a découragé comme ça. Sur le plan A, pas marcher.
1: Nous, pas décourager, nous sommes femmes vaillantes, nous sommes femmes potomites.
0: Plan A, pas marcher, plan B, à ma jeune.
1: Exactement, nous sommes des femmes combattantes. Et maintenant, il y a non, c'est pas maintenant qu'on va lâcher la chose, n'est-ce pas, Charline?
0: Non, la musique haïtienne, c'est une belle culture.
1: C'est une belle culture, ça, ouais. C'est vrai, c'est une belle culture.
0: Ouais.
1: Et donc, voilà. Eh bien, pour faire suite à cette belle émission qu'on dédie à la musique, c'est pour ça que nous avons avec nous Charline et la musique, hein, qui nous a fait l'honneur d'être sous nos plateaux de l'émission Conlambi. Et donc, l'émission Conlambi, c'est tous les dimanches de 17h à 18h, ça fait plus de 34 ans à l'antenne, www.rfpp.net, 106.3 FM. Chacun, on aime écouter Zafem, de l'eau douce, hein, un petit peu douceur dans ce monde de sauvagerie, dans ce monde de. Comment dire ça? De brut, hein, c'est le mot qu'il faut dire. Merci Ben. On va essayer d'aller sous Zafem, de l'eau douce. C'est une musique que j'aime beaucoup. Hein. Est-ce que tu vois cette musique-là? Dis-moi, j'aime.

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Tu as dans tes mains chaque affaire, nous vivre la musique. On est là aujourd'hui. On est là aujourd'hui. On va démarrer trois affaires de douce. Et ensuite aussi, et on va prendre Jacquito de l'amour chérie. Est-ce que tu es prêt, chacun? Nous lançons ça tout de suite sur 106.3 FM, www.rfb.net.

0: C'était Zafem, hein, nous tous ses frères. Hein. Zafem. Dis-moi, qu'est-ce que tu penses de cette musique, Sherline?
1: Oh, j'adore, franchement. Adore. C'était mon coup de cœur quand l'album de Zafem est comment ça, t'es sorti. C'est vraiment musique, ça me tient mais en pile. Avec musique La Ligne avec Soleil, là aussi. T'as qu'un pile belle musique sur l'album, ça, tellement, vraiment.
0: Il y a musique, mais c'est l'une des belles musiques de l'album, mais c'est pas de l'eau douce, hein, qu'on a, comme on avait demandé de l'eau douce. De tout, c'est plus sensuel, mais il a quand même. De toute façon, dès qu'on entend Zafem, ça fait plaisir. Parce que c'est pas parce que j'aime Zafem, hein, c'est un des albums très réussis. Toutes les musiques de cet album, c'est des, tubes. Comme Haïtien aime bien dire, ce sont des hits.
1: Ouais. Mais c'est ça, lié même.
0: Ben ouais, oui, ce sont des hits.
1: L'album Zafem, c'est un bel
0: alors,
1: album.
0: Donc, non, il suffit d'écouter, ça change, ça transpire dans le
1: album,
0: studio.
1: Mais espérez deuxième album, il y a bon, nous, à la plus
0: bon. Eh ben, nous faisons confiance, hein, parce que là, si on pas arrivé, si on pas monté, c'est bas là aussi où qu'il était là, là pour problème pour eux-mêmes parce que le public n'a pas tant beaucoup de eux-mêmes parce qu'ils étaient montés bas très haut. Ouais. Donc vous savez que nous sommes toujours sous fréquence Paris Pluriel. Aujourd'hui c'est la fête de la musique et nous sommes bien le 21 juin. Et nous avons avec nous sous le plateau de l'émission Conlambi, Sherline Numa et donc une femme de valeur. Une femme de conviction, une femme de potée mutante, une combattante. Et puis, c'est la seule femme de la, qui est promoteuse de la musique haïtienne. Elle projette un grand événement le 10 octobre avec le grand Jacquito hein, qui sera sur la scène parisienne qui est surtout tout simplement à Antonio, à l'espace Chevreuil de Nanterre. Oui. Donc voilà, c'est une marque, hein, l'espace Chevreuil de Nanterre, ouais. C'est une référence. C'est parce que il n'y a pas dans toutes les, comment je peux dire ça, les jazz, on dit les jazz, qui sont venus en France depuis dans les années 80 jusqu'à maintenant, qui ne connaissent pas l'espace Chevreuil. Parce que c'était la salle phare, hein, la salle de mythique de notre communauté, la salle compas. On aurait pu changer son nom au lieu d'espace Chevreuil, espace compas. Donc
1: vrai,
0: c'est là, c'est vrai.
1: Je suis d'accord avec toi, Niki, bravo.
0: Donc, du coup, Jacquito sera là le 10 octobre, hein, et donc, et Charline aura l'occasion de revenir, mais nous sommes partenaires de cet événement puisque Charline est venue nous présenter cet événement avec elle attend vraiment beaucoup de Conlambi au niveau de la promotion de cet événement. Donc nous commençons dès maintenant à vous en parler. Tous nos auditeurs, je sais qu'il y a beaucoup de chauffeurs de taxi qui nous écoutent maintenant que la chaleur là, ce beau dimanche nous le saluons. S'ils sont auprès de leurs femmes, nous le saluons. S'ils sont dans la rue de Paris, nous le saluons. S'ils sont à l'aéroport Charles de Gaulle et Oli, nous le saluons, nous pensons à eux, les fidèles, parce qu'ils en parlent tout le temps. Quand je sors de la base, des fois je me fais toute petite, ah, mais c'est la dame de Conlambi, et c'est la dame de c'est la star de Conlambi. Ah, ça fait chaud au cœur, ça montre vraiment que l'émission tient toujours. Il fait sa route malgré les obstacles, mais nous sommes là, nous et combattons, nous gardons l'espoir que Conlambi restera aussi longtemps dans notre communauté pour faire vibrer ceux qui aiment l'émission, ceux qui aiment bien écouter des belles choses. Donc voilà, et bien, comme nous savons, c'est la fête de la musique, Chaline. Est-ce que tu aimes écouter encore une autre musique, Chaka? Est-ce que tu es prêt de nous faire vivre? Et Chaka, il perd pas de temps avec nous là. Il nous a dit qu'il est prêt, mais Chaka, nous t'écoutons. Allez, vas-y, hein. Sous fréquence Paris Pluriel.

Ursula Hilaria Celia Caridad de la Santissima Trinidad Cruz Alfonso alias Celia Cruz était une chanteuse de musique cubaine et de salsa.

0: T'étais sur Mars le mois dernier.
1: J'ai failli ne pas revenir. Une panne électronique qui a duré une heure.
0: Oh.
1: Puis la machine s'est remise en marche.
0: Mourir pour Mars, quelle impression ça fait-il ?
1: Oh, j'ai d'abord pensé que le 21e siècle était fou de nous envoyer mourir si loin. 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Alors je me suis contenté d'avoir peur.

0: Hello, bonjour à toutes, bonjour à tous. Vous êtes à l'écoute de l'opération Kangourou. Opération Kangourou, un programme radiophonique de micro-sillon hors d'âge avec aujourd'hui Charlie aux manettes.
1: Et ouais, salut.
0: Et le colonel au micro et au platine.
2: Salut, colonel. Ouais.
0: Nous faisons l'économie parce que c'est la crise. On n'a pas les moyens de payer tout le monde, donc on fait l'économie du tourlourou. Ouais. Voilà, il nous reviendra la prochaine fois.
1: Les lignes téléphoniques sont bouchées.
0: Bah, il y a eu une éruption solaire, je crois, qui fait que toutes les relations avec dans l'espace-temps, avec les années 30, surtout.
1: Ça a cramé
0: la ligne avec les années 30.
1: Toute la câblasse en cuivre qu'on utilise, le 22 Asnières a disparu. Nous n'avons plus du tout de nouvelles de Notre-Dame qui route les appels. bref, le central téléphonique.
0: C'est foutu, quoi.
1: N'est plus là.
0: Voilà, donc le tourlourou nous reviendra la prochaine fois, en pleine forme, il se sera économisé. L'incohérent travaille.
1: Ouais, il est peut-être avec l'opératrice.
0: On appelle ça une excuse. Enfin, lui appelle ça une excuse, mais bon.
1: Il sera pardonné.
0: Ouais, mais bien sûr.
1: On vous l'aime, monsieur le cohérent.
0: Il nous reviendra pendant ses vacances. Il ne devrait pas tarder à arriver. Opération Kangourou, voilà, une émission qui va nous durer une petite heure, hein, maintenant qu'on a commencé depuis quelques minutes.
1: Exactement.
0: Hein, si on calcule bien.
1: Exactement.
0: Et puis on va commencer peut-être avec vous, puisque le tourlourou n'est pas là.
3: Je ne suis pas prêt.
0: Et vous êtes proposé pour, non pas pour le remplacer, mais pour faire le bouche-trou.
1: Ben ouais, puisque monsieur le tourlourou m'a converti à ce plastique gramophonique, dire, à ce chaleureux son du crin-crin d'un pavillon. Et donc, du coup, hier après-midi, dans une errance musicale, puisqu'il fallait que je recharge un peu le programme musical de ma radio, et ben j'ai suis tombé sur une compile de 1930 avec des titres. Et je me suis fait un plaisir de découvrir Madame Nita Jones. Alors, on sait des choses sur cette dame. Elle s'appelle Jeanne d'Aflon. Donc, Nita Jo, comme pseudonyme, elle serait née en 1890. Hein.
0: Ah oui, oui.
1: En tout cas, elle est née, ça c'est sûr.
0: Elle est encore vivante, ça
1: Alors, si on met tout au conditionnel, elle serait morte. Mais elle a sévi début 20e, hein, 1910, pas mal d'enregistrements en France. On la retrouve à San Francisco en 1919, où elle chante là-bas. Et donc voilà, elle a tout un répertoire. Pas beaucoup de disques produits dans les débuts de sa carrière, 9 à peu près, mais puis après elle a chanté pas mal de choses comme La Toquette, Au Chant du Bignou, Le Jeune Homme du Métro, ce qui a inspiré Téléphone. Après, Métro c'est trop.
0: D'accord.
1: Ouais, bon, ça je viens de l'inventer, en Apollinette aussi, est-ce que c'est une chanson qui se moque de Napoléon, ça je ne sais point. Mais ce n'est pas tout ça que j'ai choisi.
0: Non, vous avez choisi un thème beaucoup plus...
1: Autre chose, plus tendancieux comme thème, mais il faut se rappeler que les années 30, les années folles, on se baladait les seins nus dans les soirées. Fêter. Alors bon, les années folles, il faut savoir que ça reste quand même un petit groupe de personnes, hein, parisiens, mais qui a quand même...
0: Fond du Berry, c'était pas la même histoire.
1: Non, c'était pas les années folles. Vos arrière-grands-parents s'en mettaient pas plein le pif dans le Berry, oui, puisque la consommation de cocaïne à l'époque n'était pas interdite.
0: Ça a été le cas. Ouais,
1: On
0: a du mal à imaginer.
1: Aussi un trafic et bon, bref, quoi, tout ce qu'on connaît maintenant. Et c'est assez drôle d'entendre Nita Jo chanter son addiction à la cocaïne en 1931. Donc voilà, un titre. J'ai pas, comme monsieur le tourlourou, et j'en suis désolé, le numéro du disque, etc. Mais c'est un chouette titre qui nous parle de cette consommation de cocaïne dans les années 30. Nous n'en faisons pas la promotion, bien sûr.
0: Bah non, ça va nous mettre la pêche.

0: Et voilà, 1932, donc superbe titre de Nita Jo, et écrit et composé par Monsieur Rodor et Bonin.
1: Merci.
0: 1932. C'est Merci. Un plaisir de partager.
1: On n'est pas obligé de citer deux autres marques de drogue, vu qu'on en a...
0: Si tu as envie, Crystal Meth et Subutex.
1: Voilà.
0: Non, Subutex, c'est légal.
1: C'est légal,
0: bon,
1: ouais.
0: Bon, bref,
1: oui, une ordonnance, quoi.
0: Tout ceci n'est pas une incitation.
1: Merci bien, Monsieur Charlie.
0: Ben, service.
1: Pa pa pa pa pa pa pa pa pa pa pa pa pa pa. On continue avec... on reste dans les vieilleries, hein. Bien sûr, vous êtes à l'écoute de l'opération Kangourou.
0: Tu crois quoi?
1: Avec Juano Bidoni. Juano Bidoni s'est fait faire enregistrer un disque, c'est un chanteur, c'est le nom du chanteur, accompagné par Loulou Gasté, guitariste de jazz.
0: Et mari
1: de Lynn Renault.
0: Et ouais.
1: Ouais, ouais. Bravo, on doit citer d'autres marques de voitures
0: Talbot et Matra.
1: Voilà. Une très belle pochette. Juano Bidoni s'est fait faire une pochette par un artiste, regardez-moi ça, tout dessiné à la main et qui a agrémenté le tout de, je crois, des lettres à 7. Hein. C'est, c'est des trames.
0: Exactement.
1: Mais la lettre à 7, c'est pour faire très sérieux, très, pour les architectes et tout.
0: C'est graphique.
1: Mais là, lui, il s'en est servi comme... comme un artiste. Il a fait derrière une pochette où il a écrit les... Tout était fait à la main dans cette pochette, à part les tracettes.
0: Ouais, c'est chouette, c'est très vivant.
1: Beau. Pour annoncer un deuxième disque de Juano Bidoni, derrière, le dessinateur a dessiné une trompette. Vous voyez, ça, c'est une annonce qui claironne. C'est un label que je crois qu'il n'existe qu'un disque. C'est le numéro 1 du label Microdisque, avec une étiquette où il y a un micro, mais un micro des années 30, hein, 40. Les micros qu'il y avait dans les studios à l'époque, le micro unique. Tout
0: j'en rêve de ce truc.
1: Très jolie étiquette de label, très jolie pochette recto verso. Et la musique, c'est Juano Bidoni qui chante une chanson. Alors là, on n'est plus dans la drogue, on n'est plus dans les paradis artificiels, on est dans la réalité.
0: C'est-à-dire l'alcool.
1: Un truc, l'amour. Ah oui, on oublie souvent.
0: Ah.
1: C'est une chanson d'amour qui s'appelle Pour toi. Et c'est accompagné par un petit orchestre un peu chaloupé, un peu jazzy. C'est pas mal. Le nom, Juano Bidoni, oui, il y a un petit côté gitan. Il
0: faut citer d'autres marques.
1: Un peu jazzy. Et, et c'est écrit pour la musique par Loulou Gasté et pour les paroles par Simonin. Vous connaissez Monsieur Albert Simonin?
0: Non,
1: c'est lui. Si vous le connaissez, parce qu'il a écrit un roman dans les années 50. En 53, il écrit Touché pas au Grisby.
0: Ah bah oui.
1: Alors
0: qui donnera un film.
1: Voilà.
0: Hein.
1: Qui donnera un film. Et après, il a participé pour les scénarios au Cave se rebiffe, au Tonton Flingueur, tout ça. Donc c'est soi-disant l'initiateur en France du polar de gangster qui parle argot. Oui. Avant tout le monde. Voilà.
0: C'est le Audiard avant Audiard.
1: Voilà, c'est ça. Mais il a collaboré après avec Audiard pour les films.
0: Ah bah voilà.
1: Tout, mais tu lui était plus ancien. Il est né en 1908, je crois, par là. Et voilà. Bon, après, il a un passé collabo. Il a fait 5 ans de prison.
0: Moins drôle.
1: Mais quand il est sorti, il a écrit un roman. Il est devenu célèbre. Voilà.
0: Oh merde.
1: Monsieur Simonin. Le morceau, c'est Pour toi.
0: Allez hop. Que d'amour.
1: Et l'amour.

0: Je termine mon martini dry avec une petite olive au bar du Charlie's Bar.
1: Ouais, ah oui, j'ai mixé au Charlie's Bar.
0: Ben voilà, tu vois. Ouais.
1: Zoot Sims. Zoot Sims, le morceau, un disque brésilien, enfin de Bossa Nova, avec Marianne Ingham, ce morceau. C'est mon hommage un peu tardif à Brigitte Bardot. Parce qu'elle a c'est chanté ce morceau, c'était une dame.
0: D'accord.
1: Elle a chanté ce morceau dans la langue d'origine, en portugais, enfin en brésilien, sur un 25 cm que j'ai, qu'il faudrait qu'on écoute un jour. Mais comme je n'ai pas remis la main dessus, je me dis, tiens, je vais passer l'instrumental. Il est pas mal. C'est Zoot Sims, c'est un saxophoniste qui a commencé dans les années 40 avec Benny Goodman, Stan Getz et tout ça. Et il a enregistré aussi un truc spécial, c'est qu'il a joué derrière Kerouac qui lit ses haïkus et ses poèmes.
0: Ouh.
1: Et avec un autre, je crois, en duo, ils ont fait la musique pour que M. Kerouac puisse déclamer ses poèmes très courts, pour une fois.
0: Non, on ne fera pas plus long que lui.
1: Non, voilà. Non, voilà, on c'est sur le label de Colpix. On passe au rock, parce que là, on a commencé doucement. Hein,
0: exactement.
1: Voilà,
0: on sort du bar.
1: C'est vrai qu'on est dimanche. Ah non, on est samedi. On continue dans la folie et la fureur avec Hubert Rostin. Hubert Rostin.
0: Il faut aussi citer trois marques.
1: Clarinettiste de jazz qui a enregistré pas mal de trucs sous son nom et sous le nom de Earl Cadillac pour les choses les plus commerciales.
0: Pourquoi j'ai l'impression que tous les noms sont des marques.
1: C'est vrai. Il n'y a que ça.
0: Je ne sais pas.
1: Il a commencé par faire du jazz dans les années 30. Après, il a fait partie du Hot Club de France. Bon, donc c'est quand même une pointure dans le jazz français. Et il a fait de la variété. Et il a fait ce quatre titres de rock'n'roll à l'époque où le rock'n'roll est devenu à la mode, à l'époque où Boris Vian et Salvador ont fait connaître ça au grand public de Saint-Germain-des-Prés.
0: Ouais, voilà, on réduit encore.
1: Et Hubert Rostin, ben voilà, il joue du rock'n'roll, il joue de la clarinette. Donc là, il chante des morceaux en rock'n'roll français. Celui on va écouter, J'ai perdu la tête, chanté par une dame, je vais regarder le nom.
0: Ça n'a pas été repris par...
1: Par Anita Love.
0: J'ai perdu la tête.
1: Ah ouais, sûrement, ouais.
0: Ouais, bref.
1: Ouais, ouais.
0: J'ai honte de connaître.
1: Non, pourquoi pas, c'est une référence. Hein.
0: Il est tout petit, je l'ai croisé une fois à Montmartre d'ailleurs.
1: Ah ouais.
0: Ouais.
1: Comment il s'appelle déjà?
0: Danny Brillant.
1: Ah oui, voilà, c'est ça.
0: Ouais. Le mec qui...
1: Brillant. Le mec qui met des brillants dans les cheveux.
0: Bah oui.
1: Des brillants dans les cheveux.
0: Écoute, il est arrivé au moment où il y avait les forbans, donc tu vois le paysage rock'n'roll, quoi.
1: Ouais. Oui, il y a quand même Jesse Garon, qui est une pointure à l'époque.
0: C'est vrai.
1: Qui est quand même un peu au-dessus du lot.
0: Ouais, il avait
1: un petit truc.
0: C'était notre Elvis.
1: Ouais. Rock'n'roll, on est dans le rock'n'roll. Donc, Hubert Rostin, J'ai perdu la tête. Et ça sera suivi de Benny Rock et son trombone, qui nous jouera un Benny Rock Blues. Vous voyez, là, c'est vraiment rock'n'roll. Alors, éloignez les enfants du poste, hein, parce que ça fait mal aux oreilles.
0: Allez, hop.

0: Ouais, exactement. Ouais. Benny Rock et son trombone. Il s'agit en fait de Benny Vassar. Une très belle pochette où l'artiste qui a fait ça a pris des photos de Benny Rock dans différentes positions et les a mis sur la même pochette en découpant, en mettant des couleurs et tout. C'est très joli, regardez.
1: Vous êtes aujourd'hui dans votre sélection, monsieur le colonel, très dans le collage, ouais, dans le détourage.
0: Et dans le jazz et dans les jazzmen qui jouent du rock.
1: Ouais, c'est. Vous avez un fil rouge.
0: Ah ouais,
1: on reconnaît bien votre patte.
0: Ah, j'ai la braguette ouverte.
1: Non.
0: Alors,
1: Benny Rock. Radio.
0: Benny Rock. Benny Rock, quand il était jeune, il voulait jouer de la trompette et son père lui a dit, tu joueras du trombone. Et du coup, il a joué du trombone.
2: C'était moins cher.
0: Il a joué, je sais pas. Ah oui, tu joueras du trombone comme ton frère.
1: Donc, ah merde.
0: Peut-être qu'ils avaient un trombone pour deux.
1: C'est ouais, c'est peut-être ça.
0: C'est
1: ouais.
0: Peut-être ça, l'économie. Il a joué avec Bowling, Sorry, Pierre Spears, tout ça. Il est musicien de studio qui joue partout. Il est connu quand même pour avoir joué de l'ondioline. Vous savez, cette espèce d'ancêtre du synthétiseur. Qui était dans les studios dans les années 50 quand Charles Trenet enregistrait L'âme des poètes. Et ils ont fait plusieurs de. Ils s'étaient convoqués pas mal de jazzmen pour faire l'accompagnement de Trenet pour L'âme des poètes. Et puis il y avait Django Reinhardt et tout ça. Puis en fait. Un par un, ils étaient tous au bistrot, ils n'ont jamais pu enregistrer, ça ne s'est pas bien passé. Et il s'est retrouvé que Benny Vassar s'est retrouvé avec l'ondioline qu'il a essayé. Ils ont trouvé ça super pas mal comme le son. Et puis ils ont enregistré le morceau, puis c'est devenu un énorme succès avec un son assez particulier.
1: Ouais, que tu retrouves si jamais vous voulez faire la vache et le prisonnier, utilisé dans Spartacus aussi de Stanley Kubrick.
0: Ah
1: ouais ? Ouais. C'est un instrument fait
0: à la même époque.
1: Georges Génie, 1941, français.
0: Les ondes Martenot, l'ondioline, tout ça, ça découle de tout ça, ouais, bien sûr. On va rester dans les studios. Le fil rouge devient orange, là, tout d'un coup. Avec, une nouveauté, un disque que je viens d'acquérir chez Chocoblast Record.
1: Là, on ne cite pas trois marques.
0: Je suis content. Si,
1: Détour.
0: Mélodie en sous-sol.
1: Exactement, on a les trois.
0: C'est quand même l'album de Napoléon XIV. Donc, vous voyez, c'est quand même important dans la vie d'un disc-jockey d'avoir,
1: un Napoléon
0: XIV. Cet album. Moi, j'ai un 4 titres, un EP, et puis l'original de They Are Coming to Take Me Away de Napoléon XIV.
1: Mais est-ce qu'on l'a pas déjà eu
0: Avec en face B l'album.
1: Ouais. Oh, cette pochette me dit quelque chose.
0: Ah, elle est connue. Alors, il pose, effectivement, il a un masque, genre le masque de fer, mais en cire.
1: C'était pas
0: Il pose pour la photo avec un chien en laisse, mais un chien invisible. Donc, on ne voit que la laisse. Donc, c'est sur le thème, toutes ces chansons sont sur le thème de la folie. Hein.
1: Pourquoi je le connais, celui-là, Napoléon
0: On en a déjà parlé, pas mal. Il y a des versions françaises, il y a aussi.
1: Oui, ça a été une reprise.
0: Édouard qui a fait une adaptation, etc.
1: C'est une reprise qu'on a eue dans l'opération Kangourou et je compte pour nos auditeurs et auditrices d'aller fouiller dans les archives.
0: L'album date de 66 et il a été réédité, c'est l'exemplaire que j'ai, en 85 par Rhino Records. Et là, c'est une séquence un peu de sorcier de studio, parce que Napoléon XIV, c'est un peu tripatouillage de studio, avec tout ce qui va, écho, tout ça, quoi. Reverb,
1: collage, sonore,
0: re-recording, tout ça. Et puis après, on entendra Joe Meek, enfin une production de Joe Meek, on en reparlera après. Mais pour Napoléon XIV, et c'est aussi une séquence avec Joe Meek et Napoléon XIV qui est aussi un peu la séquence d'horreur. Parce que nous avons comme titre La Nuit du Vampire pour Joe Meek et la Bats in My Belfry, je crois. Bats in My Belfry, c'est. Chauve-souris dans mon beffroi.
1: Ok.
0: Autant dire une araignée au plafond.
1: Mais il aime bien l'histoire.
0: Quelque chose comme ça. Hein,
1: il avait refait Joe Meek une reprise sur le pont d'Avignon.
0: Ah bon ?
1: Ouais.
0: Ah ben Joe Meek, bon, on en parlera après. Là, on va rester sur Napoléon XIV.
1: Oh,
0: Bats in My Belfry. 33 tours Rhino de réédition de 85 enregistrements en 1966. Tous les thèmes de chansons sont sur les mecs un peu zinzin, qui vont à l'asile. Il a un deuxième album qui est sorti beaucoup plus tard dans les années récemment, mais... 2023, mais d'enregistrements anciens, sur, pareil, sur des thèmes encore plus trash, sur le viol, le suicide, etc.
1: Je viens de faire le lien, c'est avec l'empereur. Oui, ils finiront par m'enfermer, haha.
0: Vous faites le lien avec Napoléon avec l'empereur, mais vous êtes un génie.
1: Parfois, merci.
0: Bon, il a une vie pas facile, hein. Il a enregistré ce disque, un deuxième qui n'est pas sorti parce qu'il était, ça ne s'est pas fait. Et puis, vous ne devinerez jamais, il est mort à la fin de sa vie de démence, en fait. Donc voilà, pour dire qu'il n'y a pas de fumée sans feu.
1: Mais ils chantaient, ils finiront par m'enfermer.
0: Hein. Oui, et sur ce disque, on l'entendra dans un autre épisode d'Opération Kangourou, il y a la réponse de Joséphine. Je suis bien content qu'il soit venu t'enfermer.
1: Ah, ces histoires d'empire, d'empire en pire.
0: On va écouter l'histoire de Chauve-souris dans le beffroi. Par Napoléon XIV. C'est Tipard, presque. Ouais.
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0: as peur? Il ne faut pas. Les Moontrakers, c'est le nom du groupe qui interprète ce morceau produit par Joe Meek, produit et tripatouillé par Joe Meek, avec entre autres de plein d'instruments. Joe Meek aimait bien tripatouiller toutes les choses, hein, vous voyez, avec de la compression, distorsion, écho, machin, tout ça. Mais par contre, il n'était absolument pas musicien, mais il écrivait des arrangements. Donc, il avait un collaborateur qui connaissait la musique, et c'est Charles Blackwell, qui est chef d'orchestre également. Enfin, qui est chef d'orchestre. Et il lui chantait les trucs et l'autre faisait les partitions pour les musiciens.
1: Voilà, génial.
0: C'est une collaboration.
1: C'était l'IA avant l'IA.
0: Ouais, ouais. Bon, après, il prenait beaucoup de drogue, il était parano, il s'est suicidé. Bon, il pensait que Decca mettait des micros derrière son papier peint pour enregistrer toutes ses créations.
1: Il était
0: et tout.
1: Un peu parano.
0: Ouais.
1: Et puis il s'est suicidé en fait juste 8 ans, jour pour jour, après la mort de son idole.
0: Buddy Holly. Ouais.
1: À 37 ans.
0: Buddy Holly lui parlait quand il était sous le casque dans son studio et tout. Il parlait avec.
2: Il n'est pas le seul. Moi aussi, il me parle.
0: Ouais. Non, mais il était un peu perturbé, on va dire. Il a commencé son métier d'électronicien dans l'armée, il était dans les radars et puis il s'est intéressé à l'espace, tout ça, et puis voilà, il était assez doué dans le fait de construire des machines et de les manipuler. Il a enregistré un disque que j'aimerais bien avoir, c'est I Hear a New World, une espèce de un truc
1: cosmico-futuroïste. C'est avec, là-dedans.
0: J'ai écouté, ouais. c'est très beau. J'aimerais bien avoir ça. Avec mon disque de Napoléon XIV, ça s'enchaînerait très bien.
1: Parfaitement, oui.
0: Ouais. Voilà, Joe Meek. Un des premiers, paraît-il, producteurs indépendants. C'est-à-dire qu'il faisait ce qu'il voulait. Et comme il a arrangé des morceaux un peu de soupe, des tubes qui ont marché, mais que c'était lui l'arrangeur. Et si les tubes ont marché, c'est pas seulement à cause de la composition, mais aussi à cause du son qu'il avait su créer derrière les artistes. Il était beaucoup demandé. Il a produit des centaines et des centaines de trucs. Son gros tube, hein, c'est Telstar par les Tornadoes. Voilà.
1: Parfait.
0: Bon, il s'est suicidé avec le fusil du bassiste des Tornadoes.
1: Non.
0: Allez, je crois qu'ils étaient amants en plus.
1: Un petit tip plus sur la légende.
0: Ouais. Il lui avait confisqué parce que le mec des Tornadoes, il aimait par la fenêtre, il tirait sur les oiseaux. Alors il trouvait que c'était pas
1: dessus,
0: bien.
1: Ouais.
0: Et puis du coup, il s'en est servi quand même.
1: Ouais, c'est lui qui a fait l'oiseau.
0: Un drôle d'oiseau, oui. On continue avec les drôles d'oiseaux avec Michel Thor. Michel Thor, connu dans les années 70 pour ses romances.
1: Parce que Thor est facteur.
0: Oui, bien sûr.
1: Pardon.
0: Il n'y a pas de mal. Faites donc. Pour ses romances, pour qui s'adresse à qui, je ne sais pas, qui écoute Michel Thor, les mères de famille un peu, qui se sentent un peu seules, des choses comme ça. Quoi. Bon. Les dames un peu âgées.
1: Je n'aurais aucune étude
0: mais
1: sociologique.
0: Mais dans les années 60, elle a tout essayé, comme beaucoup. Enfin, tout essayé en musique. Et là, c'est une reprise de Donovan. C'est Monsieur Superman. Ça s'appelle en français. C'est un super 45 tours Mercury, une version française donc de Donovan, qui est le Sunshine Superman.
1: Allez, hop.
0: Voilà. Allez, Michel.

0: Hoye, The Ventures. Les Ventures, c'est les Ventures. On n'en dira pas plus.
1: C'est un groupe de papier peint.
0: Un groupe de guitare.
1: Non, c'est du papier peint.
0: Ah bon?
1: Ouais, mais j'aime bien. Non, mais j'adore. C'est du beau papier peint.
0: Oui, avec cette guitare qui sonne un peu sitar.
1: Ouais, je sais pas, c'est une espèce de musique d'ameublement, mais chatoyante.
0: Oh, ils ont fait beaucoup de choses. Hein. C'est des influences pour beaucoup de gens.
1: Exactement.
0: Ils ont beaucoup, dans les premiers, utilisé des pédales fuzz, etc. etc. Mmh. C'est un groupe instrumental.
1: Mais magnifique. Les guitares sont géniales.
0: Expo 7.

0: Ben Ho, c'est un single Liberty. Voilà. On passe à la country, parce que je me suis mis à la country. C'est peut-être sous l'influence de mon collègue Nico Moquette, avec qui je mixe Surnaturel. Ouais. On aime bien passer un peu des fois des petits passages country, mais spécial, hein, pas la country pour rouler sur les autoroutes américaines. Hein, des choses hein, bien choisies.
1: Roots.
0: Là, c'est le Sir Douglas Quintet. Alors, c'est un groupe américain, comme son nom ne l'indique pas, parce que le Sir Douglas, hein, tout de suite, ça fait
1: ça
0: noble,
1: un sapin.
0: Noble anglais. Oui.
1: Oui.
0: En fait, c'est parce que c'est leur producteur qui les a baptisés comme ça. Avant, ils s'appelaient Little Doug. Puis ils se sont dit, on va faire comme les Beatles, c'est tout ça, les groupes anglais, ça marche. On va vous prendre un son pour faire croire que vous êtes anglais. Et en fait, ils sont du Texas. Ils sont du Texas, ils ont été pris aussi en flagrant délit de consommation de cannabis juste avant le disque qu'on va écouter, et du coup ils ont émigré vers la Californie où c'était plus simple pour eux.
1: Il y avait plus de hippies.
0: Ouais, c'est mieux. Voilà, Sir Douglas Quintet, I Wanna Be Your Mama Again, une phase B de 45 tours, super, et ça sera suivi d'un autre Doug, c'est le Champion Doug Vetch. Alors lui c'est un Écossais. Je vous présente les deux morceaux hein, enchaînés qu'on va entendre. Champion Doug Vetch, c'est un Écossais qui fait une espèce de country. Sur la pochette, il pose en kilt, il est au bar. Il a posé son accordéon sur le bar et sa contrebasse de l'autre côté. Et puis derrière, il y a un mec qui prépare des cocktails et lui, il est en kilt.
1: Lui est obèse.
0: Non. C'est un barman en veste blanche, black en veste blanche, très bien. La photo est très jolie. Et une particularité quand même de ce folk écossais, matinée de country, c'est que c'est produit par Matt Professor et du coup, c'est du dub country.
1: Oh.
0: Donc,
1: je suis curieux.
0: Et c'est un peu unique en son genre et le monsieur n'a fait que ça. Que ce quelques disques
1: j'essaie dans ma tête de projeter du dub country,
0: oui,
1: j'ai du mal.
0: Vous allez entendre.
1: Ben, j'ai hâte.
0: Il a fait donc ces disques, une carrière musicale très courte. Après, il a fait un doctorat de gestion forestière. Voilà, on reste dans l'Écosse profonde.
1: Dans le Douglas.
0: Voilà. Très juste. Et puis, après, il a essayé de refaire de la musique, ça n'a pas trop marché. Puis, apparemment, actuellement, il est laveur de carreaux. Voilà, c'est un champion Doug Vetch. Voilà, séquence Doug, donc, avec le Sir Douglas Quintet,
1: allez,
0: champion Doug Vetch.
1: J'ai hâte.
0: C'est hyper, c'est pas là.

0: Oh yeah.
1: Quelle surprise.
0: Ah, c'est bon, hein.
1: Bah, j'ai l'impression, je te disais, c'était... Tu vois ?
0: Je vois. J'entends aussi.
1: C'est que différentes propositions de fin. Voilà comment on pourrait finir. Encore un autre... C'est que ça. Merci, bonsoir.
0: Alors, pour la photo de la pochette, ouais, il a un espèce de grand chapeau. Il est en kilt, hein, son tartan, ça, tout ça. Et puis, j'avais oublié... Enfin, j'avais pas vu au début, c'est qu'il a une bouteille de bière... qui ressemble à une bouteille que je connais, mais je ne vois plus trop ce que c'est. Mais et une chope et une petite photo d'une femme posée contre la chope vide. Et il regarde avec nostalgie la photo de la femme.
1: Il a un chagrin amoureux.
0: Voilà. Et cette pochette a un truc aussi, c'est qu'elle se déplie. C'est, vous voyez,
1: ah, ça fait des poster.
0: C'est, en fait, c'est qu'une seule image.
1: Pliage, voilà, c'est
0: grand, et c'est un grand pliage fait en pointe.
1: Mais
0: et tout.
1: Qu'est-ce que c'est malin.
0: Ah, c'est très beau. C'est très beau. Je mettrai toutes les images sur la page Facebook de l'opération Kangourou. Hein, n'hésitez pas à aller
1: chouette
0: voir
1: pliage.
0: Les images de cette chose, parce qu'il vous manque la moitié de votre perception.
1: Ouais, vous n'avez pas les images à la radio.
0: On envoie l'indicatif.
1: Je crois qu'on peut faire ce genre de choses dans ce studio.
0: Yeah !
1: Voilà.
0: Ah ben voilà. C'est comme ça que ça se termine.
1: Bonne mise en boîte.
0: Bah ouais. Écoutez, c'était plutôt sympathique. Nous avons entendu des choses plus ou moins...
1: éclectiques.
0: Hein, on a commencé par de la drogue.
1: Ah, c'est sale.
0: De l'amour.
1: Oh, c'est sale.
0: Du saxophone.
1: Aussi. C'est encore
0: moins
1: sale.
0: Du rock'n'roll.
1: Un peu moins sale.
0: De la saturation, de la distorsion, de l'écho, de la réverb, de l'ondioline. Oh, ah oui, je ne vous ai pas parlé de la clavioline.
1: La clavioline.
0: C'est Joe Mick qui... c'est un instrument dérivé hein, de l'ondioline, mais c'est une autre marque.
1: Ondioline.com, voilà. Ça a été fait par un des créateurs.
0: Après, on a eu de la pop avec Michel Thor. Voilà.
1: Et Facteur.
0: Du sitar avec les Ventures, de la country avec des faux anglais du Texas.
1: Avec ce dub bizarre.
0: Et ce dub écossais.
1: Une pépite.
0: Par Matt Professor. Sur le label Drum Records, Drum avec un point d'exclamation. Voilà, c'est ainsi que se termine l'opération Kangourou pour cette semaine. On se retrouve peut-être avec plus de participants la prochaine fois.
1: Là, les troupes seront rassemblées aux ordres du colonel.
0: Je vais faire jouer la trompette et les tambours pour appeler tout le monde.
1: Je crois qu'en ces temps obscurs, il est
0: debout
1: temps de rassembler
0: là-dedans.
1: Les troupes.
0: Ouais. Debout là-dedans, ça commencera.
1: Fini le jaja.
0: Allez, à bientôt.
1: À tantôt.
0: Salut les amis.
1: Ciao.

0: comment il est pas rien de chier ça, mais...
1: C'est magnifique. 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
10: Bonjour, vous êtes bien dans l'actualité des luttes du lundi au vendredi de 12h30 à 13h30. Et aujourd'hui, en cette émission du vendredi 19 juin 2026, nous vous diffusons le montage d'une des tables rondes organisées dans le cadre des 50 ans du CICP est intitulé « Des lieux pour nos luttes, des luttes dans nos lieux ».
11: Merci à toutes et à tous d'être là. On va commencer la table ronde pour ouvrir ce dernier temps sur les lieux de solidarité cet après-midi. Je vais dire quelques mots et puis ensuite je vais laisser la parole à Gus et puis après on va rentrer dans le vif du sujet avec celles et ceux qui nous font le plaisir d'être avec nous cet après-midi pour traiter de cette question des lieux qui sont définitivement en danger partout dans le monde, dans des contextes politiques particulièrement brutaux, qui ne cessent de faire en sorte que nos lieux ne survivent pas et ne créent pas de liens et que les collectifs soient criminalisés. Je voulais juste vous dire que le CICP, c'est 4 générations de militants et de militantes. L'idée de ces 50 ans, c'est évidemment pas de faire un retour historique et de regarder le passé, mais c'est bien de voir comment cette histoire, elle éclaire aujourd'hui un certain nombre de mobilisations, un certain nombre de luttes menées. Et puis, on voit aussi qu'il y a des questions politiques qui se croisent et qui se répètent. L'histoire a tendance à se répéter, malheureusement. Voilà, cette maison, c'est aussi un endroit dans lequel ces générations qui se croisent, elles s'interpellent, elles s'interrogent, elles se confrontent parfois, mais elles créent surtout beaucoup, beaucoup, beaucoup de transmissions et beaucoup d'attachements. On va traverser, on traverse déjà des périodes qui sont très compliquées et a priori, on n'espère pas, mais ça risque de pas beaucoup s'arranger et définitivement, on pense que cette maison, si elle existe depuis 50 ans, ce n'est pas que nos luttes communes, c'est définitivement nos amitiés politiques qui font que cette maison, elle existe, qu'elle est debout, qu'on arrive à dire nos désaccords, qu'on arrive à rendre ces désaccords fructueux, en tout cas, on essaye de les rendre fructueux, que l'idée, dans la période qui va s'ouvrir, c'est d'éviter, évidemment, de se disperser et de se fragmenter, mais bien de se rassembler. A priori, on arrive bien à s'engueuler quand on est assez complice et qu'on est assez en confiance. Et cette maison, elle crée ça, elle crée ta confiance politique. Et on espère qu'on va continuer sur ce chemin-là. Voilà, moi, je voulais juste introduire avec ces quelques mots. Je vais laisser la parole à Gus.
12: Merci. Bon, mais écoutez, en fait, je vais vous avouer, je suis assez ému. Parce que ça fait longtemps que je n'étais pas venu dans la maison. J'y viens un peu moins actuellement. Elle me manque beaucoup, d'ailleurs. Voilà. Heureusement que je reste en contact avec tous ceux qui l'animent. Et je trouve que c'est pas mal. C'est une belle réussite, quand même. Voilà. Et donc, écoutez, voilà. Cette maison a 50 ans, mais je suis sûr que c'est pas fini. Et d'ailleurs, c'est assez frappant parce que dans l'histoire de cette maison, on n'a jamais été tranquille. Il y a toujours quelque chose qui se passe dans le monde. Et quand quelque chose se passe dans le monde, c'est qu'on n'a pas perdu. Voilà. Et donc, je trouve que effectivement, nous avons vécu et nous continuons à vivre. À chaque fois, nous parlons de crise. Mais qu'est-ce que ça veut dire, crise ? Ça veut dire quelque chose d'inattendu ? C'est très attendu que ça ne marche pas. Et puis, qu'est-ce que ça veut dire, effectivement, que d'attendre quelque chose de nouveau ? Et je pense que, en fait, nous vivons de façon permanente le renouvellement d'une forme de vie qui est la nôtre et qui comprend toujours trois étapes. Elle comprend une première étape qui est en général la crise, c'est-à-dire la montée de mouvements plutôt d'extrême droite. Et en général, c'est l'extrême droite qui prend l'initiative. Et si vous regardez l'histoire, en tout cas, l'histoire telle que nous la vivons, c'est-à-dire telle que nous la vivons depuis le début du capitalisme industriel, c'est-à-dire 1786. Depuis 17 ans, nous vivons une nouvelle période, qui est la période du monde dominant, et ça commence toujours par l'extrême droite. Et pourtant, on se demande pourquoi l'extrême droite fait ça, parce qu'elle dirige après tout. Elle dirige et elle profite. Mais manifestement, ça ne lui suffit pas. Et donc, elle recommence. Elle recommence. Et peut-être aussi parce qu'elle a un peu peur que ça change. Voilà. Et bon. Et donc, nous, c'est ce que nous voulons. On veut que ça change. Et donc, il y a toujours une deuxième période dans laquelle nous arrivons à dire notre mot. Nous arrivons à dire que non, ça doit changer, et que pour que ça change, eh bien, il faut quoi ? Il faut des révolutions. Et justement, dans cette maison, il y a quelque chose qui est un peu permanent. Vous savez, on nous prend pour des imbéciles, mais nous croyons en révolution. Et nous croyons qu'il y en aura d'autres. Et nous croyons qu'elles marqueront des points. Bon. Et puis, évidemment, malheureusement, ou heureusement, peut-être, je ne sais pas, il y a une troisième période qui est la période du compromis. Hein ? On arrive toujours à un moment dans lequel, eh bien, nous, on n'arrive pas à imposer vraiment ce qu'on veut, mais ceux qui ont gagné n'ont pas gagné complètement. Voilà. Eh bien, je crois qu'il faut que nous nous rappelions ça. C'est ça que je voudrais dire. Et cette maison, quand on dit qu'elle a 50 ans, est-ce qu'on pense aux 50 ans passés ou aux 50 ans à venir ? Mais je suis sûr qu'elle a encore beaucoup de choses à dire.

voudrais parler des, enfin faire un focus là cet après-midi sur les lieux de solidarité parce que le CICP a, bon, le CICP est un lieu déjà, donc en soi c'est intéressant de regarder depuis cet endroit-là, et aussi parce que le CICP a noué beaucoup de liens de partenariat avec des collectifs un peu partout dans le monde, des collectifs qui inscrivaient leur lutte dans des lieux. Sylvain reviendra dessus, mais on a aussi une grande histoire de mise en réseau de lieux à l'échelle nationale et à l'échelle internationale. C'est quelque chose qui a toujours ponctué l'histoire de cette maison. Et ce dont on se rend compte aussi, c'est que ces mêmes lieux, aujourd'hui, dans leur contexte respectif, sont attaqués et criminalisés par mouvements réactionnaires d'extrême droite en général. Cette maison est attaquée régulièrement. J'imagine que les lieux de nos camarades le sont aussi d'une façon ou d'une autre. Mais les lieux sont aussi attaqués par les institutions, par les gouvernements, avec une très forte pression, d'abord financière évidemment, parce que sinon on a la chance ici dans cette maison d'être en sécurité parce qu'on est... On est propriétaire de ces murs. Ce n'est pas le cas de tous les lieux. Et on sait combien aujourd'hui les pouvoirs publics vont aussi venir attaquer les lieux en leur coupant les financements, en empêchant les lieux de pouvoir vivre, en empêchant les organisations de pouvoir s'organiser au sein des lieux. Et quand ce n'est pas des coupes budgétaires ou quand ce n'est pas des coupes de financement, ça va être des attaques sur la sécurité des lieux, enfin, etc., etc. Donc il y a un nombre d'empêchements sur lequel on va revenir aussi cet après-midi qui nous contraint. Mais face aux empêchements, on a aussi beaucoup d'agilité, d'intelligence et de ressources pour pouvoir contourner ces empêchements. Et puis, il y a une troisième chose aussi qui est importante, c'est, pour être tout à fait transparent, c'est qu'il y a les attaques de l'extérieur, mais il y a aussi, dans les lieux, ce que je disais tout à l'heure, notre capacité à continuer à faire collectif dans des périodes où les situations politiques sont extrêmement, nous amènent à nous polariser. Et donc, si on craint très, très fort les mouvements réactionnaires, si on craint très, très fort les groupuscules qui viennent nous attaquer, et si on craint très fort les attaques institutionnelles, on craint aussi nous-mêmes de nous mettre en difficulté. Et donc, comment réussir finalement, malgré les dissensus qui peuvent apparaître ou les polarisations qui peuvent se faire, comment dans nos lieux, on doit encore regarder ce qui fait commun et comment on doit pouvoir dépasser ou en tout cas nommer ce qui pourrait nous mettre en difficulté pour pas qu'on soit nos propres ennemis en plus de ceux qui nous attaquent. Donc on va un peu parler de tout ça cet après-midi. La proposition qui est faite, c'est de poser de regarder autour de 4 questions et puis de laisser l'ensemble des camarades intervenir. Je redirai les questions au fur et à mesure, mais globalement, l'idée, ça va être de faire une présentation rapide du lieu dans lequel vous êtes, que vous représentez, les objectifs politiques. Et aussi, si

0: Moi, ukrainienne de Bilkis. Et on a Théo qui est avec nous pour Darna, le lieu Darna. Voilà. Et notamment dans le cadre des mobilisations Mudjawara qui sont portées pendant tout ce mois autour de la question aussi des solidarités entre lieux. Et il y a Nadji qui est là. C'est Sylvain, très probablement, qui fera un petit point sur le centre Lilac. Je vais passer la parole autour de, voilà, assez rapidement, peut-être présenter vos lieux, les activités, le lien avec la maison.
1: Bonjour tout le monde. Donc moi, je vais vous présenter la collective brièvement en tant que participante, adhérente et bénévole. La collective est une maison avec son jardin, son extérieur, pour les femmes, pour le bien-être de la femme, le soin de la femme. Donc c'est un lieu créé par des femmes pour les femmes. J'ai connu la collective grâce à ma fille qui faisait des ateliers de motricité les vendredis matins. Et suite à ça, je fais toutes les activités de la collective, que ce soit régulier ou irrégulier. Ça m'a permis de me reconstruire, d'avoir confiance en moi. Donc, il y a 3 ans, j'ai été toute fanée. Et maintenant, je suis pleine de vie.
2: Je pense que la collective, c'est né un peu de cette phrase très années 70, mais l'intime est politique. Et la révolution dont tu parlais, Gus, à la collective, elle passe aussi par la révolution pour chacun, enfin pour chacune, puisque c'est une maison pour les femmes. La maison, elle a été créée parce que, en fait, sur la question du bien-être, dans le sens de si la santé des femmes est plus mauvaise, et la santé psychique ou la santé physique, c'est pas parce qu'on est fragile, c'est pas parce qu'on a des hormones qui vont dans tous les sens, c'est parce qu'on vit au quotidien des violences, des discriminations, une charge très lourde. Et ça a un impact sur la santé. Et c'est dans cette perspective-là, donc c'est dans une perspective très féministe finalement, qu'on développe cet endroit au quotidien, avec à la fois de l'accompagnement individuel, mais aussi plein de collectifs. Mais c'est vrai que c'est un endroit, ça a 4 ans. Bah, c'est tout peut-être à ce stade, je ne sais pas. C'était vraiment l'idée que le soin, on le prend, c'est au cœur de la collective et c'est par le prisme du genre et par le prisme de la politique quand même aussi, et qu'on a un regard sur la société qui cherche à transformer dans une perspective féministe, tous les rapports, que ce soit interindividuel ou collectif. Il y a un lien direct avec la maison. Ah oui, c'est ça que je voulais dire. C'est que cette maison, moi je suis une des personnes fondatrices de la collective et j'ai travaillé au CICP ici il y a 20 ans. Et c'est déterminant en fait. La formation politique, la formation. Et on ne parlait pas à l'époque d'intersectionnalité, on parle de convergence des luttes, mais finalement c'est dans cette même logique que toute la trajectoire après s'est faite. Et donc, c'est comme un bébé du CICP quand même, un petit peu la collective.
0: Merci Fanny. Je continue le tour de cercle.
3: On va passer en anglais.
4: Une féministe en Ukraine qui s'appelle Milkis, qui se passe dans l'est de l'Ukraine. Et après l'invasion de la Russie en 2022, le lieu a déménagé de l'est de l'Ukraine à l'ouest de l'Ukraine. Et ça a beaucoup changé nos actions. Aujourd'hui, notre première thématique de travail, c'est de travailler, de créer du matériel digital sur les droits des femmes, surtout pour contrer l'hétéronormativité, contre le patriarcat. On fait aussi notre magazine. On a une édition imprimée de notre magazine. On travaille aussi sur les questions décoloniales, et notamment la décolonisation de la Russie. On fait du contenu sur l'influence de la Russie, sur l'influence de la droite dans l'Ouest et dans l'Ukraine. Et on essaye de mettre en avant l'histoire des femmes en Ukraine et la littérature

0: artiste aussi, car ça fait aussi partie de notre travail principal. On a aussi un espace qui est anticapitaliste, écologiste, et aussi pour les personnes qui sont déplacées en interne. Par exemple, ils peuvent aller chercher des vêtements quand ils arrivent, quand ils sont déplacés. Quand ils se déplacent au sein de l'Ukraine et qu'ils arrivent dans cette nouvelle ville, ils peuvent venir trouver des ressources, de l'aide concrète, matérielle.
1: Bonsoir à tous et à toutes, merci beaucoup pour l'invitation. Du coup, Emma, c'est Théo d'un collectif qui s'appelle Darna, mais aussi du réseau des Peuples Veulent. Donc, quelques mots sur Darna. Darna, donc, déjà, ça veut dire notre foyer en arabe, ou notre maison. Et en fait, c'est la suite, c'est la continuité logique d'un collectif qui s'appelait la Cantine Syrienne, qui a existé de 2019 à 2025. Et qui était un collectif qui a été monté notamment par des Syriens et Syriennes révolutionnaires en exil et des militants français et françaises comme moi de Montreuil, et qui voilà, avait un peu pour tâche à la fois de décloisonner nos milieux respectifs, c'est-à-dire une diaspora syrienne et des alliés de la révolution syrienne qui finalement étaient très peu en France et qui étaient un peu dans leur propre communauté. Et les communautés, enfin la communauté ou le milieu plus autonome, libertaire, montreuillois ou parisien en l'occurrence. Et du coup, c'est notre rencontre qu'a été créée la cantine syrienne à l'époque, qui avait pour rôle notamment de maintenir un peu la flamme ou l'idée ou la mémoire, ça dépend le terme à l'époque, de la révolution syrienne dans les moments les plus durs, quoi. Ce collectif, il s'est dissous après la chute de Bachar al-Assad, parce qu'une partie de... Enfin, il s'est dissous... avec plutôt une bonne nouvelle, on va dire. Et une partie des Syriens et Syriennes du collectif sont soit retournés là-bas, soit font des allers-retours avec là-bas. Et à ce moment-là, nous, on a décidé, à l'époque, on était plutôt dans des lieux collectifs, différents lieux collectifs montreuillois, qui nous ont toujours ouvert les portes avec beaucoup d'hospitalité. Mais à cette époque, on a eu envie d'avoir notre propre lieu et de construire, de louer, malheureusement, pour l'instant, on n'est pas encore propriétaire des murs. Même si on l'a considéré au début, mais c'était trop cher. Et du coup, on loue un lieu, un petit lieu qui fait café, bar, cantine, toujours, et espace d'organisation internationaliste, donc à Montreuil. Et là, un peu la différence avec avant, c'est que là, on a beaucoup moins le focus sur la Syrie ou au Moyen-Orient. C'est un lieu plus internationaliste, plus international. Donc, c'est une assemblée qui gère le lieu entre 25 et 30 personnes de tout un tas de pays et de nationalités ou d'origines différentes. Et qui voilà, essaye de maintenir un lieu ouvert en permanence. C'était quelque chose qui était important pour nous d'avoir un endroit à Montreuil où il y a beaucoup de lieux, mais finalement, il n'y a pas beaucoup de lieux ouverts tout le temps. Où en fait, on peut venir tout le temps dans la journée boire un café, boire un verre ou manger à des prix très très bas, quoi, on va dire. Et aussi un espace où on peut se retrouver, voilà, entre camarades de plein de pays différents qui des fois sont de passage à Paris ou qui vivent ici, que ce soit en exil ou en migration. Voilà, c'est un peu à ça que ça ressemble Darna. Je suis en train d'oublier sûrement des choses importantes, mais dans les grandes lignes, c'est un petit peu ça. Les liens avec le CIPCP, il y en a plusieurs depuis que nous on s'est constitué à l'époque en cantine syrienne, mais aussi le réseau des Peuples Veulent, dont là je ne vais pas parler en détail. Mais un des liens évidents, c'est que ça a toujours été que le CIPCP a toujours été une source d'inspiration pour nous, autant en tant que lieu et en tant que lieu physique et ce qui s'y passe, mais aussi en tant qu'idée et position politique défendue. C'est-à-dire à la fois des positions politiques internationalistes très claires, quoi, et à la fois révolutionnaires, comme le rappelait Gus, qui garde ses principes et cette ligne depuis plus de 50 ans, comme on l'a dit, et qui encore aujourd'hui défend ces idées-là. Et ça, avec vraiment une volonté de... je ne vais pas trop en parler parce qu'il y a suffisamment de personnes qui pourraient le faire mieux que moi, mais avec cette idée de rencontre entre des milieux politiques et des diasporas vivant ici de tout un tas de pays différents, quoi. Et ce mélange, cette rencontre entre militants de tout un tas de pays, c'est quelque chose que nous, on essaye de continuer à notre petite échelle, mais qui pourrait être un lien très concret. Et puis tout je terminerai avec ça très concrètement. Là, nous, de voir que le CICP, dans le cadre de ses 50 ans, inscrit aussi cet événement dans le lien de ce projet de Mujawara, dont je ne parlerai pas maintenant, mais qui est ce projet de relier plein de lieux ensemble. Pour nous, c'est une magnifique continuité avec, voilà, avec les dernières années de discussions, de rencontres qu'on a eues ensemble avec le CICP.
2: Donc, le Camp Thierry,
0: c'est un centre social occupé qui se trouve à Milan, qui a été occupé en 2001 par des étudiants qui voulaient protester contre le G7. Et maintenant, c'est utilisé par des étudiants, des lycéens, pour s'organiser en collectif.
2: Donc, on
0: mène des combats féministes, antiracistes, et puis aussi sur le droit au logement et à la ville. On ne peut pas tout faire parce qu'on organise aussi des fêtes et des activités culturelles, par exemple des débats politiques, pour s'informer aussi sur ce qui se passe dans le monde, et aussi pour récolter des fonds financiers pour aussi s'autofinancer. Pour nous, d'être autonome économiquement, c'est très très important. C'est pour ça qu'on organise aussi des événements publics pour financer nos activités politiques. Mais voilà, tu as déjà dit tout ça, donc je compléterai. Je n'ai pas besoin de compléter.
3: Je travaille à l'accueil du CICP, comme vous le savez. Normalement, ça devrait être nos camarades de l'ALAC qui devraient prendre la parole. Mais malheureusement, depuis 6 mois, il y a de grosses pressions sur le centre. Le centre a été fermé sous pression et certains de nos camarades sont incarcérés. Donc, en fait, c'est moi qui vais prendre la parole pour vous expliquer justement ce lien qui est très fort, qui s'est créé avec le camp de réfugiés de Deiché et notamment l'auto-organisation populaire des jeunes de ce camp. Alors, au CICP, pendant la deuxième intifada, il y avait une association qui s'appelait les Campagnes civiles internationales pour la protection du peuple palestinien, qui a envoyé plusieurs milliers de personnes pendant 4-5 ans, je pense, justement pour créer des liens et soutenir nos camarades en lutte en Palestine pendant la deuxième intifada. C'est pas par hasard, mais c'est avec une rencontre un peu fortuite avec le camp de Deiché que nous avons rencontré le comité populaire de l'époque, qui avait un centre qui s'appelle Alphénique. Donc c'était un centre qui avait été construit par le comité populaire sur les hauteurs du camp, qui était un endroit stratégique. Et donc, ça avait été une récupération de terre pour éviter que l'armée israélienne utilise cet endroit. Le centre Alphénique a été détruit deux fois, reconstruit deux fois par le comité populaire. Et donc, c'est par cela on a voulu marquer quelque chose de fort. Et donc, en 2005, le CICP, dans une démarche internationaliste, s'est jumelé avec le centre Alphénique. Ce qui a permis de lancer des programmes d'échange. On a réussi à payer, avoir une subvention pour les 5 premiers ordinateurs qui étaient utilisés par les jeunes à l'époque. On a ensuite fait des formations vidéo avec Regard à Vue, qui était une association qui faisait des formations pour les médias indépendants, etc. On a eu beaucoup d'échanges de jeunes qui sont venus, des délégations de femmes palestiniennes, des délégations de jeunes qui sont venus ici en France, notamment en novembre 2005, pendant la révolte des banlieues. Il y a eu des échanges assez forts entre ces jeunes, qui étaient très jeunes, puisqu'ils étaient de 14 à 16 ans, et qui étaient accompagnés justement par nos camarades. Et donc ces liens se sont perdurés. Malheureusement pour nos camarades du centre Alphénique, l'autorité palestinienne a récupéré le centre et les a poussés dehors. Mais par contre, il y a une volonté des jeunes volontaires du camp d'avoir un lieu, continuer leur mobilisation en tant que centre social, avec du soutien scolaire, une bibliothèque. Et donc, ils se sont structurés autour du centre Lilac. Et c'est avec ce centre que l'on continue encore aujourd'hui à avoir des liens. Et comme vous le savez, après la politique génocidaire qui est en cours à Gaza, maintenant l'offensive est en Cisjordanie. Et malheureusement, le camp de Daïch est dans la liste des camps qui sont attaqués régulièrement par l'armée, de nombreuses incarcérations et pressions sur nos camarades. Qui depuis 6 mois ont été obligés de fermer le centre. Mais la bonne nouvelle qu'on a eue aujourd'hui par notre camarade qui est ici présent dans la salle, le centre ils ont décidé de le réouvrir et donc c'est déjà 2 réunions qui ont eu lieu aujourd'hui, hier et aujourd'hui. Et donc voilà, la volonté populaire et de la jeunesse palestinienne du camp de Daïch montre un peu malgré les risques, malgré la prison, malgré la possible mort, puisqu'il y a certains jeunes qui sont venus ici au CICP ont été assassinés dans la répression dans le camp. Ils décident de ne pas se laisser intimider et on sera toujours là pour les aider comme on le peut.
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Et vous êtes de retour dans l'actualité des luttes, et ce jusqu'à 13h30 sur FPP 106.3 FM. Et nous continuons de vous diffuser le montage d'une des tables rondes organisées à l'occasion des 50 ans du CICP, intitulée « Des lieux pour nos luttes, des luttes dans nos lieux ».

0: Peut-être pour continuer la discussion, peut-être nommer un peu les empêchements, c'est-à-dire qu'est-ce qui aujourd'hui, à l'endroit de vos lieux, vous met en difficulté. Peut-être un peu aussi insister sur comment vous levez ces empêchements, c'est-à-dire comment finalement vous arrivez dans vos lieux à dépasser les contraintes qui vous sont posées et voir un peu comment, dans les différents lieux, comment ça peut être aussi inspirant pour nous, comment ça peut aussi nous faire réfléchir, qu'est-ce que ça nous évoque, s'en emparer et aussi dépasser les... et aussi se projeter et aussi dépasser un peu ce qui nous contraint.
1: Bon, Arles, c'est une ville de droite, c'est le deuxième mandat de droite qui frôle avec l'extrême droite. Et puis, il y a des bastions autour qui sont aussi pris par l'extrême droite. Beaucaire récemment, c'est juste qu'il y a 15 minutes d'Arles. Ce qui a un impact très très fort sur les associations et sur le milieu associatif. Le milieu associatif plus classique, ça se traduit par des coupes budgétaires. À Arles, on va privilégier le folklore et les traditions aux associations, et plus elles sont politiques et plus politisées, plus elles sont mises à l'écart. Il y a eu des censures dans la maison de la vie associative, le débat sur la Palestine ou le débat féministe. C'est un peu les deux sujets qui sont généralement l'occasion de censure. Donc ça, c'est pour Arles. Et ça a comme effet aussi de rendre très très difficile la mise en place de collectifs. Et parce que beaucoup d'associations dépendent des finances publiques. Donc, vont être beaucoup plus frileuses, bien sûr, d'avoir une parole très libre. C'est assez difficile d'avoir des mobilisations collectives, même à l'échelle d'une ville comme Arles. Arles, c'est 50 000 habitants. C'est la ville la plus pauvre des Bouches-du-Rhône. C'est une ville très, très polarisée, avec un chômage massif. Ça, c'est un peu le contexte. Nous, la collective, c'est très particulier parce qu'on est né avec la nouvelle municipalité de droite. Donc, nous, notre attention, c'est comment on n'est pas récupéré. Parce qu'en fait, ils nous ont financés. Et ils nous financent chaque année un petit peu plus. Il faut savoir que la collective, nous, on est dans notre ADN, on est féministe. On ne s'affiche pas féministe, non pas par peur des financeurs, mais parce que c'est d'abord et avant tout un lieu qu'on veut ouvert à toutes. Et il y a beaucoup de personnes qui ne passeraient pas la porte de la collective si c'est un lieu militant. Donc c'est un lieu qui est... Voilà, on a une charte, on a une perspective féministe, c'est très visible et c'est très lisible quand on passe la porte, mais ça n'est pas affiché comme un lieu militant comme d'autres lieux dans Arles. Donc ça facilite la possibilité pour la mairie de financer quand même au départ. Nous, la difficulté, c'est comment on n'est pas récupéré, notamment là au moment des élections, par le fait qu'ils financent la collective et ils financent un festival culturel féministe auquel on participe. Après, sur les finances, que nous, on dépend de financement public. Il faut savoir, par exemple, que le langage inclusif dans les dossiers de subvention a été refusé et a eu comme conséquence d'être écarté. Donc, c'est des choses très concrètes qui peuvent amener pas mal de structures à s'auto-censurer, à utiliser, à reprendre le vocabulaire des financeurs, à édulcorer, etc. Et ça a un impact sur notre quotidien, sur comment on tient la ligne quand on démarre des associations, quand on les démarre ou quand on les transforme un peu, on garde une ligne claire.
2: C'est que moi, j'ai des titres de séjour. Et si je dis que je suis dans une association féministe, je n'aurai pas de renouvellement.
3: Pour nous, le plus gros obstacle en Ukraine, c'est, bon, objectivement, c'est être dans un état de guerre, d'être assiégé par la Russie. Quasiment tous les soirs, il y a des missiles qui sont envoyés par la Russie partout en Ukraine. Il y a beaucoup de risques dans notre vie quotidienne. On a aussi nos propres luttes à l'échelle internationale, à l'échelle des gouvernements. Il y a aussi des luttes contre le gouvernement ukrainien aussi, c'était plutôt ça qu'elle voulait dire. C'est que le gouvernement ukrainien a passé un texte de loi qui s'appelle le Civic Codex, qui a des textes très conservateurs. Et beaucoup d'organisations féministes ou d'organisations de base essayent de s'organiser contre ce civil codex, donc contre notre propre gouvernement. Aussi, l'été, vous avez peut-être déjà entendu, mais il y a eu des grosses manifestations anticorruption en Ukraine. Et évidemment, les organisations queer et féministes étaient présentes dans ces manifestations. Et je peux rajouter que je crois que cette année et dans les années précédentes, le mouvement pour les droits humains est plutôt grandi. Parce qu'au moment de l'invasion, ils étaient quand même bien occupés, c'était normal. Mais du coup, ces mouvements pour les droits sont beaucoup plus développés. Il y a de plus en plus de groupes, d'organisations dans différentes villes. Pardon, je crois que j'ai fait un contresens, ça devait être le contraire.
4: For example, street action, and every time when we, as a feminist, as a queer organization,
3: aussi on voit dans les manifestations queer et féministes,
4: even against like violence against women, they also like protest against us.
3: Ah oui, il y a aussi des contre-manifestations. Quand on organise des manifestations queer ou féministes, il y a aussi des gens qui viennent protester contre ces mouvements-là dans la rue.
4: In this, I don't know yet, that it was, I don't know, near like 30, 40
3: je pense ces dernières années, il y avait peut-être 30, 40 des attaques
4: de haine qui...
3: Donc l'Ukraine essaye de faire passer une loi contre les crimes, les hate crimes, j'ai oublié comment on dit en français, mais donc il n'y a pas de loi actuellement qui condamne ces crimes de haine.
4: C'est
3: reste des agressions lambda, mais il n'y a pas de législation spécifique pour ces crimes qui sont des crimes de haine contre racistes ou homophobes. Là, c'est le grand sujet qui rend tout le monde hystérique, c'est l'immigration. Mais aussi, j'ai vu qu'il y avait des chercheurs qui...
4: pressure and campaign in our social networks, and also that we see that all our right wings like movement, they are really like supported ideas that support Russia, and it's like
3: soutiennent la Russie. Donc c'est vraiment fou parce qu'ils devraient être patriotes. Finalement, mais sur l'immigration, les rhétoriques de la droite russe et ukrainienne se regroupent, se rejoignent, alors que vraiment, ils ne devraient pas reprendre les mêmes rhétoriques.
4: Cette
3: danger de l'extrême droite a l'air de grandir un peu. Mais bon, comme un peu partout dans le monde. Donc voilà, on est juste qu'une partie de cette grande montée de l'extrême droite partout.
5: Le premier, c'est toujours la quantité de temps et d'énergie que demande le maintien d'un lieu, quoi. Et nous, à ça, on a plus répondu avec un choix qui n'était pas toujours populaire dans les milieux dans lesquels on était, mais qui était le choix de se payer et du coup de créer une équipe coopérative, donc avec des personnes qui gagnent les mêmes salaires, qui ont l'égalité dans les prises de décision, mais qui est un des espaces qui permet de maintenir le lieu, qui est un espace sous forme de coopérative. Ça a été un des choix sur la question du temps et des énergies avec d'autres espaces évidemment volontaires, bénévoles, mais qui se coordonnent ensemble. Une deuxième question du coup qui découle aussi de ça, c'est évidemment la question financière dont on a déjà parlé. Évidemment, pour payer le loyer du lieu qu'on a, enfin déjà la question financière nous a empêché d'acheter le lieu, quoi. On a essayé d'acheter, mais c'était vraiment trop cher en région parisienne. Et ensuite, aujourd'hui, d'avoir un loyer plus des gens à payer, enfin se payer en tant que coopérative, évidemment, c'est des coûts très importants. Et nous, on a fait aussi le choix à ce moment-là d'essayer de rencontrer, de se rapprocher de fondations radicales ou proches de nos idées pour soutenir cet aspect-là, tout en gardant notamment des prix très très très bas, qui était un des enjeux fondamentaux pour nous, quoi, pour continuer. Et c'est un choix pour l'instant qu'on ne regrette pas du tout. Enfin, ça en fait plus créer de rencontres et d'alliances sur le futur plutôt que ça nous a limité. Ça ne nous a jamais limité jusque-là. Et un troisième aspect, c'est que du coup, toutes ces questions-là d'argent, de temps, d'énergie que toutes les personnes qui organisent des lieux connaissent, eh ben, ça crée toujours un risque d'isolement, quoi. Un risque de s'enfermer sur son lieu, de s'enfermer sur les galères du quotidien qui représente réparer une porte, servir à manger, gérer des conflits internes, enfin toutes ces questions-là. Et du coup, le risque d'isolement, il est omniprésent. Et donc nous, c'est pour ça que voilà, on a toujours essayé de développer cette question de comment on se relie à l'extérieur et comment ça reste un aspect fondamental de ce qu'on fait aussi en continu. Et peut-être tout dernier empêchement qui existe jusqu'à aujourd'hui, c'est plus des questions politiques. C'est-à-dire que tenir les lignes qu'on défend et que je pense que beaucoup de gens ici, ou au moins CICP, défendent aussi, bah, en fait, ça ne crée pas que des alliés. C'est-à-dire que de soutenir à la fois la résistance palestinienne et à la fois la résistance ukrainienne, par exemple, et bah, en fait, ça n'a pas créé que des alliés, notamment à Montreuil, qui est notamment à Montreuil. Et ça, c'est quelque chose auquel on tient et auquel on tient énormément jusqu'à aujourd'hui, et qu'on essaye de répondre par la rencontre continue, physique, personnelle, entre des personnes de ces différentes luttes, entre des personnes de différentes communautés, diasporas, communautés politiques ou autres, quoi. Et ça, c'est quelque chose qu'on essaye vraiment de défendre, et qu'on remarque que par la rencontre physique, les lignes, elles bougent, quoi. Et que c'est quand on écoute la lutte de l'autre, et quand on raconte sa propre lutte, que tout d'un coup, certaines positions qu'on pourrait avoir, un peu abstraites, un peu théoriques, et je terminerai là-dessus, et certaines conceptions théoriques ou un peu abstraites bougent, parce que la rencontre permet de les faire bouger.
3: J'ai écrit quelques notes, parce que je pense que l'anxiété sur le gouvernement d'extrême droite italien que vous ressentez en France est finalement plus haute que l'anxiété que l'on ressent vraiment nous en Italie face au gouvernement d'extrême droite. Du coup, j'ai écrit quelque chose sur le cantiere et comment on navigue dans ce temps politique de nos vies. Mais je veux d'abord dire quelque chose. En tant que jeune personne, moi non maintenant, mais les autres oui, en tant que personne noire qui habite en Italie, j'ai peur, mais si ces peurs prennent toute la place dans mon corps et dans ma tête, on n'existe plus. Donc on n'est pas si désespéré que ça par rapport à Mélanie. On l'affronte. Le contexte, du coup, ce gouvernement, il a mis beaucoup d'hommes et de femmes dans différents endroits du pays, dans les institutions publiques, dans les théâtres, dans les cinémas. Quasiment tous les aspects de nos vies, il y a des gens, des hommes de main de Mélanie, enfin des hommes et des femmes de Mélanie. Et ils essayent aussi d'attaquer les symboles antifa, qui sont en fait institutionnelles, puisque l'Italie a une constitution supposée antifasciste. C'est, bon, Berlusconi a exactement fait la même chose, créer cette peur de « oh, ils ont gouverné, c'est les communistes et les antifas sont partout, ils ont toujours gouverné, donc maintenant c'est notre moment ».
4: And also, they exasperated the policies that are very much European left-wing, right-wing policies about migration.
3: Et du coup, toutes les politiques européennes sur les migrations, qui sont des politiques européennes pour renforcer les frontières en interne dans nos pays. On le voit de plus en plus aujourd'hui. Bon, pour entrer, donc vraiment ça, c'est, ça, ça aussi, ces contrôles sur la question des papiers au quotidien, ça nous affecte beaucoup. Il y a beaucoup plus de contrôles. L'institutionnalisation de ces pratiques. Voilà, c'est renforcé. Et la plupart des gens en Italie disent. Regardez la France, regardez comment sont devenus avec cette invasion de migrants. Des fois, ils regardent les statistiques et la majorité, et qu'il y a une majorité d'étrangers qui vivent à Paris, et ben en fait, ils sont des étrangers, mais d'Europe. Donc, bon, ce mythe de l'invasion des étrangers à Paris, c'est un mythe, évidemment. Mais bon, le problème, quand même, c'est cette dystopie instaurée par l'extrême droite, ce manque d'empathie instauré par toutes ces politiques. Et vraiment, on a aussi les violences policières, par exemple, les violences institutionnelles sont de plus en plus fréquentes, et du coup, on s'habitue aussi. On est fatigué et on ferme les yeux. Du point de vue des mouvements féministes, nous, on fait partie d'un mouvement transnational qui s'appelle Niuna Menos, qui vient d'Argentine, des groupes féministes argentins et de tous ces mouvements féministes d'Amérique latine. Nous, on a pris beaucoup d'exemples de mobilisation de ces groupes féministes. On a essayé de changer la loi sur la loi contre le viol. On a essayé d'ajouter la notion de consentement dans la loi. Ça a été vraiment un gros combat. Mais finalement, le gouvernement a utilisé les femmes aussi, des femmes, pour ne pas utiliser ce mot de consentement. Et du coup, ça crée dans la loi, en fait, c'est aux femmes de dire non, non, non, constamment, en tas d'attaques, en tant que viol, en tant que procès autour du viol.
4: The right-wing globally.
3: Donc voilà, ça c'est ce qu'on nous on fait face, c'est le plan de l'extrême droite à l'échelle globale. C'est un plan international qu'ils ont. Et c'est un problème de l'Union européenne. C'est l'agenda de l'Union européenne. On le voit dans.
4: So we need also to face the fact that when we say, when we talk about human rights, we don't see the same effect in people.
3: Ce qu'on doit voir, c'est que. J'explique. Ce qu'on doit voir aussi, que l'Union européenne, elle a produit ça, et que du coup, avec les nouveaux pays qui sont entrés dans l'Union européenne, c'est aussi l'Union européenne qui a créé ça. Mais je suis pas trop sûre d'avoir compris ce qu'elle disait. Bon, en tout cas, c'est pas possible de mettre le cantier, notre lieu, dans un cadre institutionnel ou légal, parce qu'on est complètement illégaux. Finalement, on s'en fout d'être légaux, mais par contre, on a envie de survivre. Donc nous, on a envie de créer un endroit où les jeunes puissent rêver et penser que c'est possible de changer le monde. Donc nous, on a réquisitionné ces bâtiments dont personne prenait soin. Maintenant, nous, on en prend soin. Bon, c'est sûr que le marché immobilier est en train de grossir énormément à Milan. De ce qu'ils nous disent, donc c'est un endroit squatté. Nous, ils ne peuvent pas nous expulser très facilement. Mais ils nous disent, probablement, le bâtiment, il va s'effondrer. Du coup, il faut qu'on rentre dans le bâtiment et regarder si le bâtiment ne va pas s'effondrer. Donc, on s'est dit que si on acceptait qu'ils entrent et qu'ils regardent, non, on ne va pas les faire rentrer parce qu'ils vont regarder comment on s'organise, comment on habite ce lieu, comment on fait des choses ensemble. Du coup, on ne les laisse pas rentrer. Mais on ne veut pas... On ne veut pas se légaliser pour ne pas aussi avoir d'obligation légale. Parce que ce n'est pas si mignon que ça, le fait d'accéder à la légalité. Et puis, si ça ne marche pas, ça sera la fin de l'histoire du camp Thierry et puis de nouvelles choses naîtront de cette histoire. Merci pour la solidarité d'ailleurs, puisque...
4: Whenever it's going to be time for asking for solidarity, we will do it because we know that you are with us. Thank you.
3: Donc vraiment, quand on a besoin de solidarité, on s'appelle à vous parce qu'on sait que vous êtes avec nous. Merci.
6: Alors, effectivement, le CICP n'a pas vraiment les mêmes problèmes, déjà sur sa structure, puisque le bâtiment a été acheté et géré par l'USCI. Et en plus, la structure CICP... est autofinancé et cet autofinancement nous donne notre indépendance politique et nous permet de faire des choses comme accueillir des collectifs de sans-papiers, des collectifs non enregistrés en préfecture, avoir des assemblées de lutte dans cette salle, etc. Mais on n'est pas non plus séparés de problèmes ou de pressions, parce qu'effectivement, comme on voit les montées des politiques rétrogrades actuellement en France comme en Europe, au CICP, on a les répercussions de la pression et de la contre les mouvements de solidarité avec la Palestine, avec le mouvement antifasciste ou par exemple avec la guerre aux migrants. Et donc nous, on est cet espace, le CICP peut donner cet espace. Et comme le CICP a cette stature et cette stabilité, depuis les années 2000, on pense aussi aux autres structures. Déjà dans les années 2000, avec les lois qui ont fait que maintenant, à partir des années 2000, les maisons occupées en France, les squats politiques, ne pouvaient pratiquement plus exister. Et c'est pour ça qu'ils ont pratiquement disparu, en tout cas en région parisienne. Le CICP avait lancé une réflexion avec le réseau Relax, qui est un réseau qui avait fait une cartographie de lieux en France. Alors, pas que des squats, mais avec aussi des centres des droits de l'homme, etc. Et cette réflexion, elle a abouti. On avait récolté de l'argent pour des avocats pour défendre certains lieux, un à Montreuil, un autre qui était à Saint-Étienne. Et malheureusement, ce projet s'est un peu arrêté, mais on a eu une deuxième phase où on s'est dit cette nécessité de céder entre lieux. Et là, on avait relancé un peu un réseau autogéré des lieux, plutôt tourné vers l'international, donc, puisque effectivement on avait commencé ce partenariat avec le centre Lailac. Après, ça a été avec la Casa del Pumarejo en Espagne. Il y a bien sûr eu cette rencontre avec le camp Thierry et de nombreux nombreuses volontaires qui sont venues avec échange et partenariat, avec un lieu donc décolonial aux États-Unis, dans l'Arizona, qui était géré par des autochtones navarros. Et voilà, donc en fait, le CICP, malgré les difficultés aussi, parce qu'au CICP, il faut faire tourner quand même la maison, on a des répercussions aussi des coupes budgétaires des associations, etc. Mais heureusement, on a encore cette stabilité qui fait qu'on peut développer ces solidarités. Et on s'est dit, l'année dernière, avec Échange et Partenariat, on a envoyé une volontaire justement pour avoir une réflexion, KI, qui a fait une réflexion et une nouvelle prospective des différents lieux. Et en parallèle, les peuples veulent avec le projet Mujawara, et donc c'est tout logiquement que on a retissé les liens, essayé de penser justement, de repenser cette solidarité et ce nouvel internationalisme des lieux de résistance, notamment avec, comme on l'a dit, la montée des gouvernements rétrogrades et d'extrême droite auxquels nous faisons face.
0: Juste pour compléter ce que vient de dire Sylvain, cette maison, vous la connaissez bien, mais évidemment, c'est un lieu qui héberge des associations. Il y a plus de à peu près 80 associations qui sont domiciliées ici. Il y en a à peu près une trentaine qui ont des locaux. C'est un lieu qui, en dehors des adhérents, accueille régulièrement des collectifs, etc. Et c'est vrai que de par notre indépendance financière, de par notre indépendance politique, cette maison, elle accueille au gré de l'actualité nationale, mais évidemment de l'actualité internationale, tous ceux et celles qui sont empêchés de se réunir par ailleurs. Empêchés de se réunir parce que les municipalités ne laissent pas de salle à ces collectifs, empêchés de se réunir parce que les étudiants se font virer des amphis pour leur assemblée générale, ou parce que les lycéens du lycée d'à côté se font empêcher par les forces de l'ordre, etc., etc. Et donc cette indépendance financière et politique, elle nous permet aussi en permanence de nous adapter, d'ouvrir les lieux gratuitement à ces collectifs. On pense aussi, pendant les mobilisations, c'est ici que se réunissent les avocats quand nos camarades sont en garde à vue, pour pouvoir s'organiser, pour pouvoir les soutenir. Aussi les street medics qui viennent se réunir dans cette maison le moment venu quand ça se passe pas bien dans les mobilisations. Voilà, donc c'est vrai que c'est une chance d'avoir cette autonomie. Je reviens juste sur ce que disait Théo tout à l'heure. Ces 50 ans d'histoire, ils nous permettent quand même de garder le cap et de savoir où on va. Il a dit le mot ligne rouge tout à l'heure. Nous, c'est des choses où on a un peu de mal parfois à nommer, parce qu'évidemment, on n'aime pas trop nommer ça comme ça. Mais la réalité, c'est que notre histoire, elle nous permet aussi de refaire une perspective régulière, de re-regarder, de redire dans là où on a envie d'aller, notamment par rapport à la plénière précédente sur ces questions d'internationalisme.
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11: Retour d'Algérie. Il est des chaînes dont on fait des bouchons et d'autres des canons. Comme un Mac Mahon. La nuit n'a pas encore chassé le jour, que les verrous sont tirés à double tour. Voisins, cousins, parfois frangins, chacun dans son coin, de préférence au loin, et même très loin, surtout qu'il en a nul besoin. Et dans le cas contraire, c'est d'eux qu'on se réfère, on cite grade et fonction. de ses parents si importants. De ses parents si importants. Dans les maisons, religion et argent tiennent salon sous l'œil bienveillant des médicaments. La raqia ou le calmant. Médicaments, j'entends. Le cœur et la raison ont fiché le camp des maisons de MacMahon. L'enfant qui naît, l'enfant qui mûrit sont autant de soucis. Une fleur dans un pot pourri. Il est des chaînes dont on fait des bouchons et d'autres des canons, comme un MacMahon. Le jour n'a pas encore chassé la nuit, que sous la pluie, un vendredi, le djinn de la source et celui du mûrier donnent leur avis à tous ces jeunes gens qui tournent en rond. De quoi faire rêver ces gamins qui cherchent en vain le chemin en tournant en rond place du canon à MacMahon. Il est des chaînes dont on fait des bouchons et d'autres des canons, comme un MacMahon, comme un MacMahon. 2004, le changement, l'année des quatre printemps. Fin de ce poème.
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11: Jeu de mots, jeu de rôle. Prendre un mot cocteau pour jouer le mot, avec le mot, le sortir de son trou, l'extraire de sa boue pour le rendre souple et doux, tel un toutou. Tel un toutou qui caresse ta joue en lasse ton cou et en un gare à vous, et en un gare à vous, tient ton cœur en joue. Un cœur en pleurs bien amer, un cœur en fleurs inquiet et fier. Tel le tonnerre et l'éclair, le cœur en fleurs et le cœur en pleurs vont toujours de pair. L'un en avance et l'autre en retard. Et c'est ainsi que l'on vit sur terre. Après le paradis, vient l'enfer qui ne fait plus peur sur la planète mère, qui se terre, pleure et se meurt. Il est des mots à fleur de peau, dos à dos, bien dans leurs enclos, faisant un tout, transcendant les âges, ils délivrent le message accessible aux sages. Accessible aux sages. Prendre un mot prévert et lister quatre auteurs magnifiant la langue de Molière. Rimbaud et son désert, Apollinaire et sa guerre. Cocteau, Prévert et leur vocabulaire dans une valse en si mineur. Dans une valse en si mineur. Façon Schubert, façon Schubert. Il est des mots venus d'ailleurs, entassés dans des rafiots en pleine mer, fuyant une guerre, une misère, un dictateur, dans l'attente d'un pays bienfaiteur, protecteur et libérateur. Ceux qui arrivent à toucher terre habitent les quartiers populaires, fréquentent et les marchés et les bars, et sur un de ces comptoirs, un croissant et un café noir se racontent leur histoire. Le croissant d'avec la ville de Vienne, le café d'avec la troupe d'Ottman. Des mots lancés en l'air, à prendre à la légère, juste pour te distraire avec quelques pétales de fleurs et un livre ouvert. Et un livre ouvert. Fin de ce poème.
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0: Valeu, gente. Super obrigado.
1: Bonjour à tous et merci d'être fidèles à Décalage horaire comme tous les dimanches de midi à 14h. C'est une évasion tropicale que je vous propose comme tous les dimanches. Et puis, vous le savez, c'est le retour du tennis à Roland-Garros, accompagné cette année par une chaleur digne d'un été brésilien. Certains s'y sentent d'ailleurs comme un poisson dans l'eau, voire même comme un nouveau champion en devenir. C'est le cas du pauliste João Fonseca qui a tenu toutes ses promesses face à un Djokovic qui ne voulait pas céder sa place. Mais voilà, cette nouvelle génération a les dents longues et compte bien se faire entendre. C'est d'ailleurs aussi le cas de la playlist de Décalage horaire du jour qui recèle de pépites délicieuses, nappées avec une pointe de mascarpone aérienne et légèrement sucrée. Non. En tout cas, aujourd'hui, nous partons pour un voyage sonore au cœur d'un Brésil multiple, libre et inventif, où les frontières entre jazz et autres styles se brouillent avec élégance. Cette playlist célèbre autant les noms que les passeurs, les explorateurs, les artistes oubliés, dans une circulation permanente entre groove, sophistication harmonique et énergie festive. On va y croiser des explorateurs tels que Azimut, Flora Purim, Tania Maria, Claudio Roditi ou encore Maria Creusa, aux côtés d'artistes plus récents, plus actuels, qui prolongent cet héritage avec leur propre langage. De l'introduction incandescente d'Ale Babo à la pulsation afro de Funmilayo Afrobeat Orchestra, en passant par les détours malicieux de Kachakubo ou les éclats expérimentaux et atemporels d'Animal Invisible, l'ensemble dessine une cartographie vivante et très actuelle des musiques brésiliennes. Vous allez le voir, ce qui relie les morceaux, c'est une même idée du mouvement, la danse, bien sûr, mais aussi la circulation des traditions, des rythmes et des idées. J'ai essayé de mettre dans cette sélection une joie profonde, parfois solaire ou plus intérieure, toujours portée par des musiciens talentueux qui savent faire dialoguer raffinement et élan populaire. Une playlist pour écouter le Brésil comme un territoire sans centre fixe où chaque titre ouvre une nouvelle porte entre célébration, mémoire et exploration. Décalage horaire peut commencer. Et tiens, si justement on commençait par se rafraîchir au cœur de la forêt des fusions du jour, je vous propose une première séquence immersive pendant laquelle vous écouterez João Paraíba, un des cofondateurs de Trio Mocoto, qui nous dévoile ici son côté jazz. Il sera suivi par le Street Angels, c'est un projet de Danilo Caymmi et Marcelo Salazar, le fils de Dorival Caymmi, associé à un percussionniste à l'immense talent. Et tout de suite, nous prenons le chemin de la force avec Ale Babo Axé.

0: Et à l'instant, Danilo Caymmi et Marcelo Salazar avec Street Angels. C'est un album qui était sorti au bénéfice des enfants des rues au Brésil. C'était en 1999, mais il y a toujours des opérations comme celle-ci qui existent et qui continuent au Brésil, à São Paulo notamment. Danilo Caymmi et Marcelo Salazar, ils font partie de cet album qui est en fait une compilation et qui est sorti chez Mister Bongo, le label britannique bien connu pour ses compilations de musique brésilienne notamment. C'est un album de titres brésiliens qui allie qualité musicale et enjeu solidaire avec Danilo Caymmi qui est un musicien, compositeur, multi-instrumentiste et chanteur issu de la légendaire famille des Caymmi, fils de Dori Caymmi et petit-fils, je vous avais dit fils mais non, c'est le petit-fils de Dorival Caymmi qui reste une figure majeure de la musique brésilienne. Et puis, il est aussi le neveu de Nana Caymmi, que l'on écoute quelquefois dans décalage horaire. Et Marcelo Salazar, quant à lui, eh bien, c'est un musicien, producteur aussi actif sur la scène MPB et jazz. Il a aussi travaillé sur des musiques de films. Et c'est surtout un percussionniste de génie que j'avais eu la chance de rencontrer une fois à Rio et le voir jouer. C'est quelque chose, ça, je peux vous le dire. Juste auparavant, nous avons écouté, ça je vous l'avais annoncé, Juan Paraíba avec Number One, cet extrait de son album Kizumba qui est sorti en 1996. Juan Paraíba qui est percussionniste, un des acteurs clés du jazz brésilien, notamment pour avoir joué avec Azimut, mais il a aussi longtemps collaboré comme percussionniste et collaborateur créatif avec de grands noms de la musique brésilienne. Il a d'ailleurs un jeu qui est marqué par une maîtrise de ses rythmes afro-brésiliens et sa capacité à faire dialoguer ses rythmes avec le jazz et la fusion, eh bien, lui a donné ses lettres de noblesse. Kizumba, c'est une référence à un genre musical et une danse originaire d'Angola, populaire notamment dans les années 80-90 et qui a influencé bon nombre d'artistes. C'est une approche rythmique qui est complexe mais qui se laisse écouter avec une forte présence percussive. C'est l'ambiance de Juan Paraíba. Et puis le premier morceau, eh bien, c'était Ale Balbo, No Caminho da Força. C'est un album qui est sorti fin 2025, qui est d'ailleurs le morceau d'ouverture de cet album, avec à la tête créative de ce projet qui s'intitule Projeto o Elemental, c'est Ale Balbo qui nous offre une narration musicale qui mêle à la fois histoire, musique, chamanisme, mais aussi découverte de soi. L'album No Caminho da Força s'inscrit dans ce projet comme une narration musicale et spirituelle. Et elle est inspirée par son propre parcours de guérison, nous dit l'auteur, avec des chapitres et une immersion dans ses paysages sonores, ses fréquences vibratoires et puis ses histoires d'auto-découverte et de découverte de soi-même. C'est ça, la recherche de la force intérieure et l'équilibre entre corps, esprit et âme, tout un programme qui commence avec le décalage horaire du jour. 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

Alors, nous avons perdu 10 degrés entre hier et aujourd'hui, mais si vous voulez retrouver la chaleur de cette semaine passée, eh bien, je vous recommande de, ce soir la Roda de l'Ermitage qui commencera à 20h avec Erdio pour un concert et une ambiance conviviale comme au Brésil avec des musiciens qui se retrouvent autour d'une table. C'est ça le principe pour interpréter des classiques du samba et des compositions aussi personnelles. Puisque Erdio, c'est un musicien, il s'appelle Rodrigo de Oliveira et il a beaucoup de talent, notamment les percussions brésiliennes, les rythmes africains et puis ses influences aussi pop et modernes. Il est originaire de Salvador de Bahia. Il a grandi d'ailleurs dans une famille d'artistes, mais il est venu s'installer à Paris dès les années 90. Et oui, c'est ça l'attrait de la capitale française. Et bien, il pourra honorer cette capitale ce soir. Ce sera au studio de l'Ermitage à 20h pour une roda muito quente. Mais nous sommes passés par la forêt, nous avons acquis maintenant les forces de cette nature qui font maintenant partie intégrale de notre corps et nous allons développer notre côté natif en totale harmonie encore une fois avec la nature. D'ailleurs, Azimuth nous montrera la voie avec sa festa native et nous nous joindrons ensuite au premier trio de Tania Maria pour libérer les barrières entre nos cœurs. Ça vous plaît comme programme? Alors c'est parti, c'est Flora Pouring et qui nous sert de guide pour parcourir ce conte de fées, Fairy Tale Song.

À verdade, é o amor e a paz, c'est Tania Maria qui le dit. Et ces mots, eh bien, ils résonnent quelques 51 ans plus tard et il conviendrait bien de les réaffirmer quelque peu, puisque c'était sur l'album Via Brasil en 1975. C'est le premier trio formé par Tania Maria avec Boto et Elcio, Boto à la batterie, Elcio à la basse, c'est une musique de Carlos Dafé, coécrite avec Tania Maria. Et moi j'aime bien quand elle se met au piano comme ça, Tania Maria, et au chant. Et elle est tellement bien accompagnée par cette équipe. C'est à Paris d'ailleurs qu'a été enregistré ce premier disque, avant d'être enchaîné avec un second, Via Brasil, numéro 2 d'ailleurs, qui est sorti peu de temps après et qui a été un album excellent lui aussi. Je vous recommande donc de vous pencher sur vos archives et ces premiers disques de Tania Maria. Juste auparavant, c'était José Roberto Bertrami au piano avec le groupe Azimut. C'était en 1998 sur l'album Woodland Warrior. Et c'est un morceau d'ailleurs qui ne figure que sur le CD. Il y a eu un LP, il y a eu un vinyle. Mais les heureux propriétaires du vinyle, eh bien, peuvent s'en mordre les doigts parce que ce morceau bonus a été intégré en bonus, justement, bien sur le CD, parce que vous savez que sur un CD, on peut faire tenir plus de musique que sur un album vinyle. Et c'était ça, un des avantages du CD. Mais ça ne suffit pas pour relancer le vinyle aujourd'hui. En tout cas, cet album d'Azimut, il a été enregistré au Fonfon Studio à Itapaiva, à Rio de Janeiro. Et c'est un morceau sur lequel vous avez remarqué que José Roberto Bertrami, pour une fois, délaisse son Fender Rhodes pour nous délivrer ce morceau incroyable au piano. Moi, je trouve ça juste magnifique. Et puis, le premier morceau, A Fairy Tale Song, c'était Flora Purim, toujours magnifique, elle aussi, en 1977 sur l'album Nothing Will Be As It Was Tomorrow. Et c'est encore une fois une équipe gagnante que regroupent Flora Purim et Ayrton Moreira, évidemment le duo inséparable, puisqu'on va retrouver, il y a des chœurs, il y a beaucoup de chœurs sur cette musique. Il y a Reggie Lucca à la guitare électrique qui a joué notamment avec Miles Davis, Carlos Santana ou encore Roberta Flack, et qui nous gratifie d'un solo mémorable. Au clavier, on retrouve Douawili Gonga. Et puis ce morceau, bien vous l'avez compris, il est écrit, composé par Milton Nascimento et Rui Guerra. Là encore, un duo qui passe les époques, tant leurs musiques sont intemporel

Et oui, avant de nous replonger la tête dans la musique, je voudrais quand même fêter une bonne fête à toutes les mamans. C'est en France, c'est aujourd'hui que l'on célèbre cette fête. Alors, bonne fête maman et bonne fête à la mienne de maman avec une pensée particulière. Voilà. Et on va maintenant se replonger la tête dans la musique et en particulier dans les étoiles parce que c'est une séquence qui est dédiée à ceux qui rêvent au clair de lune. Ce qui vous attend, eh bien, c'est le Funmilayo Afrobeat Orchestra. Il y aura aussi Animal Invisible. Vous vous souvenez, c'est mon coup de cœur de la semaine dernière. Et vous pouvez donc rester à l'écoute, Poch Ficar, parce que c'est l'heure du trio Gongacello.

0: Au pire, qui est accordé bien, c'est Animal Invisible, qui nous dit que le pire, c'est qu'il s'est bien réveillé. Et oui, après une nuit pareille pour la victoire du PSG, que je salue d'ailleurs, eh bien, figurez-vous, pour ceux qui habitent Paris, vous le savez, il y a eu pas mal de sirènes, de feux d'artifice, de cris, de motos. Bref, c'était pas facile de dormir, alors n'y voyez aucune comparaison pour la nuit qui vient de se passer. Parce que, eh bien, lui, il est guitariste et il est gaucho, c'est-à-dire qu'il vient du Rio Grande do Sul. Il s'appelle Guri Assis Brasil, et c'est un nom fameux puisqu'il y a un saxophoniste très connu qui portait le même nom. Mais lui, il est à la guitare, il est aussi au piano et aux arrangements de cordes, en plus d'être compositeur, parolier et producteur de l'album. Voilà, c'est quelqu'un qui cumule pas mal de métier et il en faut. Il est accompagné par Pedro Dantas à la basse, Archetipo Rafa à la batterie et aux percussions et Antonio Neves au trombone. Je vous l'ai dit déjà la semaine dernière, c'est un morceau qui a été enregistré et même l'album au total enregistré pendant la pandémie et donc avec des parties qui ont été enregistrées chacun de son côté, on va dire, mais le résultat, eh bien, il est plutôt mieux que pas mal. Ça reste mon coup de cœur du moment. Il y a plein de morceaux vraiment sympas sur cet animal invisible qui nous emmène dans son univers, un univers instrumental complètement nourri par cette musique brésilienne, celle des années 70, mais aussi celle d'aujourd'hui, le jazz, la soul, et aussi quelques accents de musique psychédélique. Et cette formation qui nous vient du sud du Brésil, avec quelques éclats déjà à Porto Alegre notamment, eh bien, elle s'est maintenant fixée à São Paulo pour travailler aussi avec des artistes connus de la scène brésilienne comme Seu ou encore Otto ou Caetano Veloso et puis encore bien d'autres. Il y a toujours une bonne rythmique sur tout l'album qui comprend, je vous l'ai dit, beaucoup de morceaux inspirants et des influences qui vont de Marcos Valle à Arthur Verocai, très bonne référence il faut dire, en passant par Moacir Santos, et tout ça pour rappeler que ce projet se place tout à fait dans une filiation brésilienne précise et réarrangée en une vision actuelle de l'instrumental brésilien, et c'est une belle énergie qui transforme l'héritage en mouvement pour notre plus grand plaisir. Juste auparavant, nous sommes passés dans l'afrobeat avec cette recherche des racines afro pour le Funmilayo Afrobeat Orchestra. C'était en 2025, ce Ponta a Ponta qui figure sur un EP du groupe qui est le premier d'ailleurs au monde entièrement composé de personnes noires et en dehors de l'Afrique, avec 11 femmes et une personne non binaire. C'est une formation qui a été conçue, qui est née en 2019, avec un projet qui naît au départ avec une chanteuse et saxophoniste, elle s'appelle Stella Nesrin, et elle est associée à la trompettiste Larissa Oliveira, et toutes deux, eh bien, se font la réflexion qu'il manque vraiment au Brésil un groupe afrobeat composé de musiciens, musiciennes noires, et qui reprendra le flambeau de Fela Kuti qui vient du Nigeria et qui a donné ses lettres de noblesse à l'afrobeat d'abord en Afrique et puis dans le monde entier. C'est d'ailleurs cet hommage que veut le rendre cette formation à Funmilayo Annie Koulapo-Kouti, qui est une pionnière du combat des femmes nigérianes pour la liberté, le droit de vote et la justice sociale, puisqu'elle était professeure éminente et militante infatigable, la mère de Fela Annie Koulapo-Kouti, qui est considéré, son fils, comme le créateur de l'Afrobeat, avec des chansons toujours engagées sur les enjeux politiques et sociaux. Et puis Gunga Cello, eh bien, c'était le premier morceau de cette séquence. Nas Estrellas, c'est le titre de l'album sorti en 2025. Pochficar, c'est le titre que nous avons écouté ensemble, avec une philosophie pour ce trio, celle que la musique brésilienne a ce don fantastique de refléter l'âme humaine, aussi bien dans ses joies, ses peines, sa nostalgie, parfois, mais surtout dans son amour inconditionnel de la vie. C'est pour cette raison que l'on retrouve cette allégresse toujours présente au Brésil. Ça ne veut pas dire que tout le monde est heureux, puisque le Brésil ne figure pas parmi les top pays où le bonheur est le plus présent dans le monde. Mais il y a cette forme de joie, cette forme de communication. Et ça fait quand même toujours chaud au cœur. Ils sont animés, d'ailleurs, Gunga Cello, par cette passion commune pour cette musique, et au travers de morceaux qu'ils ont choisis, qui sont des morceaux intemporels, eh bien ils ont cherché un son, une matière et une identité propre. Il faut dire que cet album, c'est le résultat de cette exploration et une première étape dans le sillon musical qu'ils cherchent à creuser depuis déjà quelques années. Il y a Iska Benzakoun au violoncelle et à la voix, Eric Amrofel à la guitare électrique et David Georgelet à la batterie, pour une musique Pochficar très belle que je voulais vous présenter sur cette séquence.
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0: Ah ça, on l'a bien travaillé avec Tania Maria. Ce jingle, ça nous permet d'enchaîner et de continuer cette émission avec un rythme un petit peu plus soutenu peut-être. Et c'est le moment de revenir sur quelques trésors oubliés de la musique brésilienne, celle des années 70, avec notamment Luisa Maria Creuza, Celia ou encore Johnny Mazza. Ah, vous êtes intrigué, eh bien accrochez-vous à vos sièges car on commence cette séquence avec Os Gatos, le titre Fly.

Zéro Aura, c'est le titre que nous venons d'écouter. C'est Johnny Mazza qui a sorti ce titre sur son album Benkange, qui est sorti en 1968. Ah là là, c'est un homme qui a commencé sa carrière au début des années 1960 à Rio et qui a dirigé un conjunto de bailes qu'il a créé d'ailleurs, et il se présentait dans les clubs de la ville. C'était de la musique live pour danser. Cet album, il est d'ailleurs considéré aujourd'hui comme un graal pour les collectionneurs de sons de cette époque des années 60, très recherchée donc par les collectionneurs de bossa nova et de musique enlevée pour ce son typique au Brésil de cette époque. C'est la période d'or, c'est ce son des temps d'insouciance. Ça se note d'ailleurs dans les musiques, dans l'énergie qui ressort de ces musiques juste après l'explosion internationale de la bossa Sanova au début des années 60, où de nombreux artistes brésiliens sortaient des albums sophistiqués, souvent composés de standards et de chansons de grands auteurs comme Chico Buarque ou encore Johnny Alf. Et ici, eh bien, c'est un morceau Zero Aura qui est composé par Adilson Godoy. Juste auparavant, nous avons écouté Célia, encore une grande de l'époque, Zozoi como eu zoe. C'est un compacto qui était sorti dans les années 70, qui a été repris, réédité par le label Mister Bongo, le label anglais, en 2017. Célia Regina Cruz est une chanteuse brésilienne qui est née le 8 septembre 1947. Elle est de São Paulo. Elle a souvent travaillé avec Arthur Verocai, notamment au début des années 70. Elle a été l'une des révélations les plus prometteuses de la musique brésilienne à cette époque, un moment où des chanteuses ont commencé à connaître le succès et à tirer les feux de la rampe dans le sillage de la grande Elis Regina. Et si son enregistrement le plus connu a été réalisé dans les années 70, Un Gesta aos Tambourins, qui s'est vendu quand même à plus de 70 000 exemplaires. Elle a reçu de nombreux prix, notamment ce Rocket Pinto, ainsi que plusieurs disques d'or, et elle a marqué son époque comme une des voix les plus virtuoses de son temps, reconnue par les critiques, les producteurs et les artistes aussi, pas pour sa sophistication, son raffinement musical. Et c'est pourquoi je l'ai inclus dans cette séquence pendant laquelle nous avons écouté aussi Maria Creus avec Macumba. C'était en 1974. C'est un enregistrement qui a été réalisé en live, et c'est une musique de Antonio Carlos et Jocafi, avec lesquels elle a beaucoup collaboré, puisque vous vous souvenez de Vossé a Buzo, c'était une co-création entre Maria Creusa et Antonio Carlos et Jocafi, qui ont survolé ces années 70 avec nombre de succès. Ils figuraient aussi dans les bandes-sons et parfois même au générique des telenovelas de l'époque. Et il reste des artistes consacrés de ces années 70. Maria Creus, qui apparaît sur la pochette de cet album, tout de blanc, vêtue comme à la mode de Baia, eh bien, elle a eu aussi quelques succès avec le duo que je vous citais, Antonio Carlos et Jocafi, mais aussi avec Roberto Carlos, avec Chico Buarque, avec Tom Jobim et Vinicius de Moraes. Elle a aussi à son actif plus d'une trentaine d'albums entre 1967 et 2012. La curiosité de la séquence, c'était Luisa qui s'est entourée des tout jeunes membres du groupe Azimut de l'époque, avec ce Leniana Fogueira, qui est un compacto sorti en 1981, qui est
peut-être un peu un ovni, puisque c'est le seul titre que je connais de cette chanteuse Louisa, alors qu'elle en est encore à ses débuts. Je n'ai pas trouvé d'autres références. En tout cas, c'est un morceau plutôt très sympa que j'ai voulu inclure dans cette séquence. Et puis le premier morceau, c'est aussi un compacto, c'est Os Gatos, les chats, avec Carlinho do Cavaco pour ce fly qui a commencé cette séquence. Il nous vient tout droit de l'année 1973. Et on retrouve sur ce titre, eh bien, la patte de Eumir Deodato, qui est aussi à l'origine de cette formation Os Gatos. Et il a choisi ses collègues musiciens avec le plus grand soin. Jugez-en par vous-même. Durval Ferreira est à la guitare, Sergio Barroso est à la basse, il y a à la batterie Wilson Das Neves, avec aussi la participation de Meireles à la flûte, de Paolo Moura au saxophone, de Eds Maciel au trombone et plein d'autres invités tels que Mauricio Enhorn à l'harmonica. C'est une dream team puisque tous sont devenus des références pour leur instrument. C'est d'ailleurs la marque de fabrique de Deodato, considéré aujourd'hui comme l'un des pères du jazz funk et de la fusion brésilienne. Lui qui a produit et ou arrangé plus de 500 albums, dont 15 albums platinum. Bravo, monsieur Deodato.

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0: Et je voudrais maintenant vous présenter une formation que j'aime beaucoup. Vous l'avez déjà écoutée dans les playlists de décalage horaire. C'est un retour vers São Paulo avec Kasha Kubo, le trio qui avait sorti l'album Angela en 2018. Et c'était déjà une bonne surprise qui s'est confirmée d'ailleurs depuis avec deux autres albums. Agor en 2023 et Modo Avian qui est sorti en 2024. Ils sont passés à Paris et s'ils passent chez vous, je vous recommande d'aller les voir parce que c'est un trio qui mélange les styles, qui est très axé jazz, jazz funk, et qui le fait vraiment bien. Ils se sont, dans cet album Angela, en 2018, attaqués à un morceau du légendaire Egberto Gismonti, j'ai nommé Baian Malandro, et avec quelle maestria! Jugez-en par vous-même.

Claudio Roditi, Two of Swords, c'est le titre éponyme de cet album sur lequel vous avez pu écouter toute la fougue de Duduka Fonseca à la batterie. Il faut dire que Claudio Roditi s'est entouré d'un quintet brésilien pour cet album, avec GHB au trombone, Edward Simon au piano, Nilson Mata à la basse et Danilo Pérez au piano, David Fink à la basse également, pour un très bel album qui est sorti en 1990.

0: 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Et puis, eh bien, sur cet album, il voulait reprendre cette touche brésilienne qui lui manquait fatalement, étant exilé de son pays. C'est son sixième album en tant que leader, qui est paru après Slow Fire et avant Milestones, qui est sorti en 1992, avec ce morceau de hard bop éclatant qui ouvre l'album, qui montre bien cette maîtrise du jazz brésilien fusion avec le hard bop américain de Claudio Roditi. Et juste auparavant, c'était un trio, celui de Sebastián Tapajós à la guitare, Pedro Sorongo Santos et Djalma Correa aux percussions pour cet intro douçant qui est sorti en 1992 sur l'album Xingu, guitare et percussions. C'est le titre et c'est bien de cela qu'il s'agit, avec un trio qui révolutionne ce fusion entre bossa nova et samba jazz. Pedro Sorongo Santos, il faut dire que c'est vraiment sa spécialité. Il a réalisé, imaginé de nombreux instruments de percussion et a collaboré aussi de manière régulière avec Sébastien Tapajós, virtuose de la guitare, lui qui vient du nord-est du Brésil. Et puis il y a aussi Djalma Correa, lui aussi percussionniste aux percussions traditionnelles. Il a beaucoup évolué sur la scène à New York. Et c'est une pièce qui ouvre l'album Xingu, qui mélange cette guitare de Sébastien Tapajós avec des percussions qui sont caractéristiques de son œuvre en samba jazz du Brésil. Et puis le trio de São Paulo a ouvert la danse avec Cachacubo, avec ce Baião Malandro, une pièce immense de l'auteur Egberto Gismonti, guitariste, pianiste, bref, un multi-instrumentiste accompli. Ici, ce mélange de Baião traditionnel vit sur une approche de jazz moderne. Il y a du rythme, il y a même une touche d'humour sur ce titre. C'est une célébration de ce baião traditionnel. Et c'est le jeu typique de Cachacubo qui mélange ses racines régionales du Brésil avec le jazz contemporain. Ils ont aussi collaboré depuis avec de nombreux artistes tels que Zénia France, mais également des artistes hors Brésil. Et puis ils continuent leur route et je vous recommande de les suivre dans leur tournée parce qu'ils aiment bien l'Europe et ils se produiront certainement de nouveau prochainement à Paris. 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

Allez, on ne l'avait pas écouté en entier la semaine dernière. C'est un morceau qui risque de vous hérisser les poils. Azimut, tudo que você podia ser, un morceau de Milton Nascimento.

Et aujourd'hui, nous allons nous séparer avec Carlos Dafé, ce escorpion réarrangé en 2016. Un régal. Je vous souhaite de passer un excellent dimanche, une bonne fête des mamans. Et puis, on se retrouve la semaine prochaine, même jour, même heure, pour une nouvelle émission de Décalage Horaire. Portez-vous bien. Ciao, GNC.

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1: FPP vous propose à l'écoute un cycle de rediffusion des archives de la radio sur le thème des violences policières et des crimes racistes.
2: Protection au travers de l'instauration d'une véritable protection fonctionnelle pour nous, policiers.
3: Moi, ce procès-là, comment je l'ai senti? Je l'ai senti très mal. Parce que pour moi, la justice, ils ne nous ont pas écoutés.
4: Nous ne sommes pas une famille à problème, comme il a été prétendu pendant ces jugements. Nous ne sommes que des gens qui cherchent à vivre dans la paix.
5: Faut bien leur faire comprendre qu'ok, qu'ils sont de la police, mais que nous aussi, on a des droits en France. Ils en ont peut-être eux aussi, mais nous, on en a. Et qu'il ne faut pas se laisser faire, surtout. Parce qu'ils ont trop tendance à penser qu'ils ont tous les droits, alors que ce n'est pas du tout le cas.
6: Sur le moment, j'ai vraiment eu peur. J'ai couru, quoi, en fait, on va dire. J'ai couru, j'ai eu peur de ce policier. Je pensais que moi aussi, j'allais y passer, donc j'ai couru. J'ai 15 ans et j'ai déjà peur de la police.
1: Dans le cadre de ces rediffusions d'archives depuis la création de la radio, Fréquence Paris Pluriel vous propose un cycle sur le thème des violences policières et des crimes racistes. En réponse, en réaction à l'actualité. Une question revient en permanence dans les médias dominants, les élites politiques et intellectuelles. Une revendication des syndicats de police. Doit-on donner plus de pouvoir aux policiers, moins de contraintes administratives et procédurières dans les contrôles, les interpellations? Et surtout, doit-on faciliter l'usage des armes aux forces de l'ordre? FPP, pour sa part, se positionne clairement face à ce sujet. Déjà trop de crimes commis par la police recensés, trop de meurtres policiers non punis, une justice trop clémente face à des homicides et violences policières. Ces rediffusions, cette mise en miroir du passé et du présent, est pour nous une réponse en soi.
7: Et aujourd'hui, nous vous proposons d'écouter une archive du 6 février 2004 avec un extrait de la conférence proposée par le Centre de recherche et de l'immigration dans les locaux de sciences politiques qui s'était donc déroulée en 2004. Avec comme intervenantes Catherine Vitol-de-Vendal et Sophie Baudy-Gendreau, toutes deux professeures et chercheuses pour la sortie de leur livre « Police et discrimination raciale, le tabou français ». On écoute tout de suite.
8: Et même si on n'a pas de justice, on ne peut pas faire le deuil.
6: J'ai 15 ans et j'ai déjà peur de la police.
9: Le fossé qui existe entre les forces de l'ordre et les habitants de ces quartiers relégués. Et il faut dénoncer une culture du déni qui constamment exempte l'administration de tout reproche et taxe d'illégitimité les griefs formulés par les citoyens. J'en donnerai pour égard la plainte déposée par des habitants en 1992 auprès du Comité européen de prévention de la torture, qui disait qu'ils risquaient d'être maltraités en raison de leurs origines. Et la réaction du gouvernement français a dit on ne croit pas ça, nous exigeons des preuves, prouvez-nous qu'il y a qu'une telle imputation est crédible. Toutes nos garanties textuelles qui encadrent les comportements des policiers sont suffisantes pour réduire le risque de mauvais traitements. Et d'ailleurs, voyez le très faible nombre d'allégations de violence traitées chaque année, il y en a environ 350. Et c'est vrai que les transgressions policières sont rares, quoique elles sont en augmentation de 6% cette année par rapport à l'année dernière. Mais lorsqu'elles se produisent pour des raisons que nous tenterons d'élucider, elles sont toujours niées ou minimisées. Et dans les rares cas où une affaire est portée devant la justice, la parole du policier assermenté prime presque toujours sur celui de la victime. Il y a une relation asymétrique et il est très difficile pour une victime de discrimination policière d'arguer de son bon droit les policiers, la plupart du temps, se précipitant pour se plaindre d'une outrage à personne détentrice de l'autorité ou se plaignant de rébellion. Bref, elle cherche toujours à avoir le dernier mot, ce qui, dans une démocratie, me semble-t-il, pose un problème. Alors, est-ce que la police discrimine ? Il est très difficile de le savoir. Pour notre part, nous avons eu recours à trois phénomènes. Nous avons pu avoir accès au numéro vert dit le 114 qui enregistre les plaintes des personnes pour discrimination. Et nous avons regardé les fiches qui traitaient particulièrement des problèmes avec les policiers. 113 fiches qui jusqu'ici n'avaient jamais été analysés, nous les avons passés au crible et nous en faisons état. Ensuite, nous avons mené des enquêtes. Je suis moi-même allée interviewer des jeunes dans la banlieue parisienne. Malika Shafik, qui a travaillé avec nous, est allée recueillir les paroles essentiellement de femmes dans les quartiers nord de Marseille. Et puis, par ailleurs, bien entendu, pour que scientifiquement notre travail soit équilibré, nous avons interrogé de nombreux policiers. Il faut dire que pendant 2 ans, alors que nous faisions partie du groupe d'études et de lutte contre les discriminations, nous avons mené des séminaires où nous avions invité des représentants de la fonction publique, mais en particulier des policiers, des syndicats policiers, des hauts gradés, des policiers de terrain et des anciens policiers, des formateurs. Et nous ferons état d'une enquête que nous avons aussi menée auprès des formateurs de police, et Catherine en parlera en particulier. Donc, bien sûr, il y a un malaise policier, policiers qui ont l'impression de faire le sale boulot, d'être envoyés là pour résoudre des problèmes que la société aurait dû employer à bras-le-corps et dont elle se désintéresse. On en a des exemples à l'heure actuelle. Souvent, on traite des symptômes, alors que c'est tous ces quartiers qui vont mal. Et là, les clashs entre jeunes et policiers sont l'expression d'un malaise plus profond. On va parler de l'ethnicité, mais il va de soi qu'on ne saurait la dissocier de la classe sociale, de l'âge et des effets de territoire. Et puis, nous terminerons sur le que faire, sur les réformes. En effet, il semble que dans ce pays, envisager des réformes sur ce sujet entraînerait un ébranlement insupportable, alors que, comme je le montrerai, d'autres pays l'ont fait et après tout, ils vont toujours aussi bien, merci. Comment pourrait-on faire des réformes ? Écoutez, nous en proposerons quelques-unes et puis nous ouvrirons ensuite le débat. Alors, commençons par ces fiches du 114, 800 fiches entre le mai 2000 et mai 2002 mettaient en cause les forces de sécurité, la police et la gendarmerie, c'est-à-dire environ 8% par rapport au nombre total de fiches. Mais avant de vous dire quelques mots de ce qu'elles révélaient, sachons qu'il n'y a que 14% des Français qui connaissent l'existence de ce numéro. Là aussi, demandons-nous pourquoi il y a ce numéro et si peu signalé. Quand vous allez dans le métro de New York ou en Angleterre, vous avez dans le métro des fiches qui vous indiquent comment appeler la police, mais pas chez nous. Ensuite, les jeunes appellent très peu et surtout s'ils ont moins de 18 ans. Pourquoi aussi ? On peut deviner assez facilement, mais en revanche, leurs parents ou les voisins appellent. Les plaintes font état de l'origine réelle ou supposée à 56% et à 10% seulement de discrimination pour la couleur de peau. Et on sait, par rapport à une enquête qui avait été amenée à Paris, que les Africains étaient mieux traités par la police que les Nord-Africains. Alors, pourquoi est-ce qu'on appelle excès de contrôle d'identité, contrôle au faciès, contrôle répété, contrôle abusif, violents, durée et conditions de garde à vue, mauvais traitements, coups, violences physiques nécessitant des certificats médicaux, insultes humiliantes, refus d'enregistrement de dépôt de plainte et contestation de procédures d'outrage à agent qui emmène le plaignant devant le tribunal. Alors, je vais citer simplement quelques termes qui montrent bien qu'il s'agit de discrimination sur les origines et pas simplement de discrimination par rapport à la pauvreté. Crachat, injure, salle noire, dit le policier, lors d'une demande de papier. Cette personne, ensuite, dont 200 passe-pieds, sont emmenées au commissariat, traitées de bougnoul felaga, et elles auront besoin ensuite de certificats, feront appel à l'hôpital pour avoir des certificats médicaux. Interpellation sans motif, sale arabe, monde, ferme ta gueule, toi et ta Fatma, tentative d'étranglement, insulte raciale en lien avec le 11 septembre, tu peux toujours téléphoner aux associations, t'as pas de preuves, dit le policier. Mauvais traitement de la police, sollicité par l'appelant qui appelle depuis l'hôpital de Marseille. Sale arabe, un de plus, un de moins. Il a été frappé. Celle-ci aussi. Si t'es pas content, tu retournes dans ton pays. Là-bas, on coupe les têtes et les couilles. On ferait mieux de fermer les frontières et de leur ficher une balle dans la tête. On va niquer ta mère. Si on les réexpédiait chez eux, il n'y aurait plus que 40 millions de Français, ouf, enfin bref. Donc on voit bien que même si on doit prendre avec beaucoup, beaucoup de précautions ces fiches, leur caractère répétitif font vraiment état d'un malaise et surtout d'une déontologie très peu scrupuleuse. Et encore une fois, chaque fois qu'il y a plainte, il y a... outrage ou délit de rébellion systématiquement utilisé par les policiers pour masquer des comportements discriminatoires. J'ajoute aussi que peu de gens appellent relativement et qu'il y a donc de nombreux cas de profilage qui ne sont pas dénoncés. Alors, quand je suis allée au Blanc-Mesnil, on m'a raconté une histoire qui me paraît assez exemplaire parce que j'en ai entendu de nombreuses de ce type. Des jeunes heurtent légèrement un tramway. Ils s'arrêtent pour regarder ce qui s'est passé à leur voiture, ce qui s'est passé sur leur voiture. Des policiers arrivent, sirènes hurlantes, les fouillent de manière brusque et violente. Très vite, parce que la clé de contact se casse, quand ils veulent redémarrer, ils sont pris pour des cambrioleurs, ils sont matraqués, couverts d'hématomes, de sang, gardés déjà 4 heures en garde à vue, traités d'enculés de bougnoules, de sales races de merde. Ils sont emmenés à la Courneuve. Ensuite, ils ressortiront de là au bout de 20 heures de garde à vue. Entre-temps, ils ont été emmenés à l'hôpital. Il y aura un arrêt de 6 jours. Et ce qui est important, c'est la découverte qu'on peut être persécuté en raison de son faciès par des agents qui se croient au-dessus des lois. Ce jeune dont je parle est médiateur à la Courneuve. Il connaît les policiers, mais cela ne se manifeste pas lors de cette garde à vue. Ce qui m'a choqué, c'est le manque de respect, dit-il. Ils m'ont mis la honte. On n'est rien du tout. Je respecte la loi. Pourquoi ne respectent-ils pas la loi? C'est comme si j'étais pas comme eux. Ils m'ont tué avec le fait que je suis basanée. Ils m'ont massacré. J'étais comme un prisonnier de guerre avant l'exécution. Ce qui m'a le plus choqué, c'est qu'ils ont touché la dignité de mes parents. Ici, on est victime de la naissance à la mort. L'humiliation est dans ma tête. Personne ne pourra me l'enlever, sauf si justice est faite. Et dans un cas comme ça, qu'est-ce qu'on fait? Où est-ce qu'on porte plainte? Où est-ce qu'on porte plainte? Il n'y a pas de commission composée de personnes référentes qui pourraient porter la plainte de ce jeune homme. Parce qu'évidemment, les policiers ont dit qu'ils étaient 30, ils nous ont attaqués, et le jeune a été convoqué au tribunal. Les policiers ne se sont pas rendus au tribunal. Et pour une fois, la mairie avait accepté de se porter garant de, pour ce jeune homme. Et puis, il y a eu plein d'histoires. Les clichés pris à l'hôpital ont été perdus. Ça a traîné, etc. Donc, une sorte de très grand découragement qui font que beaucoup de gens dans ces quartiers-là, s'ils sont de cette origine post-coloniale, renoncent à aller porter plainte. Ils ont peur d'aller carrément dans un commissariat. Ils ne savent pas comment ils seront reçus. Ils ont l'impression que cette police-là est au-dessus de la société et que sa légitimité vient de l'État et non pas de la satisfaction des habitants.

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1: On écoute la suite de la conférence tenue par Catherine Vitol de Vinden et Sophie Baudy-Gendreau autour de la sortie du livre Police et discrimination raciale, le tabou français. C'était une conférence qui se tenait le 6 février dernier à Paris. On va écouter maintenant la deuxième partie de la conférence, c'est donc l'intervention de Catherine Vitol de Vinden qui revient sur l'enquête menée par les deux chercheuses. 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
2: Je vais parler un petit peu de la genèse de nos interrogations qui a mené à ce travail. C'est-à-dire que, encore une fois, c'était un rapport qui n'avait pas vocation à devenir un ouvrage. Il s'est trouvé que le rapport a été bloqué, que nous avons demandé la liberté de publier, que c'est devenu un petit livre très modeste, puisque initialement c'était un rapport de travail, là encore. Et à l'origine du rapport, il y avait l'idée, comme d'autres rapports qui ont été faits dans le cadre du GELD, d'essayer de, stimuler la réflexion des pouvoirs publics sur des questions relatives aux discriminations. Donc nous, on était partis très modestement de la question de la formation des policiers. Sur le constat que l'on avait fait, moi ça fait longtemps que je fais des formations dans le cadre de Sciences Po et Sophie aussi d'ailleurs pour le ministère de l'Intérieur et d'autres ministères, et on avait constaté que entre les années la fin des années 80 où véritablement il y a eu une politique de formation de la part du ministère de l'Intérieur, notamment avec JOX et des formations systématiques sur l'islam jusqu'à aujourd'hui, la plupart des thèmes esquivaient la question des discriminations. C'est-à-dire que chaque fois qu'il s'agissait de parler de l'immigration, c'était soit sous un angle plutôt international, Schengen, la politique migratoire européenne, les réfugiés, etc. Et quand il s'agissait de parler de questions internes, c'était soit sous l'angle un peu d'une sorte de curiosité exotique, c'est-à-dire, on va parler des cultures des pays d'origine, les conflits de droit, conflits de loi, conflits de coutumes, ou alors les questions qui sont relatives aux pratiques de l'islam au quotidien. Donc il y avait plutôt une folklorisation de la question de l'immigration, mais jamais la question véritablement, les thèmes de la formation n'étaient véritablement abordés en tant que tels, et notamment la question de la discrimination telle qu'elle peut académiquement être traitée avec toute la production américaine, anglo-saxonne en particulier, sur ces questions. Donc jamais le thème de la discrimination ne sortait dans les formations des policiers, et ça je parle de 10-15 ans de programme de formation, aussi bien d'ailleurs pour des gens qui étaient en formation que pour des gens qui étaient en formation continue, c'est-à-dire dans les différents centres de formation de la police et dans d'autres lieux où il y avait des policiers, surtout gradés, mais pas seulement, qui suivaient ces formations. Donc ça, c'était un premier constat, et on avait l'impression d'une esquive permanente. Donc cette question, on l'a posée quand on a fait notre enquête, puisqu'on a interviewé une quinzaine de centres de formation, formation initiale et formation continue, et très souvent, on nous a dit... pourquoi est-ce qu'on ne traite pas de la question des discriminations, même sur le mode académique, parce qu'on a peur de provoquer des blocages et on a peur de provoquer un rejet de la part des gens qui éventuellement voudraient suivre ces formations, sachant que la plupart de ces formations sont sur le volontariat et que plus on est gradé, plus on est formé, et dans l'ensemble, ceux qui sont sur le terrain suivent très peu, ont très peu de possibilités de suivre des formations. Donc ça, c'était un premier constat. Et donc, on a fait une enquête au printemps 2000, en constatant qu'il n'y avait aucun module de formation à la sensibilisation aux discriminations raciales. Ça, c'était un premier constat. Également, un deuxième constat, un certain mépris pour ce genre de... même pour la formation elle-même, peu de suivi sur les formations. Dans l'ensemble, il n'y avait pas beaucoup de mémoire sur les thématiques de formation, ni beaucoup d'archives sur les thématiques de formation qui avaient été menées. Et puis, on s'apercevait que la plupart des modules de formation revenait à une réaffirmation des principes de la citoyenneté, le code de déontologie, toute une série de textes initiaux qui sont la base du comportement vis-à-vis de la société française en général. Donc là, je crois qu'il y a une réflexion qui peut être menée déjà à partir de ce premier palier. C'est que l'impression qu'on a eue, c'est que, finalement, c'est que dans ce milieu, la philosophie de l'égalité des droits, qui est en permanence rappelée aux policiers comme déontologie, peut être un obstacle à une certaine sensibilité à prendre en compte le fait qu'il puisse y avoir une discrimination. Et là, je m'adresse à une juriste et un autre juriste là-dessus, parce que l'impression, c'est que la réaffirmation permanente de la citoyenneté à la française fondée sur l'égalité des droits empêchait de voir les conditions de l'accès. Et finalement la sociologie véritable de l'accès à l'égalité des droits, que c'était plutôt un blocage qu'une aide en la matière. Un autre aspect aussi qui nous a frappé dans cette enquête, c'est que finalement il y avait très très peu d'intérêt, mais je laisserai Sophie en parler, pour ce qui pouvait se faire à l'étranger. C'est-à-dire il y avait une confiance très forte dans le bien fondé de cette philosophie française, assez hexagonale, la citoyenneté un peu telle qu'elle n'existe plus, etc. Et un certain mépris même pour les expériences et les sensibilités aux discriminations qu'on pouvait voir à l'étranger, des exemples américains ou français ou anglo-saxons étant plutôt décrits comme le pays des communautarismes, comme finalement on tue la citoyenneté si on essaye de prendre en compte les discriminations. Donc il y avait en permanence ce discours qui revenait au cours de l'enquête. Et si on rappelait que l'article 13 du traité d'Amsterdam, par exemple, est véritablement une injonction de prendre un dispositif de lutte contre les discriminations, très souvent c'était, disons, regarder d'assez loin aussi bien, d'ailleurs il n'y a eu aucune formation là-dessus, dans la formation des policiers, que dans les discours de gens qu'on a pu rencontrer. Donc ça, c'était un premier constat sur la formation, sachant que malgré tout, il y avait un intérêt pour le thème de la formation. Quand on a fait des séminaires au GELD sur les résultats de cette première enquête exploratoire, modeste, on s'est aperçu que, aussi bien du côté des syndicats de policiers que du côté de services de formation comme l'IESI, par exemple, il y avait un véritable intérêt à ouvrir un petit peu le débat sur ce thème-là et à essayer de lancer des thématiques qui, de près ou de loin, traitent de la question de la discrimination raciale. Sans entrer dans la question de la discrimination positive ou pas, qui était un autre thème sur lequel on n'a pas beaucoup insisté. Suite à ce travail d'enquête et d'analyse des entretiens, on a commencé, c'est plutôt la genèse du travail lui-même, on a senti que c'était un sujet qui était tout à fait tabou, qui était un sujet relativement mis de côté volontairement de la part d'une instance qui était modeste, mais qui était destinée, le GELD, à interpeller les politiques publiques sur la question des discriminations. Et on avait l'impression un petit peu que c'était un sujet dont il ne fallait pas parler. Et au fur et à mesure du travail d'analyse que nous avons fait, on a eu le sentiment, bien qu'on ne se fasse pas beaucoup d'illusions sur la portée véritable, qu'au fur et à mesure, il y avait une peur croissante de la sortie de ce genre de travail. On a eu l'impression un peu qu'on était là encore, comme dans d'autres domaines des questions migratoires, dans une logique de non-décision. Et ça m'a beaucoup frappée. On a été dans des... Il y aurait toute une analyse à faire du point de vue de la recherche sur les phénomènes de non-décision en matière de politique migratoire et de gestion de l'immigration, notamment pour Sangatte, par exemple. Il y a eu des articles qui ont été écrits là-dessus ici et là pour l'ensemble de la prise en compte de l'évolution économique et démographique par rapport aux à la politique européenne. Et là, c'est un autre exemple interne de non-décision, c'est-à-dire qu'il y a un affichage d'une politique publique. Il faut afficher la non-discrimination parce qu'aujourd'hui, et entre-temps d'ailleurs, le FACILD, par exemple, le Fonds d'action sociale s'est appelé FACILD. Donc il y a un affichage de la lutte contre les discriminations dans la définition de la citoyenneté à la française. Et en même temps, dès qu'il s'agit de passer à l'action publique, là, il y a une très grande frilosité en la matière, et ça a été un petit peu l'ensemble de la logique du phénomène. Donc surtout, ne pas aborder de plein fouet cette question dans la formation, surtout aucune vague dans la sortie d'un éventuel rapport, même s'il était des plus modestes, et rien véritablement dans la mise en œuvre d'une politique publique qui pouvait penser qu'on commençait à s'ouvrir tout au moins aux expériences étrangères qui existait depuis plusieurs années en la matière. Donc ça, c'était une chose qui m'a beaucoup frappée tout au long du travail, avec ce sentiment de peur, finalement, de blocage, de tabou. Ça a été tout à fait marquant dans cette expérience de travail. Une autre chose aussi qui m'a frappée pendant le travail d'enquête, c'est finalement et paradoxalement une très grande disponibilité des gens qu'on a rencontrés sur le terrain pour aborder les questions. C'est-à-dire, finalement, on n'en parle pas de façon globale, mais finalement, s'il s'agit de discuter des programmes de formation avec ceux qui les font, on ne veut pas traiter du sujet, mais on est d'accord pour dire pourquoi on ne le fait pas avec vous. Donc, c'est relativement paradoxal, mais c'est une chose qui était très, très fréquente tout au long de l'enquête. Et très souvent, finalement, l'argument qui était là encore mis en avant, c'était on n'en a pas vraiment besoin de cette politique de lutte contre les discriminations, puisque nous, à la différence des autres voisins européens, on a une philosophie très forte de l'égalité des droits, on a une définition de la citoyenneté. Si véritablement on met en œuvre le code de déontologie, on peut tout à fait faire l'abstraction à la fois d'une réflexion et d'une politique de lutte contre les discriminations. Donc ça, c'était une sorte de constante du discours au fur et à mesure du travail. Et je pense que là, il y a une réflexion à mener, effectivement, parce que c'est cette approche extrêmement institutionnelle, juridique de la citoyenneté, et sans doute un blocage plutôt mental pour la question de la discrimination. Alors une autre chose aussi sur laquelle je voudrais pas approfondir, mais je voudrais dire que suite à ce travail, donc j'ai été membre de la commission nationale de déontologie de la sécurité, et le gros des dossiers que l'on a traités, qui formulent un avis sur les atteintes à la déontologie policière dans des opérations diverses de sécurité, c'est précisément tout ce qu'on a rencontré, nous, pendant notre enquête, et tous les appels du 114, c'est-à-dire les contrôles d'identité, les gardes à vue. Il y a aussi les reconductions à la frontière que l'on n'a pas rencontrées, mais qui sont aussi un gros morceau. Un certain nombre d'atteintes à la déontologie ont fait l'objet de jugements. L'essentiel des questions de déontologie, c'est tout ce qui traite de l'immigration, des étrangers, des jeunes issus de l'immigration. C'est 90% des cas que l'on est amené à traiter. Ce qui montre bien qu'il y a véritablement un problème et que véritablement il n'y a pas une prise en compte de la question dans la formation des policiers et dans le débat public sur la question. Donc je vais m'arrêter là pour l'instant. Éventuellement, je vais revenir ensuite quand tu parleras des expériences étrangères pour les propositions.
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0: Vous êtes dans le programme des archives de Fréquence Paris Pluriel qui vous propose un cycle sur les violences policières et les crimes racistes. Et nous poursuivons avec la conférence du 6 février 2004 à Sciences Po avec les chercheuses Catherine Vitol de Vendal et Sophie Baudier-Gendreau qui intervenaient à l'époque suite à la sortie de leur livre « Police et discrimination raciale, le tabou français ».
1: Je voudrais citer simplement trois témoignages de l'enquête quand on a posé la question pourquoi l'accent est-il mis sur la connaissance des populations et non sur la discrimination raciale dans la formation des policiers? Certains des responsables nous ont répondu ceci. Le système français baigne tellement dans l'idéologie égalitaire et universaliste qu'il est incapable de voir le problème des discriminations. Il faut admettre que le système se crée de l'inégalité et des discriminations. On incrimine les partis, les tendances, les mouvements, les personnes, mais on ne reconnaît jamais que le fonctionnement des institutions françaises se crée de la discrimination. Ou bien, en France, le sujet n'a pas émergé au niveau politique parce qu'on n'a pas voulu le faire émerger et on a longtemps pensé que le système égalitaire et républicain, par sa seule existence, suffisait. Ou enfin, les non-dits concernant ce sujet ont sans doute un lien avec l'histoire coloniale de la France, d'où la difficulté à reconnaître ouvertement la discrimination et par là même à y remédier. Donc, on a parlé avec les policiers et ce qu'il faut dire d'emblée, c'est qu'il n'y a pas du tout d'uniformité dans les attitudes, aussi bien des corps policiers entre eux, mais à l'intérieur même des corps policiers. Et par ailleurs, il faut faire attention, quelqu'un qui admettra, même avec réticence, avoir des tendances racistes, pourra ne jamais pratiquer d'actes discriminatoires et inversement, des policiers nous disant qu'ils sont ouverts à la société multiculturelle admettront que de temps en temps, ils disent, ils pètent les plombs et ils se comportent avec violence parce qu'ils n'en peuvent plus, parce que dans des situations de tension extrême, ils perdent leur sang-froid. D'une manière générale, comme je l'avais remarqué aussi avec d'autres, quand je faisais les enquêtes sur les violences urbaines, comme beaucoup d'agents de la fonction publique, ils ont peur d'être déclassés quand ils sont envoyés dans ces quartiers-là. Ils souffrent d'un malaise et ils ne voudraient surtout pas que la société qui n'est pas dans ces lieux-là les confonde avec les délinquants qu'on leur a demandé de poursuivre. D'où cette démarcation, en particulier par rapport à l'espace, où ils ont un paramètre en tête. Chaque catégorie de population doit être au bon endroit au bon moment et toute personne visiblement en dehors de sa résidence suscite l'attention. Il y a une visibilité des jeunes gens qui eux-mêmes disent qu'ils rouillent au pied des tours et une tendance à marquer un rapport de domination en leur demandant constamment leurs papiers alors même que les policiers les connaissent par leur prénom et qui a les photos de ces jeunes dans les commissariats. Donc c'est bien un rapport de force qui s'instaure quand ils redemandent les papiers ou quand ils disent nous devons reconquérir le territoire, nous ne sommes pas en Afrique ici, nous avons des règles. On ne sait pas pourquoi, si c'est en fonction de penchant ou quoi. Moi, je m'appuie beaucoup sur les travaux de Dominique Monjardet qui dit que cette socialisation policière, elle s'acquiert au cours de la carrière où on va a priori vers des catégories dites suspectes parce que c'est là où on trouve les délinquants et que dans ces zones grises du droit, alors qu'on sait qu'il n'y aura pas de plainte nécessairement portée contre des pratiques discriminantes, eh bien, des policiers peuvent être tentés d'asseoir leur autorité. Et puis, ils disent aussi qu'ils ont peur. Ils ont peur d'abord de recevoir une machine à laver sur la tête s'ils se promènent dans des quartiers très hostiles à la police, où ils ont peur de mettre le feu au quartier s'ils exercent leur autorité. Donc ils demandent constamment leur transfert à peine arrivés, surtout qu'ils n'ont pas été formés à des cultures urbaines. Et pour avoir siégé dans des jurys de thèse sur ces quartiers, quand on fait remonter les paroles des jeunes, c'est vrai que ça ne s'apprend pas. On ne comprend pas instinctivement quand on débarque, excusez-moi, de Creuse ou de Lozère, ce que ça veut dire à tout bout de champ, nique ta mère, etc. Et on peut comprendre que ces policiers se sentent mal à l'aise, d'autant qu'il n'y a pas eu donc une formation adéquate avec des adultes issus de ces quartiers. Alors, précisément, qu'est-ce qui se passe dans d'autres pays ? Eh bien, j'ai pris comme exemple la Grande-Bretagne après l'affaire Stephen Lawrence. Stephen Lawrence a été assassiné dans un quartier d'extrême droite par 5 voyous blancs. Il y a eu énormément de témoins oculaires. Or, la police n'a pas réussi à trouver rapidement les coupables. Elle a traîné. Je vous raccourcis une très longue histoire. Il y a eu des enquêtes menées plusieurs fois et on en a conclu à un racisme institutionnel. La police ne voulait pas trouver les coupables. Elle se sentait davantage du côté de ces petits voyous blancs que du côté de ce jeune Jamaïcain. Et la presse populaire a pris fait et cause pour la famille Stevens, la famille de Stephen Lawrence, en disant dans ce pays, on ne nous rend pas justice si on n'a pas la bonne couleur de peau. Le juge Macpherson, un juge en retraite, a été chargé par le gouvernement travailliste de mener une enquête. Il a pendant recueilli de très nombreux témoignages et son rapport a été immédiatement mis sur Internet, c'est-à-dire que la population tout entière a pu lire le rapport où était mise en cause la discrimination pratiquée par la police londonienne, qui est une police qui a changé son nom de force de police en service de police pour bien montrer qu'elle est au service des habitants. Et il y a eu 70 recommandations qui ont été émises dans ce rapport et qui ont incité la hiérarchie à faire pression sur les policiers de base pour qu'ils fassent très attention à leur comportement. Moi-même, j'ai été donc les interviewer à Scotland Yard. Et ce qui m'a frappé, c'était que dans les quartiers multiculturels où ils sont reçus avec hostilité, eh bien, ils s'appuient sur des adultes référents. Les adultes participent à la formation des policiers, ont leur mot à dire sur la promotion des policiers. Et même si c'est très désagréable pour les policiers d'avoir tout le temps quelqu'un qui les surveille par-dessus leur épaule, ils disent que le jour où il y a du grabuge, ils ont des dialogues possibles avec des adultes qu'ils connaissent et que ça ne les empêche pas d'être efficaces que d'avoir ce dialogue un peu agité avec les habitants. Alors pour les États-Unis, c'est autre chose puisque là, on a eu 24 civils tués par tir policier en France entre 1994 et 1999, 50% étaient d'origine arabe d'ailleurs, et qu'aux États-Unis, c'est 9 homicides.

0: mis sur le web, que c'est connu, que les policiers sont sanctionnés et que l'on sait quand ils sont sanctionnés, que c'est connu, que des villes comme New York chaque année payent d'énormes sommes pour, aux victimes qui se plaignent d'abus déontologiques. Bref, ça se fait aussi aux Pays-Bas. Les policiers sont notés sur la satisfaction des habitants, la note est affichée sur les vitrines des magasins, et ces pays n'ont pas disparu pour autant. Qu'on ne nous dise pas que lutter contre la discrimination conduit à un ébranlement insupportable. Donc, en conclusion, ce qu'on proposait, nous, c'est de travailler sur ce vécu en incorporant davantage les habitants dans la formation des policiers. Ça commence à se faire dans un certain nombre d'écoles de police. Créer des commissariats-écoles, puisque c'est sur le tas que ça prend le métier, et simuler des situations pour que les policiers, non seulement voient de quelles émotions les parcourent lorsqu'ils sont en situation de stress, mais qu'ils en parlent. Il faut que les policiers et les habitants se parlent, que les policiers parlent de leur malaise. Et faire davantage, mettre davantage en place des commissions avec des adultes référents pour recueillir des plaintes, en particulier lorsqu'elles émanent de jeunes. Mais si vous me demandez mon avis, je suis très pessimiste. Et j'en donnerai deux exemples. Quand j'avais travaillé avec Nicole de Guénec sur les violences urbaines, dans notre rapport, on avait dit ça. On avait dit qu'il faudrait que les policiers soient mieux formés et qu'ils soient sensibilisés aux discriminations. Quand j'ai fait la conférence de presse, j'ai dit ce que je viens de vous dire. Est-ce qu'on a vraiment très peur que si on laissait les policiers parler, ils disent des choses intolérables ? Est-ce que le ministre de l'Intérieur a vraiment peur d'entendre cela ? Je n'ai eu aucune réponse. L'autre jour, quand Nicolas Sarkozy s'apprêtait pendant 90 minutes à parler au public, l'équipe de Olivier Mazerolle m'a contacté en me disant « On adore votre bouquin, est-ce que vous voulez venir en parler ?» Je dis « Non, il est hors de question que je sois sur le même plateau, mais si vous voulez venir me filmer, je lui pose une question. » Donc ils sont venus, on a passé du temps et j'ai dit « Pourquoi est-ce que les policiers, quand ils sont envoyés dans ces quartiers, n'ont pas la meilleure formation qui soit ? C'est un métier très difficile, avec des habitants difficiles aussi, et il faut, ça se prépare. Et est-ce que vous avez peur qu'ils parlent ?» Eh bien, évidemment, cette question a été squeezée et Olivier Mazerolle, le lendemain, m'a dit « Oh, excusez-nous, mais on était tellement débordés par le temps qu'on n'a pas pu poser une minute et demie de questions. » Donc, je pense qu'on n'est pas encore prêt à parler de ces questions-là dans ce pays.
1: Je voudrais ajouter un élément, puisque en même temps, le dispositif législatif progresse. Je ne vais pas, devant deux juristes éminents, revenir là-dessus, mais je voudrais simplement dire qu'en France, on a on a davantage de textes qu'on avait dans le passé sur sur ce domaine. On a notamment la loi de 72, qui est la première loi qui a été votée à l'unanimité contre le racisme. Ensuite, on a eu la loi Guesso, donc de 90, et puis ensuite, on est entré dans le dispositif européen. Et notamment, ce qui est assez intéressant, c'est qu'il y a deux lois qui sont intéressantes. Il y en a une de 2001 qui, en matière de discrimination, en matière de travail, renverse la charge de la preuve. Donc ça, c'est un élément tout à fait intéressant, dans la mesure où c'est l'employeur qui doit
2: infléchir.
1: Et donc l'employeur doit faire la preuve qu'il n'a pas pratiqué de discrimination. Et puis l'autre thème sur lequel travaille aussi un certain nombre de juristes, c'est la reconnaissance de la notion de discrimination indirecte, qui, notamment en matière d'emploi, mais ça peut éventuellement être aussi dans d'autres secteurs, notamment en matière de logement, peut être prise en compte dans la lutte contre les discriminations. Donc il y a quand même quelques éléments, mais en même temps, moi, ce qui m'a frappé quand même pendant toute cette expérience à laquelle je n'étais pas très familière, c'est à la fois le blocage, le manque d'intérêt, et puis aussi finalement la satisfaction que le modèle de citoyenneté à la française est le meilleur du monde et qu'il suffit de le rappeler pour être à l'abri de tout. De tout

Le programme des archives Fréquence Paris Pluriel et son cycle Violence policière et crimes racistes se termine pour aujourd'hui. 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Et on se quitte avec Corinne Pierre-Fanfan, le morceau Oufa.

0: Ben, on va pas se taire, c'est Fréquence Paris Pluriel sur 106.3, une émission spéciale ce soir, en deux parties, une consacrée à notre ami Jean-Luc Einaudi. Il y a une actualité sur Jean-Luc Einaudi qui a écrit beaucoup sur la guerre d'Algérie, notamment sur la répression ici en France. Donc voilà, ce sera la première partie de l'émission. Deuxième partie, on retourne à Gaza et on va lire aussi... voir des livres qui sont sortis récemment sur l'histoire du sionisme. Voilà. Et puis la partie poésie. La partie poésie, obligatoire dans notre émission, la dernière partie, faite par Lina. On va partir tout de suite à écouter notre ami Jean-Luc Einaudi.
1: Ben, donc, on se situe là dans la toute dernière période de ce qu'on reconnaît effectivement depuis hier ou avant-hier, hein, comme ayant été la guerre d'Algérie. Hein, puisqu'elle va se conclure par les accords d'Évian au mois de mars 1962, donc 6 mois après ce massacre. Alors on est en octobre 61, on est dans une situation très particulière, puisque des négociations ont commencé depuis quelque temps entre le gouvernement français et le gouvernement provisoire de la République algérienne, mais elles ont été rompues au mois de juillet. Et ça a échoué sur la question du Sahara, de l'avenir du Sahara. Et donc là, on se trouve dans un moment où on ignore si des négociations vont reprendre. Bien. Les contacts ne tiennent plus qu'à un fil. Hein. Il y a des contacts secrets qui viennent à peine d'être rétablis depuis quelques jours entre, l'Élysée et le gouvernement provisoire algérien par l'intermédiaire d'un diplomate suisse. Bien. Voilà, donc c'est un contexte très particulier de ce point de vue. Du point de vue du gouvernement français, il y a une situation de crise gouvernementale, dans la mesure où De Gaulle et son Premier ministre, Michel Debray, ne sont pas sur la même ligne politique, hein, puisque De Gaulle, qui a été victime d'une première tentative d'assassinat de la part de l'OAS au mois de septembre, eh bien, De Gaulle décide de faire des concessions au GPRA sur la question du Sahara. Hein, et il l'annonce lors d'une conférence de presse au mois de septembre. Et Debray est hostile à ces concessions et remet sa démission à De Gaulle. Hein, mais ça va rester, en suspens en raison de ce premier attentat précisément. Bon. Alors dans le même temps, vous avez donc la multiplication des attentats de l'OAS sur le territoire algérien. Bien évidemment, l'OAS va faire un très grand nombre de victimes parmi les Algériens. Hein, et puis sur le territoire français métropolitain. Bien. Il y a eu au mois d'avril la tentative de coup d'État militaire, hein, des généraux d'Algérie. Donc il y a là une situation tout de même instable. Et puis du côté algérien, il y a également des divisions extrêmement profondes entre l'état-major de Boumediene, hein, l'armée, et puis le gouvernement provisoire algérien. Bien. Alors, on est dans cette situation-là, une situation propice au complot, propice aussi à la recherche du rapport de force en vue d'éventuelles futures négociations. Voilà, en gros, quelle est la situation.
0: Bien.
2: C'est le titre qui a été donné par l'association des amis de Jean-Luc Einaudi à la journée qu'ils organisent à l'auditorium de l'Hôtel de Ville à Paris, en hommage à cette figure majeure du dévoilement des crimes du colonialisme français, et en particulier celui du 17 octobre 1961. On trouvera cette journée du 25 octobre, on trouvera des, donc une table ronde qui est détaillée dans un programme, alors que les projections annoncées, on n'a pas trouvé quel était le film qui serait projeté. Il y aura des lectures et des débats. Les invités sont très nombreux, parmi lesquels Elsa Enodi, Jean-Jacques Ivorel, Edoui Plenel, Gilles Manseron, Fabrice Rissé-Pouty, Nadine Resco, Mehdi Lalaoui, Daniel Kupferstein, Amar Nanouche, et ça, les thèmes vont de la biographie, origine, lutte politique et travail social, au caractère de redécouverte de l'événement et à sa portée dans la société.
0: Voilà. Donc ça, c'est pour l'événement qui aura lieu. Répète la date de l'événement, le lieu.
2: Alors, c'est le 25 octobre 2025, samedi prochain, à l'auditorium de l'Hôtel de Ville de Paris. Dans 15 jours.
0: Je vois qu'il y a Daniel Kupferstein, c'est lui qui m'a fait connaître cet événement. Je pense que lui, il a fait un film sur Jean-Luc Kennedy, puisque c'est un documentariste notoire. On va continuer donc par une petite bio de Jean-Luc Kennedy. Rémi ?
3: Oui, bah, Jean-Luc Kennedy est né à Paris, enfin en France, en 1951. Il a 19-20 ans en 1968 quand il entre au Parti communiste marxiste-léniniste de France, c'est un parti pro-maoïste, et jusqu'en 82. Dans les années 80, il est éducateur à la protection judiciaire de la jeunesse, et c'est là apparemment, enfin, peut-être il a eu des activités de journaliste avant, dans le cadre de ses activités politiques, qui commence à entamer des recherches historiques sur la guerre d'Algérie. Nous, on l'avait rencontré en 1987. Il était dans sa grande enquête sur le 17 octobre, sur le massacre du 17 octobre, des centaines et des centaines de militants, de manifestants algériens assassinés à Paris et en banlieue.
4: La bataille de Paris.
3: C'était la bataille de Paris. Il était d'ailleurs venu, on était dans un petit local associatif d'une association de parents mis détenus et de l'émission de radio Parloir Libre. Et il prenait la tournée des popotes pour parler de son projet. Il avait déjà à ce moment-là publié une première monographie sur l'affaire Fernand Yvetot. Il avait publié en 1986, qui était Fernand Yvetot, c'était ce militant communiste algérien, du Parti communiste algérien, qui avait fait du sabotage. Il avait posé des petites bombinettes dans l'arsenal contre la guerre. Il a été arrêté, torturé, et il a été condamné à mort. La commission des grâces a refusé sa grâce. C'était François Mitterrand, hélas, le président de la commission. Et il a été guillotiné. Voilà. Maintenant, je vais peut-être laisser la parole pour un exposé de la bibliographie de Jean-Luc, du travail qu'il avait produit.
2: Oui, bah, tu as commencé à évoquer les principaux, c'est-à-dire la bataille de Paris et puis le livre sur Yvetot. Il y a d'autres livres sur la guerre d'Algérie ou les violences policières, comme alors il y a le dossier Younsi, qui est paru en 2013. Il y a octobre 61, un massacre à Paris en 2001, et puis les silences de la police en 2001 avec Rachfus. Et il a aussi participé à un ouvrage collectif dirigé par Sidi Mohamed Barkat en 2002, « Des Français contre la terreur d'État, Algérie 1954-1962 ». On pourrait parler très très brièvement de Sidi Mohamed Barkat, notamment de son livre qui a été réédité aux éditions Amsterdam en 2024, publié à l'origine en 2005, et qui s'appelle « Le corps d'exception ». Les artifices du pouvoir colonial et la destruction de la vie, et qui est consacré à cette notion de corps d'exception, c'est-à-dire l'indigénat et comment le corps indigène est soumis à un état d'exception. C'est un outil intéressant pour comprendre aussi les fameux massacres du 17 octobre et leur négation aussi bien. Donc, à part cette écriture, Enodi a aussi témoigné en 1997 au procès de Papon. Il a publié dans Le Monde un article accusatoire et Papon a porté plainte pour diffamation. Il a aussi tenté d'accéder aux archives judiciaires, mais sa demande a été bloquée. Et ce sont deux archivistes qui sont venus à sa rescousse en témoignant en sa faveur, ce qui leur a valu quelques sanctions professionnelles bien senties. Et il a aussi, ses travaux ont été critiqués par des historiens professionnels, tel Jean-Paul Brunet, qui a contesté la rigueur de ses méthodes et l'a accusé de partialité. Voilà. Si on veut opposer les chiffres, Jean-Luc Enodi attribue à la police française la responsabilité de 393 morts algériennes qu'il a documentées de manière détaillée. La préfecture annonce 2 morts le lendemain du 17 et 7 sont recensés fin octobre. Voilà. Donc, des controverses, il y en a eu. Il y a eu aussi une reconnaissance, comme le livre de Fabrice Risset-Putti qui s'appelle « La bataille d'Enodi » en 2015. Et voilà, je pense que cet événement va retracer de manière, cet hommage à cet historien.
0: Bien. Après cette partie sur Jean-Luc Enodi, je vous donne, je saute un peu du coq à l'âne, mais comme on a parlé de Maurice Rasfus et qu'il y a une rencontre avec Marc Ploquy, qui est son fils, autour d'un livre qui vient de sortir. Le convoi numéro 11, Drancy, Auschwitz, du 27 au 29 juillet 1942. C'est aussi une étude historique sur des événements qui se sont produits pendant la guerre contre les Juifs, avec la participation de la police française. Donc, il y a une rencontre qui aura lieu le jeudi 9 octobre, c'est-à-dire demain, à la librairie Libre à lire. C'est au 116 rue Saint-Maur à Paris, dans le 11e, au métro Parmentier. Une rencontre animée par le journaliste Pierre Marcel, qui me semble-t-il était un ancien de Libé, qui a participé aussi au monde diplomatique à différents moments. Donc c'est demain. C'est sur le convoi, c'est-à-dire le convoi qui a emmené des femmes et des enfants. 993 personnes victimes de la barbarie. L'auteur, donc, Marc Ploquy, a cherché à comprendre qui étaient les compagnes et compagnons de Ruika et Naoun, ses grands-parents embarqués, les parents donc de Maurice Rasfus, embarqués dans ce convoi vers la mort. Il a tenté d'établir leurs origines, leur lieu de résidence, leur activité professionnelle. L'ouvrage tente d'apporter des réponses à plusieurs questions. Pour quelles raisons ce convoi est-il composé de 3 fois plus de femmes que d'hommes? Pourquoi n'y a-t-il dans ce convoi que des adolescents et aucun enfant en dessous de 14 ans? Que sont devenus les plus jeunes enfants, dont Maurice Rasfus, qui a été extrait par un gendarme à Drancy de ce convoi? La mécanique de la spoliation des Juifs mise en place par Vichy et l'occupant allemand par le biais du commissariat général aux questions juives, commissariat français, bien entendu, est également abordée à travers la présentation du dossier d'aryanisation des grands-parents de l'auteur, faisant alterner récits et témoignages familiaux avec de nombreuses découvertes concernant le nombre de déportés. Ce travail de recherche a permis pour une partie importante des victimes de ce convoi de faire ressortir les traducteurs individuels dans toute leur singularité, des existences ordinaires, comme l'affirmation d'une résistance à la banalisation d'horreurs collectives et aux injures du temps et de l'oubli. Préface d'Ariel Halimi. Donc, je vous rappelle que vous pouvez vous rendre donc à cette rencontre qui a lieu à partir de 19h30 demain, le jeudi 9 octobre, à la librairie Libre à lire, au 116 rue Saint-Maur, à Paris, au métro Parmentier. On va envoyer une petite pause musicale.
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0: Vous êtes toujours à l'écoute de Fréquence Paris Pluriel, à l'écoute de cette émission Tournez la page. On vient de clore donc ce dossier sur Jean-Luc Einaudi. Pour la pause musicale, c'était Pierre Tisserand, qui n'a pas gagné grand-chose à faire cette chanson pour le film Avoir 20 ans dans les oreilles de René Vautier, qui aurait dû être un chanteur reconnu, mais qui était reconnu surtout dans son quartier à l'époque. Voilà, on salue Pierre Tisserand, qui est mort depuis, mais bon. On va passer à la deuxième partie de l'émission concernant Gaza, ce soir plus essentiellement centré sur le sionisme, à part la critique du sionisme, à part la dernière partie poétique qu'on aura en toute fin d'émission. Voilà, on va donc partir sur un livre de Sonia Dayan. Rémi, le sionisme donne...
1: Oui, alors Sonia Dayan Herzbrun, qui est née en 1940, a publié tout récemment un petit livre de 116 pages qui s'appelle « Le sionisme, une invention européenne, genèse d'une idéologie ». Alors, Sonia Dayan Herzbrun, qui est une professeure de sociologie, qui était une professeure émérite, elle est née en 1940, elle a un certain âge, elle est retraitée, mais elle était sociologue, ça avait été une élève de Claude Lefort. Et puis, à partir des années 2000, elle a publié toute une série d'ouvrages, comme par exemple « Femmes et politiques au Moyen-Orient » en 2005, ou bien « Vers une pensée politique postcoloniale à partir de Frantz Fanon » en 2008 aux éditions Quimet. Elle est par ailleurs la directrice d'une revue qui s'appelle « Tumulte » et qui a publié, dans laquelle elle publie très régulièrement un certain nombre d'études. Là, donc on peut le trouver aux éditions Luxe, ça coûte 14 euros. Les éditions Luxe, c'est une petite maison d'édition francophone au Canada, à Montréal, qui publie
0: une très bonne maison d'édition,
1: tout à fait. Alors le livre, bon, ce petit livre de 116 pages, il se compose, il y a une introduction, il y a 6 chapitres relativement courts, une conclusion et puis des remerciements. Alors on va brièvement, très rapidement survoler le livre, hein, je ne vais pas le résumer. C'est déjà un essai de synthèse, hein, d'historiographie nombreuses et variées, de textes aussi aux sources. Donc le premier chapitre, c'est « Protestantisme et désir d'empire ». Le deuxième, c'est « Une terre pour la Schnorrer », l'ère des nationalismes est le troisième. Le quatrième chapitre, c'est « La Bible comme arme et les armes comme Bible ». Le cinquième, c'est « Utopie coloniale ». Le sixième, c'est « Désorientaliser les Juifs ». Il y a une conclusion, dont on lira la fin de la conclusion tout à l'heure. Et puis les remerciements. Alors, franchement, je ne vais pas résumer, mais quand même... Protestantisme et désir d'empire, c'est de montrer que, à l'origine du sionisme, l'idée sioniste n'est pas du tout une idée sortie de la tradition juive ou quoi que ce soit, ou d'un projet juif. C'est un projet protestant, de white protestant américain, qui, en fonction de leur eschatologie personnelle, pense que le fait que les juifs aillent à Jérusalem permettra la réunification et la christianisation de la totalité de la planète, la venue du Messie, le salut, etc. Et donc, ils vont investir le lieu saint de Jérusalem en créant des fondations, des choses comme ça. Et ils vont, finalement, c'est eux qui vont inventer le sionisme. Donc du coup, cette idée va séduire des mouvements intellectuels juifs européens dans le cours du 19e siècle, à partir de 1860. Okay. Notamment, il y a un ancien copain de Karl Marx qui s'appelait Moses Hess, qui était le premier à lancer une idée de ce type, d'un regroupement en Palestine, etc. Alors les Schnorrer, ça veut dire les mendiants en yiddish, c'est-à-dire que bon, il faut bien comprendre la situation du peuple juif en Europe au 19e siècle, où 90% des juifs sont pauvres, des prolétaires, etc. Enfin, il y a tout un arrière-plan qu'il faut évidemment connaître, hein, pour comprendre, et qu'il y a le déchaînement de l'antisémitisme lié à l'ère des nationalismes. Et le sionisme, la thèse qu'elle explique, c'est que le sionisme va être quelque part quelque chose qui va être une utopie coloniale, hein, c'est chaque chapitre, à l'ère des nationalismes, et pour débarrasser les impérialismes européens du problème juif. Hein, pour les impérialismes européens, les capitalismes européens perclus d'antisémitisme, etc., pour eux, les juifs sont une menace. Pourquoi ? Entre autres, c'est parce que aussi les juifs sont une composante essentielle de la naissance du mouvement ouvrier révolutionnaire. Parce qu'ils sont en situation d'être des prolétaires, mais ils ont, par culture religieuse, ils sont alphabétisés, ça, ils ont appris à lire, etc. Donc ils seront éduqués, et c'est eux qui seront des vecteurs de la dislocation des vieux empires de la révolution démocratique, de la révolution socialiste. Et donc ça, c'est... Alors que vont faire nos sionistes bourgeois? Eux, c'est les juifs intégrés de cours, les 10% qui, eux, sont dessus du panier, pour aller vite. Les Herzl et Chaim Weizmann, etc. Ils vont en fait vendre le projet sioniste comme un double bénéfice pour les impérialistes. C'est-à-dire, premièrement, je vous débarrasse de vos schnocher, des vos juifs, etc., des juifs qui vous emmerdent, on va les débarrasser d'Europe, on va les ramener en Palestine. Et en deux, en Palestine, bah justement, ça tombe bien, parce que l'Europe est en train d'administrer, coloniser, mettre des mandats partout, sur tout le monde arabe et sur tout le monde entier. Donc, la colonie juive, elle va être, d'ailleurs, elle va historiquement s'établir, enfin devenir une entité quasi officieuse, à partir de la déclaration Balfour, et surtout de 1920, les traités qui sont le mandat britannique sur la Palestine. À ce moment-là, comment dirais-je, le projet sioniste va pouvoir se concrétiser. Bon, je pense qu'on va un petit peu après passer à autre chose. On va peut-être lire la conclusion de l'ouvrage qui discute des questions deux États, un État, etc. Et c'est un peu la conclusion politique que tire l'auteur en accord avec beaucoup de tendances, y compris palestiniennes, de cette histoire de 150 ans de sionisme, d'une utopie coloniale qui a très très mal marché. Bon, le livre je crois l'avoir pas très très bien résumé, a une certaine, bon, c'est une analyse assez riche, assez de cette idéologie sioniste, de ce qu'elle a produit, des modes de légitimation qu'elle a développés, des contradictions qui l'animaient, etc. Voilà, c'est pas un ouvrage d'histoire d'Israël, c'est pas une histoire d'histoire des Juifs, c'est une histoire sociale d'une idéologie qui s'appelle le sionisme, et avec en contrepoint la contrepartie historique de ce qui s'est réellement passé. Ça, c'est vrai que ce n'est pas dans l'ouvrage, il faut un peu connaître l'histoire pour réellement apprécier l'ouvrage aussi, hein, je dirais. C'est pas forcément un ouvrage, bon, il est totalement, c'est pas de l'ordre de la polémique, c'est un ouvrage, disons, qui a une certaine éthique de la vérité, conforme d'ailleurs à une certaine tradition juive, qui est l'éthique de la vérité avant tout.
0: Fredo.
2: Alors, la définition de droits égaux ne peut être purement formelle. Elle passe par l'abolition des privilèges et donc d'abord par le partage des terres. Deux ans plus tard, Saïd, s'inspirant de Nelson Mandela, affirmera « Oh pardon, excusez-moi, je recommence, j'ai pas pris la bonne page, je suis désolée, je reprends. » L'idée d'un État commun a souvent été présentée comme une utopie sympathique, certes, mais sans fondement. Une large partie de l'opinion publique israélienne, mais aussi des lobbies tels l'American Israel Public Affairs Committee, qui aux États-Unis représente les soutiens juifs et chrétiens sionistes à Israël, considère qu'il s'agit d'une proposition antisémite visant à détruire l'État juif, présenté comme la seule protection pour les juifs capables d'assurer leur sécurité. 60 ans après la tentative d'extermination du peuple juif en Europe, après laquelle les pays du monde ont permis aux survivants de l'Holocauste de se construire un foyer national, on propose que les juifs se suicident. D'un point de vue historique, cette objection ne tient pas la route. Récemment, Shlomo Sand a rappelé que tout un courant à l'intérieur du sionisme avait reconnu la présence d'habitants actuels sur la terre ancienne des Juifs et considérait ce territoire comme le foyer collectif des uns et des autres. Il s'agissait alors d'imaginer un État binational sur la base d'une ethnicisation et d'une politisation des appartenances religieuses. Le programme d'un État laïque et démocratique sur tout le territoire de la Palestine, proposé en 1969 par l'OLP et qui a été perçu comme une volonté de jeter les Juifs à la mer, ne concevait lui aussi la citoyenneté que sur une base religieuse, musulmans, juifs, chrétiens. À l'heure où s'affirment et se proclament les droits individuels, il est impensable que les droits politiques passent par les communautés religieuses. Depuis le constat d'échec du processus d'Oslo, l'aspiration à l'établissement d'un État unique, véritablement laïque et démocratique, au partage plutôt qu'à la partition, s'est progressivement fait jour, aussi bien chez les Israéliens que chez les Palestiniens. Un des premiers à la formuler a sans doute été Edouard Saïd, qui, dans un article du New York Times de 1999, intitulé « The One State Solution », la solution à un État, écrivait. Je ne vois pas d'autre moyen que de commencer dès maintenant à parler du partage de la terre qui nous a réunis. Un partage véritablement démocratique, avec des droits égaux pour chaque citoyen. Il ne peut y avoir de réconciliation que si les deux peuples, deux communautés qui ont souffert l'une et l'autre, décident de leur existence sur une base séculière. Cela ne signifie pas une diminution de la vie juive en tant que vie juive ou une renonciation aux aspirations à l'existence politique des Arabes palestiniens. Au contraire, cela signifie l'autodétermination pour les deux peuples sans l'hégémonie de l'un sur l'autre. La définition de droits égaux ne peut être purement formelle. Elle passe par l'abolition des privilèges et donc d'abord par le partage des terres. 2 ans plus tard, Saïd, s'inspirant de Nelson Mandela, affirmera que seule une solution qui affirmerait notre communauté humaine en tant que juifs et arabes pourrait mettre fin au conflit. Autrement dit, deux peuples sur une seule terre, ou égalité pour tous, ou une personne, une voix, ou comme commune humanité affirmée dans un État binational. L'État commun, le partage d'une commune humanité, c'est aussi la fin de la colonisation. Cela suppose qu'on accepte de reconnaître Israël comme fait colonial, selon l'expression de l'historien Maxime Rodinson, et d'imaginer une solution qui restaure la vérité et concilie éthique et politique, comme cela fut le cas en Afrique du Sud. Toutes les modalités pratiques restent ensuite à concevoir. Au lieu de cette utopie réaliste, c'est aujourd'hui la dystopie d'un autre État unique fondé sur une idéologie messianiste qui semble en voie de réalisation, bafouant les droits humains et le droit international et conférant une extraordinaire et tragique actualité à la vieille idéologie sioniste née dans l'Europe du XIXe siècle. La Nakba, jadis niée, est maintenant revendiquée dans l'appel à l'expulsion et à l'élimination des Palestiniens, comme si la seule pulsion de mort devait triompher. Aussi difficile que cela puisse être, il faut persister à imaginer les conditions d'une véritable vie en commun, où Palestiniens et Israéliens se partageraient ce petit territoire et élaboreraient ensemble ce qui pourrait devenir la première véritable démocratie du Moyen-Orient.
3: Un des appuis de Sonia Dayan dans cet ouvrage, hein, c'est l'œuvre de Shlomo Sand. Donc, on va l'évoquer brièvement. C'est un des nouveaux historiens israéliens qui revisite l'histoire du pays. Il est né à Linz en Autriche, mais a grandi en Israël. Et il a même combattu pendant la guerre des Six Jours, ce qui l'a marqué et l'a poussé plutôt vers l'extrême gauche. Enfin, voilà. Il s'est fait connaître avec un livre qui s'appelle « Comment le peuple juif fut inventé », où il remet en question le récit national sioniste et où il affirme que les juifs ne forment pas un peuple au sens moderne du terme, mais une communauté religieuse. Il a aussi poursuivi cette critique du sionisme par un ouvrage moins connu qui s'appelle « Comment la terre d'Israël fut inventée », qui remet en question non plus seulement les récits de l'exil, mais le mythe de la terre et du droit des Juifs sur la Palestine. Et plus récemment, en 2024, mais écrit avant le 7 mars, le 7 octobre 2023, du coup, il a publié « Deux peuples pour un État » qui plaide pour ce dont parlait le texte lu à l'instant, c'est-à-dire l'État binational israélo-palestinien. Il fait un peu comme tout le monde, c'est-à-dire une espèce d'oscillation entre une solution à deux États et une solution à un État. C'est-à-dire quand l'une devient impraticable, on se rabat sur l'autre. Et effectivement, cette solution binationale qui a été envisagée dans les années 20, dans les années 25, avait a été progressivement rendue complètement enfin, a été critiquée de part et d'autre, aussi bien par les deux camps, et elle est revenue finalement sur le devant de la scène de fait, puisque l'annexion des territoires occupés rend complètement ridicule la proposition à deux États. Donc c'est bien la solution à un État qui revient sur le devant de la scène et dont parle pas mal d'ouvrages, y compris celui-ci, celui de Shlomo Sand, qui d'ailleurs a été partisan très longtemps de la solution à deux États lui-même. Donc dans cet ouvrage, il revisite tous les débats sur les solutions et la solution binationale, y compris les débats de Martine Buber, Anna Arendt, sur cette entité politique binationale qui telle qu'il l'envisageait à l'époque, à une époque où effectivement la population arabe et la population juive n'étaient pas du tout dans le même rapport, c'est-à-dire qu'il y avait très peu de juifs sur le territoire à l'époque de Martine Buber. Voilà. Donc il recontextualise un peu les débats et il présente en fait l'histoire de ce slogan et aussi une reconsidération de l'histoire du sionisme que ça permet. Cela étant, il y a les débats. Outre le fait de vaciller toujours d'une solution à une autre, si on se met à penser à l'actualité de cette solution, elle pose certains problèmes, notamment comment faire vivre en commun des communautés qui se haïssent, et ça remet gravement en question la possibilité d'une issue de ce type-là. Et l'autre problématique étant la laïcité à envisager pour un tel État, c'est-à-dire il faudrait qu'il cesse d'être juif et il faudrait imaginer que la nationalité palestinienne respecterait la pluralité religieuse et politique en son sein également. Voilà, donc comment imaginer que puissent cohabiter dans le même État des communautés qui se haïssent, c'est un petit peu la question ouverte.
0: D'autant plus que du côté du mouvement palestinien et de sa représentation politique, tout ce qui était du domaine de la laïcité à l'époque de l'OLP a plus ou moins disparu derrière l'épouvantail du Hamas. Et que l'entité palestinienne n'est pas réduite à l'identité musulmane, puisque entre 20 et 30%, entre 25 et 30% du peuple palestinien est chrétien d'origine. Donc les représentants chrétiens palestiniens des années 60 et des années 70, qui avaient une partie importante dans l'OLP, notamment Nayef Hotmé et... Je ne me rappelle plus du chef du LP, du FE, Georges Abache, voilà, son nom me revient, étaient des personnalités importantes du mouvement palestinien, et que tout ça a plus ou moins disparu après l'arrivée du Hamas au pouvoir et dans la constitution même de l'entité du Hamas. On va refaire une petite bibliographie de l'ensemble pour bien comprendre ces propositions. Une petite bibliographie des livres, celui de Sonia Dayan.
2: Vas-y Rémi.
0: Rémi, tu peux
2: répéter. Tu redonner.
0: Redonne les coordonnées du livre.
1: Alors, Sophia Dayan-Herzbrun, Le sionisme, une invention européenne, genèse d'une idéologie, aux éditions Lux. 2025.
0: Je viens de sortir sur les livres de Shlomo Sand.
3: Alors j'ai pas les éditeurs français sous les yeux, mais
2: ils sont édités en poche. Hein.
1: Comment le peuple juif fut inventé.
3: Le peuple pour un État, c'est relire l'histoire du sionisme, c'est Seuil.
1: Seuil, oui. Et puis, comment le peuple juif fut inventé, il y a une édition en poche, Flammarion, Champ Histoire, 2014.
0: Voilà. Donc, tu as encore, sur un autre auteur qui, a peu été traduit en français, Walid Ralidi, quelques minutes.
3: Alors c'est intéressant de donner, finalement on a, là on a consacré une partie de l'émission au point de vue sioniste, critique, et Walid Khalidi, c'est un historien palestinien qui donne le point de vue et les voix palestiniennes à entendre. Il a été formé à l'université d'Oxford. Il est cofondateur de l'Institut d'études palestiniennes créé à Beyrouth en 1963. Il a enseigné à Oxford, poste qu'il a quitté pour protester contre l'invasion britannique de Suez. Et il a également enseigné et cherché à Princeton, au Harvard Center for International Affairs. Il est membre de l'Académie américaine des arts et sciences. Il a une très grande influence. Et ses travaux ont joué un rôle très important dans l'élaboration des ripostes des Palestiniens et des Arabes à la perte de la Palestine. En particulier, son ouvrage qui s'appelle All That Remains, sur les villages de Palestine détruits par Israël en 1948. Le livre n'est pas accessible en français, mais on peut le trouver sur le net en PDF en anglais. Il fait 680 pages. Pour le lecteur français, en revanche, on a quelques essais traduits de l'anglais dans un recueil qui s'intitule Nakba et qui, en fait, montre cette contribution de Khalidi qui montre en fait que la première guerre de Palestine a été déclenchée par les forces armées sionistes après le vote de l'ONU du plan de partage, dans l'objectif d'occuper le territoire imparti aux Palestiniens par le plan de partage et de forcer ses habitants à partir. Ces recherches sur le vidage des villes et villages arabes, sur la désarabisation de la Palestine, montrent qu'il reste sur 418 villes ou villages, il n'en reste que 7 actuellement. Il a documenté ses recherches sur le terrain. Les chercheurs ont visité chaque site, photographié les vestiges. Le livre intègre des documents d'archives qui proviennent de voyageurs, des archives qui remontent jusqu'aux périodes ottomanes et britanniques, des archives militaires israéliennes. Et c'est un livre assez extraordinaire et qu'il est bien entendu impossible de résumer. Il contient, chaque village est répertorié sous sa propre entrée avec des données statistiques, des informations diverses, et y compris des informations sur les opérations militaires qui ont conduit à la conquête du dit village, des descriptions du site au moment du projet. Il y a des centaines de photographies, des cartes, et il retrace également l'hébraïsation des noms de lieux palestiniens.
0: Bien, donc on a fait le tour de cette question sur le dossier de Gaza ce soir. On va envoyer une petite pause qui s'appelle Bélière. Tu peux nous dire deux mots de cette pause musicale, Rémi?
1: C'est une chanson qui a été composée après la Shoah par balle à Babillard. Babillard, c'est une ville en Ukraine où il y a eu des milliers et des milliers de gens qui ont été assassinés. Par exemple, la Shoah par balle, c'est on leur faisait creuser des fossés. Et puis après, ils s'étaient allongés, ils s'étaient mis en randonnion sur les fossés, au haut des fossés. Ils s'étaient mitraillés, leur corps était jeté dans la fosse commune. Voilà, donc là, c'est un survivant de Babillard qui pleure sa détresse.

0: Vous êtes à l'écoute de Fréquence Paris Pluriel, à l'écoute de Tourner la page, c'est la partie poésie de cette émission maintenant avec Lina, qui nous propose un poème. Tu nous dis ce que c'est ?
1: C'est Contrepoint, Tibaq, Manfa, Raqam Arba. C'est un poème de Mahmoud Darwish et hommage à Edouard Saïd. Mais d'abord, je voudrais saluer Armel qui vient de nous rejoindre à Tourner de la page. En fait, ce que je vais dire, c'est un extrait de Contrepoint. Edouard Saïd résistait encore à l'injustice, au cancer, à l'intolérance, quand la mort l'a emporté le 24 septembre 2003. Le grand poète palestinien Mahmoud Darwish lui rend hommage.
0: Bien.
1: Oui, c'est un extrait tiré de Comme des fleurs d'amandier ou plus loin. Kazahri Dlaouzi Aou Abad, poème traduit de l'arabe palestinien par Elias Sambar, édition Actes Sud 2007, sachant qu'elle était publiée dans la maison d'édition en arabe de Riyad al-Rayes à Beyrouth en septembre 2005.
0: Bien, on va envoyer le petit tapis.

New York. Edouard se réveille sur la paresse de l'aube. Il joue un air de Mozart, dispute une partie de tennis sur le cours de l'université, réfléchit au périple de la pensée par-delà les frontières et les barrières, parcourt le New York Times, rédige sa chronique nerveuse, maudit un orientaliste qui guide un général au point faible dans le cœur d'un oriental, se douche, choisit un costume avec l'élégance d'un coq, boit son café au lait, écrit à l'aube. Allez, ne traîne pas. Sur le vent, il marche, et dans le vent, il sait qu'il est. Pas de toit au vent, pas de demeure. Et le vent est une boussole pour le nord de l'étranger. على الريح يمشي وفي الريح يعرف من هو لا سقف للريح لا بيت للريح والريح بوصلة لشمال الغريب يقول أنا من هناك أنا من هنا ولست هناك ولست هنا لسماني يلتقيان ويفترقان ولي لغتان نسيت بأيهما كنت أحلم لي لغة إنجليزية للكتابة طيعة المفردات ولي لغة من حوار السماء مع القدس فضية النبر لكنها لا تطيع مخيلتي Je suis de là-bas, je suis d'ici, et je ne suis pas là-bas, ni ici. J'ai deux noms qui se rencontrent et se séparent. J'ai deux noms qui se rencontrent et se séparent, deux langues. Mais j'ai oublié laquelle était celle de mes rêves. J'ai pour écrire une langue anglaise au vocabulaire docile et une autre venue des conversations de ciel avec Jérusalem. Son timbre est argenté, mais elle rétive à mon imagination.

الإيدنتيتي قلت والهوية الإيدنتيتي il répondit autodéfense donnée à la naissance l'identité est finalement façonnée par celui qui la porte elle n'est pas héritage je suis le multiple en moi monde or renouvelé mais j'appartiens à l'interrogation de la victime n'étais-je de là-bas j'aurais entraîné mon cœur à élever N'étais-je de là-bas ? J'aurais entraîné mon cœur à élever la gazelle de la métonymie. Porte donc ta terre natale, où que tu ailles, et sois narcissique s'il le faut. منفى هو العالم الخارجي ومنفى هو العالم الداخلي exil le monde extérieur exil le monde caché qui es-tu donc entre eux je ne me présente pas de peur de me perdre et je suis ce que je suis mon entre dans une dualité harmonieuse entre parole et signe si j'étais poète J'aurais écrit « Je suis deux en un, telles les ailes de Nirondelle. Et si le printemps tarde à venir, je me contente de l'annoncer. » يحبوا بلادا ويرحل عنها أنا ما أكون وما سأكون سأصنع نفسي بنفسي وأختار منفاي منفاي خلفية المشهد الملحمي أدافع عن حاجة الشعراء إلى الغد والذكريات معا وأدافع عن شجر ترتديه الطيور بلادا ومنفى وعن قمر لم يزل صالحا لقصيدة حب أدافع عن فكرة كسرتها هشاشة أصحابها وأدافع عن بلد خطفته الأساطير Il aime des pays et les quitte. L'impossible est-il lointain? Il aime migrer vers toute chose, car dans le voyage libre entre les cultures, il y a place pour tout, ceux partis à la recherche de l'essence de l'homme. Voici qu'une périphérie avance, qu'un centre recule. L'Orient n'est plus totalement Orient ni l'Occident Occident. Et l'identité est ouverte aux multiples.

Il aime des pays et les quitte. Je suis qui je serai et deviendrai. Je me construirai moi-même et choisirai mon exil. Mon exil est l'arrière-plan de la scène épique. Je défends le besoin des poètes de gloire et de souvenirs et défends les arbres qui habillent les oiseaux de pays et d'exil. Une lune encore apte à un poème d'amour, une idée prisée par la fragilité de ses défenseurs et un pays enlevé par les légendes.

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0: à ma visite dans la Nouvelle-Sodome en l'année 2002. Il résistait à la guerre de Sodome contre les gens de Babylon et au cancer. Dernier héros épique, il défendait le droit de Toroua à sa part de récit. 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
2: Bonjour, comme tous les maintenant 1er et 3e mercredi du mois à 18h, vous êtes à l'écoute du Réseau Éducation Sans Frontières, le RESF, sur Fréquence Paris Pluriel. 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Aujourd'hui, nous sommes en compagnie de Daniel Gros. Bonjour Daniel.
3: Bonjour.
2: Et donc tu vas nous parler évidemment de Mayotte, hein, et on pourrait presque dire que tu es le correspondant à Mayotte de notre émission. Alors tu es donc ancien CPA de Mamoudzou, hein, je vais quand même te représenter. Tu es référent pour Mayotte à la Ligue des droits de l'homme, membre du comité de rédaction de la revue Plein Droit du Justice. Tu as publié de nombreux articles.
3: Quelques-uns.
2: Oui, quelques-uns, un certain nombre quand même. Hein. Donc bien sûr sur Mayotte, hein, qui sont à retrouver entre autres sur ton blog sur Mediapart, hein, Mayotte c'est loin, j'y habite, mais aussi dans plusieurs revues comme Plein Droit, comme... Bon. Et on ne t'avait pas entendu ici, bah, depuis, après le cyclone Chido et ses premières conséquences, c'était au début de l'hiver dernier, hein, on t'avait même entendu, tu étais par téléphone pendant le cyclone et le toit de ta maison s'effondrait, pendant notre entretien.
3: Ouais, c'est un petit gag, ça.
2: Oui, c'était un petit gag, mais bon. Et tu nous avais, donc on ne s'avait pas parlé depuis janvier, et depuis l'hiver dernier.
3: En janvier.
2: Et tu nous avais expliqué donc, que Chido avait réussi ce que l'opération Ouambouchou n'avait pas pu réussir. Alors pourquoi parler et reparler de Mayotte, 101e département, bien que la souveraineté française ne soit pas reconnue par l'ONU, toute petite île de l'archipel des Comores, située dans l'océan Indien, dans le canal de Mozambique, entre Madagascar, la Tanzanie et le Mozambique, dans l'hémisphère du Sud. Eh bien, tout simplement parce que tous les problèmes dont il est question dans chacune de nos émissions ici, école, papier, logement, santé, droits de l'enfant, droits des étrangers, morts aux frontières, racisme, rétention, enfermement, expulsion, y compris des enfants, ils connaissent à Mayotte, une concentration incroyable avec un droit dérogatoire et couronné par la loi Refondation Mayotte, promulguée le 11 août dernier et publiée au journal officiel le 12 août donc 2025. Et ça, donc, on va essentiellement consacrer notre émission à cette loi Refondation Mayotte.
3: Il y a de quoi dire.
2: Il y a de quoi dire. On en avait déjà un petit peu parlé donc avec, dans deux émissions précédentes avec Rosemine Bocard.
3: Hein,
2: Rosemine Bacard, par contre, que tu nous avais recommandé. Hein. Alors, avant d'entrer dans le vif du sujet, hein, depuis le 1er janvier 2026, eh bien, pour obtenir un premier titre de séjour pluriannuel de 2 ou 4 ans, ou un titre de résident de 10 ans, il faut passer l'examen civique et des tests d'évaluation du français. Et pour l'examen civique, eh bien, cet examen est payant. Le prix varie en fonction des centres d'examen. En France, entre 70 et 150 euros selon le site où on passe l'examen. Ça, c'est une information de Infomigrant, hein, infomigrant.net. Pour réussir cet examen, il est nécessaire de savoir utiliser un ordinateur, bien sûr, ou une tablette, ce qui est loin d'être évident pour tous. Comprendre le français écrit, beaucoup d'étrangers le parlent, le comprennent, mais le lisent plus difficilement. Et enfin, obtenir 80% des bonnes réponses sous forme de QCM. Ça veut dire soit plus de 32 réponses sur les 40 qui sont proposées. Alors, quelques-unes des questions relevées sur le site du RESF, hein, réseau-resf.fr ou encore infomigrant.net. De quand date la constitution de la Ve République ? Qui est Marianne ? Depuis quand l'euro est-elle la monnaie unique ? Que signifie PMA ? En quelle année Napoléon Ier est devenu empereur ? Ou encore, en quelle année Louis Napoléon Bonaparte a-t-il été sacré empereur ? Qui a rendu l'école gratuite laïque et obligatoire ? Combien y a-t-il de régions en France métropolitaine ? Qui était Albert Camus ? Combien de députés composent l'Assemblée nationale ? En quelle année l'esclavage a-t-il été aboli définitivement en France ? Que fait l'État contre les discriminations ? La séparation des pouvoirs est un principe fondamental. Quels sont les trois pouvoirs concernés ? Combien y a-t-il de départements en France ? Ça, on le sait, parce qu'on sait que Mayotte, c'est le 101e département et que c'est le dernier département. Donc, je suppose qu'il y a 101 départements.
3: Ouais, enfin, c'est le numéro 976.
2: On peut aussi aller faire, donc pour aller, il y a une formation et pour continuer à pour s'informer un peu plus précisément là-dessus, on peut aller voir le site information-civique.intérieur.gouv.fr. Et puis ça, je le disais, il y a aussi les tests d'évaluation du français qui ont été rendus obligatoires à partir du 1er janvier de cette année, mais on en reparlera. Peut-être un commentaire là-dessus ou ça se passe de commentaires.
3: Non, mais ça c'est grotesque. C'est grotesque, mais en fait, c'est pire parce que y a ces situations-là. Même ceux qui les font, ces questions, ne sont pas capables d'y répondre. Donc, ça n'a pas de sens. Ça ne veut rien dire pour qui que ce soit. Camus, tout le monde s'en passe, hein,
2: oui.
3: Sauf les intellectuels. Ils en ont besoin, mais tout le monde s'en passe.
2: Oui.
3: Moi, j'aime beaucoup Camus, hein, ça n'a rien à voir. Hein.
2: Mais bien sûr.
3: Donc, mais voilà, non, mais il n'y a rien à dire, sauf il y a à rajouter aussi que dans le dernier budget, il y a eu des augmentations des droits de timbre pour obtenir une carte de séjour.
2: Ouais.
3: 100 euros de plus.
2: Mm-hmm.
3: Comme, voilà. C'est-à-dire, un déficit, on ne veut pas faire payer ceux qui ont de l'argent, on fait payer ceux qui n'en ont pas.
2: Bah, les pauvres, ils ont un avantage, c'est qu'ils sont nombreux.
3: Oui, voilà. Et puis, ils vont se mettre en dette et puis ça ne gênera personne. Enfin, voilà, c'est tout azimut tout le temps.
2: Voilà. Une des questions aussi qui était relevée, alors là, ce que j'ai vu sur Info Migrant, on demandait à quelqu'un qui a séché, on lui demandait qui était Joséphine Baker ou qui était Madame Baker. Voilà. Donc, avant de parler plus précisément de Mayotte et de la loi Refondation, peut-être, Daniel, tu pourrais recontextualiser ce qui se passe et ce qu'est la situation à Mayotte pour la plus grande partie de la population mahoraise et les autres d'ailleurs.
3: Bon, on sait maintenant, tout le monde le sait, et puis bon, ça a fait la une de la presse pendant très longtemps, et puis c'est aussi un souci national. Le 14 décembre 2024, un cyclone a dévasté l'île. Alors, le dernier cyclone remontait, à peu près violent, en 1934, je crois, de mémoire, mais peu importe. C'est-à-dire que c'était très, très rare. Et ça a tout dévasté. Hein, selon les évaluations du Sénat, donc qui sont officielles, je préfère prendre celle-là, seulement 22% du bâti n'a pas été atteint.
2: Mmh.
3: 33% des bâtiments, des habitations ont été détruites intégralement.
2: Mmh.
3: Seuls 16% n'ont pas été endommagés.
2: Mmh.
3: Donc, c'est une catastrophe. Hein. Alors, c'est pour ça que je fais des petites boutades du genre... Chido a réussi là où Wambushu a foiré. Hein. J'avais écrit des articles à l'époque, c'était le jour où Chido a ridiculisé Wambushu.
2: Mm-hmm.
3: Et en fait, pourquoi je dis ça ? Parce que c'est gratuit, ça n'a pas beaucoup d'intérêt, mais en fait, c'est que l'État est engagé depuis 2019 et la loi Elan dans un programme de démolition des bidonvilles qui sont des quartiers de Cazentôle. D'après le même rapport du Sénat, 70% de l'habitat mahorais est insalubre.
2: Mmh.
3: Donc, les bidonvilles. Alors destruction des bidonvilles, des quartiers pauvres, hein, moi je préfère dire parce que. C'est compliqué. Les bidonvilles sont très acérés. Peu importe, mais en fait, c'est la pauvreté. Et c'est pour ça que je souligne, parce que c'est la pauvreté qui pose un énorme problème à la France, dans le sens où éradiquer la pauvreté ne veut pas dire aider les pauvres à s'en sortir. Ça veut dire la supprimer, en supprimant les pauvres.
2: Mmh.
3: Alors, évidemment, la France, elle ne va pas tirer dans le tas avec des mitraillettes. Hein. Ça, elle ne fait pas. Elle ne fait pas parce qu'elle est civilisée, la France. Alors, elle détruit les quartiers, mais elle se dispense du droit, de l'obligation de reloger. Donc, la destruction des quartiers n'est pas dans un programme de réhabilitation urbaine.
2: Mmh.
3: Il est dans un pur programme de « Cachez-moi ces horreurs ». Voilà. Et Chido a tout détruit les bidonvilles, mais pas de bol pour l'État. Les habitants des bidonvilles sont les seuls habitants qui, parce qu'ils ne demandent rien à personne et puis qui font en fonction de leurs propres initiatives, sont les seules personnes qui ont été capables de rebâtir en 15 jours leur logement. Alors de façon très dégradée, évidemment. Hein. Parce que pour toutes sortes de raisons. Mais l'État n'a pas renoncé à détruire les bidonvilles alors qu'il n'y a plus de logement. Mais on en reviendra plus tard parce que ça, je vais participer là-dessus. Donc l'État... En fait, pourquoi il écrit « Refondation Mayotte » ? Parce que Mayotte a été détruite. L'État rêve de détruire Mayotte. Il rêve. Et un cyclone l'a fait. Donc, il peut faire une loi refondation, c'est-à-dire le terrain vierge, j'arrive, je refonde comme je veux en fonction de mes intérêts. Mes intérêts d'État, pas des intérêts de population locale. C'est pas ça qui compte. Donc, il a fait deux lois. Une première loi qui était loi pour la reconstruction de Mayotte, qui a été promulguée, votée le 27 janvier, donc très tôt, hein, c'est-à-dire... un mois et demi après, il y a une loi. Mais cette loi, elle ne fait que des dérogations par rapport au principe d'égalité. Elle, elle, ne, elle n'apporte que des droits dérogatoires par rapport aux droits d'urbanisme, par rapport aux droits de construction, par rapport à toutes sortes de choses. Je ne vais pas rentrer dans les détails, mais en fait, c'est des dérogations. Et en fait, il y a un interdit, et alors ça, c'est magnifique, parce que s'apercevant que les gens reconstruisaient leur maison en tôle, c'est de la récupération, c'est les bidonvilles, c'est de la tôle, mais c'est surtout des matériaux de récupération. Mmh. Alors là, ils ont été gâtés parce que Bachelot, il a fourni du matériel de récupération. Il en a fourni un maximum, puisqu'il a tout détruit. Il a fait envoler les toitures des maisons, des maisons cossues. Hein. Donc, à disposition, il y avait énormément de matériaux de récupération. Mais cela dit, il était tordu, il fallait... Bon, c'était la récupération, quoi, du recyclage. Donc, en fait, c'est les Comoriens qui ont nettoyé les villes. Puisqu'ils venaient à dos d'hommes, ils emportaient des tôles pour reconstruire leur maison, parce que les leurs avaient été envolés, puis froissés, broyés. Donc, ils ont récupéré tout ça, donc c'est très dégradé, mais ils ont réussi à le faire. Tandis que les autres, ils attendent quoi? Les experts assurances qui viennent voir les maisons. Il y a toutes sortes de choses. Ils attendent la bienveillance de l'État qui n'est pas arrivée encore. Enfin, toujours est-il que l'État n'a pas renoncé, mais il s'est senti autorisé. Tiens, c'est tout neuf, Mayotte est détruite, on y va, refondation, on refonde. C'est comme la fondation de Rome, là, on refonde. Sur quel principe? Eh bien, c'est là que la loi refondation Mayotte démasque la totalité de la nature de l'État français en Outre-mer. On va dire en Outre-mer pour être gentil, parce que c'est pas très beau ce qui se passe sur le territoire métropolitain. Mais elle est magnifique, cette loi. Magnifique. L'État essaie, depuis 50 ans, de séparer Mayotte des Comores, il n'y arrive pas. Il essaie de faire en sorte que les Comoriens et les Mahorais, qui sont Comoriens, donc on va dire comment? On va dire les Comoriens, faire en sorte que les Comoriens de l'île de Mayotte n'aient plus de relation du tout avec les îles voisines. Mais ça fait une éternité que les relations ont lieu. Comment les changent? Alors, ça fait des années et ils n'y arrivent pas. Il espère que Chido va lui permettre d'y parvenir enfin. Alors, le deuxième titre de la loi refondation Mayotte. Le premier, c'est des considérations un peu techniques. Le deuxième titre, c'est poursuivre la lutte contre l'immigration clandestine et l'habitat insalubre. Ça veut dire qu'en fait, pour la première fois, l'État reconnaît que sa gestion des quartiers pauvres et la démolition relèvent d'une politique d'immigration, anti-migratoire. Il le reconnaît enfin par la loi qui a un intitulé. Le premier, c'est celui-là. Et dans toutes ces considérants, dans tous ces articles du titre 2, c'est la lutte contre l'immigration et c'est la lutte contre l'habitat insalubre. En fait, la loi refondation Mayotte, je dis, elle n'a qu'un but, c'est de priver la population de ses droits. Ce n'est pas une loi qui permet le vivre ensemble, qui permet aussi les réparations pour faciliter la reconstruction de Mayotte. C'est une loi qui s'obstine à poursuivre la seule politique que l'État a engagée sur Mayotte depuis des décennies.
2: Voilà, et quand tu regardes la loi, donc, on peut la retrouver sur le site du journal officiel publié le 12 août.
3: C'est surtout Légifrance qu'elle est. Mm-hmm. Elle est sur Légifrance.
2: Ouais. Légifrance. Où
3: elle... Oui, oui, elle est par... on la trouve facilement.
2: Ouais. Donc, article 1, la refondation de Mayotte impose de prendre des mesures fortes visant à lutter plus efficacement contre l'immigration clandestine et l'habitat illégal. La nécessité... Article 1, 2, la nécessité de mieux contrôler l'accès au territoire mahorais. 1.3. Les outils de la fermeté face à l'habitat illégal qui constitue une entrave à la réalisation des projets du territoire visant à améliorer le quotidien des Mahorais.
3: Alors, on va essayer de voir... bon, on va faire quelques exemples parce que la loi, elle est quand même très importante. C'est vraiment une attaque toute azimut contre la population. Et quand je dis la population de Mayotte, c'est les Comoriens, les Mahorais. C'est tout le monde. Et c'est vraiment tout azimut. Pourquoi ? Alors, on va commencer, puisqu'on y est, sur la démolition des quartiers. Démolition des quartiers, dans le premier titre. On démolit les quartiers. C'est démoli en principe, mais comme ça a été reconstruit. Alors, l'État va poursuivre cette politique de démolition des quartiers pauvres. Il va poursuivre, mais... Auparavant, il avait eu pas mal d'ennuis. Il y a le juge qui s'oppose. Alors, le juge, il s'est opposé. Chaque fois qu'il y a eu des recours, il a suspendu les arrêtés et il a demandé au préfet de corriger sa copie parce qu'elle n'était pas conforme à la loi. Sur un point essentiellement, les propositions de relogement des populations délogées. Alors, proposition de relogement, c'est une proposition de relogement. Hein. Ce n'est pas reloger. C'est pas reloger les personnes délogées, les familles délogées, une obligation. Non, c'est proposer. Donc ça permet de faire semblant ou de proposer quelque chose d'inacceptable. Mm-hmm. On propose un logement inacceptable, la famille, elle va refuser. Elle a refusé, tu signes à l'abri du juge. Malgré ça, tous les arrêtés qui ont été, contre lesquels ont été déposés un recours, tous ces arrêtés ont été suspendus. Et depuis, après, c'est une suspension. Une suspension, ça veut dire on ne se prononce pas. Il y a un soupçon d'illégalité, donc on le suspend. Mais après, les juges, eh ben, ils l'étudient sur le fond, ils mettent des années, une ou deux années, et il vient d'avoir de paraître 3 annulations d'arrêtés. C'est-à-dire, en fait, il y a eu 3 réponses et c'est 3 annulations. Ça veut dire que l'État ne respecte pas les propres lois qu'il édicte lui-même, hein, par l'Assemblée nationale, mais on sait comment ça se passe. Donc, il y a un ennui là. Alors, la loi refondation Mayotte, eh ben, elle a trouvé la parade. Mm-hmm. C'est pour ça que je dis que c'est une loi qui prive de droits. Mm-hmm. Je dis et c'est une loi qui prive des droits. C'est extraordinaire. Il n'y a plus de droit. Le pouvoir judiciaire est un pouvoir allié au pouvoir exécutif contre les populations. C'est-à-dire, en fait, c'est l'exécutif qui impose au pouvoir judiciaire des lois, qui l'empêche de se prononcer sur des recours éventuels contre les arrêtés et le relogement. Qu'est-ce qu'on fait des populations délogées ? Alors, la loi Refondation Mayotte, elle dit... Elle a déjà réduit de 1 mois à 15 jours les délais d'évacuation des quartiers avant démolition. Et elle a dispensé le préfet de relogement des populations dans la mesure où le parc immobilier, du fait du Chido, n'avait plus les disponibilités nécessaires pour reloger les habitants. Disponibilités qui n'existaient pas avant. Hein. Mmh. Donc voilà, ça c'est dans la loi maintenant. Ça sera intéressant de savoir comment... Sur quelle base on va pouvoir faire des recours contre ces arrêtés. Ça serait intéressant de le faire. Mais c'est beaucoup de travail, tout ça. Donc, ça serait intéressant de le faire. On verra bien. Et donc, ça, c'est le premier point. Mais c'est quand même assez extraordinaire. Ça veut dire que l'État, lui, comme il n'y a plus de maison, il continue à démolir, à réduire le parc immobilier déjà déficient. Et il n'a plus l'obligation de reloger. Alors, qu'est-ce qu'on fait de ces gens ? On ne sait pas, c'est pas marqué, ça ne nous regarde pas. Mm-hmm. L'État, il est obsédé par la salubrité des habitats, mais il rend la vie des gens beaucoup plus compliquée. Alors, il faut quand même savoir que quand une maison est détruite, c'est une maison de moins. Donc, ces gens-là, ben, ils ne vont pas rester tout nus sous la pluie. Non. Ces gens-là, ils vont être aidés par toute la population qui a un abri. C'est-à-dire qu'en fait, on va réduire, on va augmenter la densité d'occupation des maisons restantes. Mmh. C'est ça qui se passe. Ce n'est pas autre chose. Parce que tu n'as pas un Mahorais, quoi qu'on en dise, hein, et qui disent qu'ils sont français contre les Comoriens. Et c'est le discours. Hein, c'est le discours qu'on veut nous faire accroire. Mais ils ne vont pas les laisser. Hein. Ils se connaissent. Ils sont mariés ensemble. Ils ont tout un réseau de... Et du coup, la densité de l'occupation des maisons est accentuée et les conditions de vie sont gravement dégradées. Donc voilà ce qui se passe. Il ne faut pas croire qu'il se passe autre chose. Qui va nous dire ce que deviennent ces gens? Qui va nous dire? Qui va aller les voir? Ben, ces gens, oui, si on va les voir, on les voit. Là. Il y a eu une démolition la semaine dernière. Ces gens, ils sont là, ils attendent. Ils n'attendent rien. Ils se débrouillent, ils font ce qu'ils peuvent. Bon, enfin, ça c'est déjà bien comme exemple et illustration de cette loi. Hein. Elle est magnifique. Hein. Alors,
2: et dans cette loi, il y a aussi la quasi-interdiction l'interdiction de reconstruire et l'interdiction d'accéder aux matériaux de construction.
3: J'avais parlé de l'interdiction de la vente des tôles.
2: On en avait parlé, je crois, dans une émission précédente.
3: Il y a longtemps, très longtemps. Oui, parce qu'en fait, ça, je voulais l'évoquer, puis je suis passé à autre chose, excusez-moi. Parce qu'en fait, dans la loi de reconstruction du mois de janvier, celle-là, interdisait la vente de tôles. Suite, c'est-à-dire qu'il y avait intégré dans la loi une réglementation du préfet, une réglementation, un arrêté du 3 janvier, donc trois semaines après le Chido, un arrêté de réglementation de la vente des tôles. Bon, déjà, les maisons étaient reconstruites. Les gens, ils achètent une tôle ou deux quand ils ont besoin, pour le toit surtout. Il ne faut pas que les tôles soient perforées. C'est mieux qu'elles ne le soient pas perforées. Mais voilà. Donc, ça, c'est une loi précédente. Comme il y a eu aussi, parce que l'État, il lutte. Oui. En fait, ça, bon, je ne pensais pas évoquer ce problème-là en premier, mais c'est fondamental de toute façon. L'habitat est fondamental. Alors, tous les jours, hein, tous les mois, tous les deux mois, il y a un arrêté de démolition qui sort. Alors ça, on verra, on va faire, de toute façon, on surveille, hein, et puis on regarde et on enquête. Donc, et puis la Ligue des droits de l'homme publie tous les ans un rapport sur les démolitions de l'année écoulée, c'est-à-dire le rapport 2025, il est prêt, il va sortir, c'est très grave. Et de toute façon, c'est complètement illégal, au niveau supérieur, hein, j'entends, de détruire des maisons sans un plan d'urbanisme qui permettent de reloger ces gens-là, et avec des constructions antérieures. C'est-à-dire, on ne casse pas en faisant croire qu'on va reconstruire. Non, on casse et on ne reconstruit pas, et les gens s'en foutent. De toute façon, ils n'ont droit à rien, ces gens. Ils sont pauvres, ils n'ont droit à rien. Français ou Mahorais. Hein. Français, Mahorais, Français ou Comoriens. Mmh. Alors, c'est le point sur la lutte contre l'habitat insalubre. Alors c'est bien, c'est des beaux principes, hein, c'est l'habitat insalubre, l'habitat illégal, c'est moins beau, mais bon, on l'emploie de plus en plus parce que il y a un moment, l'État arrête d'être hypocrite, ça passe, de toute façon, ça pète. Il peut le faire. Donc le juge lui dit non, ne le fais pas, il peut le faire. Et alors, il y a d'autres choses, parce qu'en fait, il y a la lutte contre l'immigration clandestine, et c'est ce qui détermine et organise toutes les relations des gens.
2: Hein? Alors, avant de parler de la lutte contre l'immigration clandestine, je propose qu'on fasse une petite pause musicale.
3: Avec plaisir.
2: On va la faire un petit peu plus courte que prévu. Et on va écouter Moana, c'est Chebli, et c'est extrait d'un album qui s'appelle Swahili Song. Chebli, qui est lui-même comme...

0: 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Et on est toujours avec Daniel Gros qui nous parle de Mayotte et de la loi refondation. Donc, et on vient d'écouter bien sûr Chebli, hein, le morceau c'est Moana, extrait de l'album Swahili Song. On a écouté qu'un petit bout parce que le temps est très court.
1: Ben, c'est-à-dire que le temps, il ne nous attend pas.
0: Oui.
1: Donc, il faut y aller.
0: Allons-y.
1: Alors, là, on a illustré comment, en fait, l'État s'organisait pour se mettre à l'abri des lois, des juges, des lois. Et c'est des lois, parce que c'est des lois communes en France. C'est-à-dire, en fait, à Mayotte, on fait une loi spéciale, Refondation Mayotte, qui prive de droit tous les habitants. Par rapport à la France. Du droit national, il n'y a plus droit. Alors, voilà. Ça, je voudrais l'illustrer encore. Mais l'illustrer par rapport à une situation de misère noire à Mayotte. Parce que c'est ce qui est grave, c'est que ce pays n'est pas développé. Alors, il y a quelques privilégiés qui s'en sortent, sinon ça ne tiendrait pas. Hein. Et il y a de l'argent qui circule, effectivement, il y a de la solidarité, tout ça, donc ça tient. Ça tient. Mais l'État, donc, alors, il y a le problème de la jeunesse. Il a deux problèmes, l'État. Il y a le problème de la jeunesse et il y a le problème des familles. Parce que ce qui est relativement embêtant pour l'État et sa représentation de Mayotte, comme Mayotte interfrançaise, qui n'a rien à voir avec les îles voisines, alors qu'à Mayotte vivent autant de Comoriens que de Mahorais. C'est-à-dire, c'est 50-50. Le problème, c'est que c'est pas...
0: Alors, Mahorais qui ont la nationalité française.
1: Les Mahorais, c'est les Comoriens qui ont la nationalité française. Mais ils ne veulent plus qu'on les appelle Comoriens, respectant leurs vœux, je m'en fous. Ça n'a aucune importance pour moi. Ils veulent être français, qu'ils soient français. Et ils sont français, mais ils sont français, ils parlent chez Mahorais, c'est-à-dire un Comorien de l'île de Mayotte. Langue que parlent les Comoriens des autres îles, à quelques nuances près de vocabulaire, mais qui sont très minimes. Et ils vont à la mosquée ensemble, ils font tout ensemble. Hein. Moi, je ne fais pas la même chose que là-bas. Hein. Bon, je peux aller à la mosquée parce qu'ils m'invitent pour faire plaisir, mais je vais une fois, je ne vais pas cinq fois par jour. Hein, Donc, c'est un peuple, quoi qu'on en dise. Alors, dans un peuple, évidemment, tout le monde n'est pas homogène. Un individu ne ressemble pas à l'autre. Hein. Il y a des différences. Mais l'État, il veut que ces gens... Ben, il veut qu'il y ait des étrangers et des Français à Mayotte. Et puis, il veut pouvoir les séparer et puis les renvoyer. Le problème, c'est que ça ne se passe pas comme ça. Ça ne se passe pas du tout comme ça, dans la mesure où, ben, par exemple, dans une année... Il naissent, par exemple, un certain nombre de bébés, et bien 70% de ces bébés ont une mère étrangère. 70%. Ça veut dire presque les trois quarts. Des bébés ont une mère étrangère. Pourtant, le ratio, c'est 50-50. Donc, il devrait y avoir simplement 50% de bébés qui ont une mère étrangère. Eh bien, non. Par contre, pour les hommes, oui. Ça se rejoint, 50% des bébés ont un père étranger. Ça veut dire que dans le restant, là, les bébés qui ont un père français, ils ont un père français, et bien la moitié des pères français ont fait un bébé avec une étrangère. C'est ça que ça veut dire. Donc ça veut bien dire que c'est impossible à séparer tout ça. Qu'est-ce que c'est que cette... On peut séparer qu'avec brutalité. Alors, qu'est-ce qui se passe pour séparer avec brutalité? Eh bien, l'État, dans la loi Refondation Mayotte, a prévu un dispositif de lutte contre les paternités frauduleuses. C'est-à-dire, en fait, si le père est déclaré français, c'est parce qu'on l'a payé. On s'est arrangé pour. C'est-à-dire que l'État... Il ne peut pas croire que les gens peuvent s'aimer. Il ne peut pas croire que les gens décident d'avoir un destin commun, de fonder une famille. Il ne peut pas croire. Non, un Français ne peut pas aller avec un Comorien, ce n'est pas possible. Il ne peut pas le croire. Donc il ne le croit pas, il fait des lois pour attaquer, poursuivre ces papas qui ont des enfants avec des mamans comoriennes. Voilà. Alors ça, c'est... Voilà. La lutte contre la paternité frauduleuse, ça, ça existe. Oh, ça va... Bon, ils feront comme ils peuvent, hein, mais c'est assez extraordinaire. Et par rapport aux, enfin, bon, ça c'est pour s'attaquer à la famille, montrer comment l'État veut s'attaquer aux familles. Parce que tout le monde le sait, que en fait, ça ne fait qu'un, c'est qu'une entité ensemble, et que il n'y a que la brutalité qui va pouvoir bien séparer. C'est de la chirurgie, ça fait mal. Hein. Donc, mais pourtant, il le fait. Alors là, c'est pour on va attaquer les pères. Mais il y a autre chose. C'est qu'ils attaquent les mamans, ils attaquent les mères, parce que ce sont les mères qui sont étrangères. Ils attaquent les mères sur... la qualité de l'éducation portée à leurs enfants, parce que il y a un problème de délinquance juvénile énorme qu'il faut pas le nier, hein. Mais bon, après il faut analyser qu'est-ce que c'est que cette délinquance là mais il faudrait déjà qu'on y travaille, qu'on l'observe. Parce que moi, ce que j'observe, je vais pas en parler parce que je suis pas compétent pour ça, mais j'observe des choses et bon, ça serait vraiment intéressant d'en parler. Mais bon, je ne peux pas. Là, par contre, l'État, dans la loi Refondation Mayotte, attribue la délinquance aux étrangers, aux enfants d'étrangers. Pourtant, rien ne le prouve. Il n'y a pas plus de délinquants dans les prisons. Enfin, je veux dire, les délinquants ne sont pas plus comoriens, ils ne sont pas plus enfants d'étrangers qu'enfants de Français. Français de Mayotte, hein, j'entends. Hein. Oui, ben. Je ne parle pas des Français de métropolitains à qui sont à Mayotte. C'est différent. Ils n'ont rien à voir, ceux-là. On ne les compte pas. Ils sont blancs. Donc, ça va. La différence, on sait la faire.
0: Ah ouais.
1: Il n'y a pas besoin de subtilité. Donc, là, on va. Donc, en fait, l'État, dans la loi de Fondation Mayotte, n'a rien trouvé de mieux que de retirer le titre du séjour d'une mère dont l'enfant serait convaincu de délinquance. Ou un père, hein, si c'est le père qui est étranger. Ouais. Alors, en France, on n'a même pas réussi, alors que ça revient tout le temps, tous les ans, il y a un mec de droite ou d'extrême droite, je parle de député quand je dis mec, qui va poser un amendement pour retirer les allocations familiales aux familles. Qui ne s'occupent pas bien de leurs enfants. La famille qui fait de l'absentéisme, qui fait des mauvais coups. Ça n'est jamais passé. Mais pour Mayotte, ça passe tout de suite. Ça passe sans problème. C'est-à-dire, oui, ça a été voté. Voilà, c'est voté. Donc, et c'est même pas passé, c'est même pas la justice, c'est un acte administratif. Ça veut dire que ce n'est pas un enfant condamné. Parce qu'il est condamné, sa mère sera. Non, c'est un enfant qui est convaincu d'avoir fait une bêtise. Une bêtise.
0: Mais comment ça peut tenir juridiquement un enfant convaincu de...
1: Ben oui, ça c'est pas... C'est, moi je dis, voilà la loi. C'est, mais la loi Refondation Mayotte, comme d'habitude, elle n'invente rien. Elle met simplement à l'abri les autorités par rapport... à l'arbitraire de leur décision et à leur transgression des lois. Bon, l'État, s'il transgresse les lois, il faut qu'on se plaigne. Sinon, c'est pas grave. Hein? Et c'est toujours très compliqué, même, d'aller à la justice. Alors, il y a beaucoup de délinquance, mais déjà, il y a eu, avant l'édiction de la loi, des mamans qui ont été convoquées avec leur enfant à la mairie, parce que c'est avec les maires que ça se passe, il faut voir. Hein. Mais le maire, c'est un magistrat, il paraît. Bon, ça va. Hein. Et un envoyé du préfet pour pour retirer la carte de séjour des mamans. Et ça a eu lieu 3 fois depuis le début de l'année. Avant la loi. Après la loi, je ne sais pas. Je n'ai pas, j'ai pas vraiment suivi. Donc, en fait, on voit comment on attaque les étrangers. On les attaque alors que les mamans françaises, elles ne peuvent pas être dégradées. Mmh. C'est pas possible, elles sont françaises, on va pas les déchoir. Encore que peut-être que ça pourra arriver bientôt, hein, on sait pas. À Mayotte, tout est possible. Donc voilà comment on attaque les familles. Mais les enfants, s'il y a de la délinquance, ils sont aussi particulièrement ciblés tout le temps. C'est-à-dire qu'ils font l'objet sans cesse, ils font l'objet de stigmatisation. Qu'est-ce qu'on a fait ? C'est-à-dire, hors loi, hein, hors la première loi de Mayotte et la deuxième, celle de janvier, celle du mois d'août, hors de ces lois-là, qu'est-ce qui s'est passé ? Eh bien, il y a un mec à l'Assemblée nationale qui a proposé un amendement pour supprimer le droit du sol, enfin, encore compliquer l'accès au droit du sol pour Mayotte, de sorte que maintenant, le droit du sol à Mayotte, il n'existe plus. C'est-à-dire, ces enfants-là, les enfants de Mayotte, on leur dit, on ne veut pas de vous. À longueur de journée, on leur dit « on ne veut pas de vous ». Alors, on le dit aux enfants d'étrangers. J'entends bien. Oui. Mais un enfant de Mayotte, un adolescent qui va à l'école, il fait des différences, eux, ils ne savent pas faire encore. Et c'est eux qu'on agresse. Alors, on ne se pose jamais la question, mais comment ces enfants vont réagir ? Mais qu'est-ce qu'ils vont devenir à 18 ans, ces enfants-là ? Parce que non seulement, alors ça c'est important à dire, non seulement on supprime le droit du sol, donc les enfants à 18 ans, ils n'ont plus rien, c'est-à-dire dégage. T'as quel pays, toi, t'es néo ? Oh, mais ça compte pas, ici c'est la France, toi t'es comorien, dégage. J'ai connu des jeunes filles, 15 jours après leur anniversaire, leurs 18 ans, renvoyées aux Comores, c'est-à-dire arrêtées dans la rue. Rien à foutre qu'elle soit née ici, qu'elle ne soit jamais partie. Et on ne trouve pas ça cruel, on ne trouve pas ça brutal, on s'en fout. On s'en fout. Pourquoi on s'en fout ? Ben ça, il y a une réponse. Parce que, en fait, tout le monde sait très bien que Mayotte ou les Comores, c'est pareil. Cette jeune fille, on lui offre un petit voyage, il y a quelqu'un qui va la récupérer, elle va revenir en Kwassa. De toute façon, voilà. Tout le monde, en fait, même l'État fonctionne comme si Mayotte et les Comores étaient la même entité. Mmh. C'est pas grave. Bon. Qu'est-ce que je voulais dire là ? Parce que je m'emballe des fois, je ne devrais pas. Et ces enfants qui sont nés à Mayotte, il y a un dispositif pour qu'ils aient une carte de séjour à 16 ans. Il faut rien. Il faut un certain nombre de certificats de scolarité qui prouvent qu'ils ont été là 8 années de leur naissance à l'âge où ils déposent leur demande, le quart de séjour, donc au plus tard 16 ans. Donc 16 ans, ça veut dire que la moitié du temps, il faut qu'ils prouvent qu'ils ont été à Mayotte la moitié du temps. Et c'est tout. Plus l'acte de naissance qui prouve qu'ils sont nés en France. Et à 16 ans, on peut leur distribuer une carte de séjour. Après, et cette carte de séjour, eh ben, à 16 ans, quand ils arrivent en seconde, ben ça va, ils vont passer le bac tranquillement, ils vont pouvoir penser à leur avenir d'insertion professionnelle, de poursuite d'études, tout ça. Ils vont enfin pouvoir. Mais cette disposition-là, eh bien, l'État refuse de l'appliquer. Les seuls qui peuvent y avoir accès, ce sont ceux qui vont devant un juge. Et encore faut-il qu'ils connaissent ce dispositif. Parce que la plupart des gens à qui je l'annonce, ils ne savent pas. C'est-à-dire, bon, c'est grotesque, en fait. C'est grotesque. Donc, ces enfants, on n'en veut pas. Ben, ils le font savoir, hein. Oui. Oui, ils font savoir. De la manière qu'ils ils s'expriment comme ils veulent, ils font savoir qu'on a compris.
0: C'est d'autant plus que beaucoup d'enfants ne vont pas à l'école. Ils ne vont pas à l'école, non pas d'une volonté de leurs parents. Ah non, ils voudraient aller à l'école, pas de leur volonté à eux qui voudraient aller à l'école, mais simplement parce qu'il n'y a pas de place.
1: Non, c'est parce qu'on ne veut pas, on ne se donne pas les moyens, parce que en fait, les enfants, ils naissent quand même maintenant 3 ans, ils naissent 3 ans avant d'aller à l'école. Donc l'État, il a 3 ans. Et puis en fait, c'est lourd. C'est, je veux dire, ça baisse pas comme ça, ça n'augmente pas comme ça. Donc on connaît les tendances. On les connaît bien, les tendances. Et oui, en tout cas, les enfants, ils sont poursuivis. On ne veut pas qu'ils s'intègrent. Et ils le savent. Ils l'ont compris. Ils le savent.
0: Oui, oui. Et donc, il y aurait encore beaucoup de choses à dire.
1: Oui, on peut
0: continuer. Il nous reste une bonne dizaine de minutes, malheureusement, même si ça ne fait pas beaucoup. Et il y a plein d'autres sujets.
1: Oui, parce que pour les enfants, il y a encore autre chose. Parce qu'on parle de la nationalité française, mais s'ils ne veulent pas nous la donner, on s'en fout. Moi, je vais bien leur rendre. Je veux dire, je ne comprends pas cette obsession de la nationalité française. Mais vivre dans un pays, tu peux vivre dans un pays.

0: Le papa, ils font des gosses. Qu'est-ce que tu veux faire d'autre? Tu peux pas aller à l'école. T'as que ça dans la vie. T'as que ça qui est possible. On va pas t'empêcher de faire un enfant avec un voisin, avec quelqu'un que tu aimes. Comme ça. Donc, ces enfants-là, enfants de français, non, enfants d'étrangers nés en France, sont français automatiquement, double droit du sol. C'est-à-dire, sur l'acte de naissance figure un des deux parents nés en France, l'enfant est français automatiquement. Donc, ça fait chier les gens, c'est tout, ça perturbe leur vie, ça les pourrit, ça les maintient, parce que ça, c'est bien, parce qu'on parle de l'égalité des femmes, de l'accès des femmes à tous les secteurs. Mais là, on les maintient dans la maternité. C'est-à-dire à 18 ans, à la préfecture, on conseille aux filles de faire des enfants pour s'en sortir. Tout le monde comprend. Tout le monde comprend tous les dispositifs. Tout le monde. Même à la préfecture, les gens qui reçoivent, si tu veux rester, fais un gosse. Il sera français. Ben voilà, tout le monde le sait, tout le monde comprend tout. Et comment ça, dès qu'il y a une loi, il y a toujours une stratégie pour la détourner, la contourner. Bon, il n'y a pas que les pauvres qui savent. Hein.
1: Et ça, on remet ce double droit du sol en question.
0: Ah ben, disons que il faut aller bientôt, il n'y aura plus rien. Mais il y a une autre chose encore. Qui n'est pas appliqué. C'est-à-dire qu'en fait, en 2016, il y a une loi assez libérale, celle-là, qui pour faciliter la vie des familles. C'est dans ce sens-là. Par exemple, une mère, enfin, une famille arrive à Mayotte, ils ont déjà deux enfants. À Mayotte, ils ont d'autres enfants qui sont devenus français. C'était avant, hein. Sont devenus français. Donc, il y a des enfants français, puis dès qu'ils ne sont pas français, qu'ils vont avoir des problèmes à 18 ans. Donc, ces enfants-là, l'État a prévu un dispositif, une loi, un article, qui stipule que un enfant né à l'étranger, mais ayant. Enfin, en fait, ça s'appelle la déclaration de nationalité. Donc, déclaration, ça veut dire c'est un droit, je déclare que je suis français. Ça ne veut pas dire je vous demande de m'accorder la nationalité. Je déclare que je suis français parce que j'ai un frère ou une sœur française, par droit du sol. C'est des gens qui sont en situation régulière, enfin, les parents. Ça fonctionne, mais c'est pas appliqué. Même quand on passe devant les juges, ça devient hyper compliqué. Pourquoi? Parce que la préfecture, d'une part, ne veut pas. Elle considère que c'est une demande de naturalisation, ce qui n'est pas vrai, c'est une déclaration. Et que dire? Je perds un peu la tête là. Oui, elle exige une carte de séjour à ses enfants. Donc ça veut dire la demande de carte de séjour, ça va encore mettre 3 ans à Mayotte. Et ils l'obtiennent pas, ces enfants. Ils ne l'obtiennent pas alors qu'il n'y a pas besoin de carte de séjour. C'est une déclaration. Je déclare que je suis français pour telle et telle raison. La loi, elle est claire. Il n'y a pas besoin d'autre chose qu'une déclaration parce que j'ai un frère français. Il y a des conditions. Il faut que l'enfant ait fait toute sa scolarité obligatoire en France, dans un établissement scolaire français. C'est la seule contrainte. Et ce n'est pas appliqué. Alors, toutes les lois qui sont un peu favorables à ces personnes pour sortir la tête de l'eau, on ne les applique pas, on ne veut pas les appliquer.
1: Il y aurait plein d'autres. En fait, c'est une émission de 3 heures qu'il aurait fallu faire et pas
0: Ça,
1: d'une
0: c'est
1: heure.
0: fatigant, hein,
1: Il y a
0: pour les auditeurs aussi.
1: beaucoup d'autres sujets dont j'aurais aimé qu'on parle, notamment donc la dite lutte contre l'immigration illégale, avec un certain nombre d'items. Et déjà, il y a
0: Alors, il y a.
1: une très grosse technosurveillance. Alors, je dois dire quand même que Mayotte, avec une île, une population de 350 000 habitants à peu près,
0: Ouais, à peu près autour de ça, oui.
1: réalise plus de la moitié des expulsions du territoire national.
0: Oui, bien sûr.
1: Et donc là, maintenant, est prévue dans la loi toute une technosurveillance assez terrible. autour de ça.
0: Elle est

0: plus ou moins légal, mais en fait, sans cesse, le préfet publie des arrêtés de survol par drone du territoire. Alors, il y a des survols de l'ensemble du territoire du pourtour littoral, donc ça c'est à destination des arrivées de Kwassa, Kwassa qui sont les bateaux qu'empruntent les étrangers pour accéder à Mayotte. Mais le littoral, c'est la quasi-totalité de la population, de l'urbanisme. Donc, en fait, on surveille. L'État a surveillance totale de ces populations, de toutes les populations. Mais il publie aussi des tas d'arrêtés pour surveiller des quartiers, des survols, et qui renouvellent tout le temps. Et la loi Refondation Mayotte a décrété, c'est-à-dire ça, c'est aussi un article, c'est-à-dire qu'on peut rentrer dans les habitats, c'est-à-dire il n'y a plus d'inviolabilité du domicile. Ça n'existe plus à Mayotte. Mmh. Pour la lutte contre l'économie informelle, là aussi, c'est un sujet important, la lutte contre l'économie informelle. C'est-à-dire, c'est à la lutte contre l'accès aux ressources, contre l'accès aux emplois. Et y a la loi Refondation Mayotte gère ça. C'est-à-dire qu'en fait, veut couper les vivres des pauvres. C'est pas parce que 30% seulement de la population accède à l'emploi dans l'économie formelle. Ça veut dire que 70% vivent d'une économie informelle pourchassée avec une brutalité sans nom par l'État. Mmh. Dans ses traditions, hein, c'est-à-dire tout ce qui... Par exemple, une pirogue, un pêcheur, sa pirogue, ça ne va pas, il faut un frigo. Mmh. Donc on ne fait plus, c'est ce qu'ils font depuis des milliers d'années, on n'en veut plus. Ils sont peut-être morts, hein. Il y a peut-être eu des morts, j'en sais rien, quelques intoxications, j'en sais rien, mais en tout cas, maintenant les pirogues à balancier, c'est pour les musées ou les courses. Des courses de pirogues pour les métros et les autres.
1: Voilà, et donc tout est à l'avenant.
0: Et tout est à l'avenant. Et c'est une catastrophe. Ça fait pleurer, hein. Je veux dire, tout ce qui se passe, c'est lamentable.
1: Voilà, et donc pour revoir tout ça, il nous reste encore deux minutes avant de se dire au revoir et de passer à notre agenda, puisque je vois que les oreilles loin du front, excellente émission, commence à s'installer dans les studios. Donc on peut te... Soit si on se sent de lire 51 pages de texte de loi, aller se plonger dans la loi Refondation Mayotte, qu'on trouve assez facilement. Sinon dans notamment tes trois derniers posts sur Mediapart, Refondation Mayotte et violence politique.
0: Loi Refondation Mayotte et violence politique.
1: Voilà, hein, qui est du 2 octobre.
0: Bon, ça s'est étalé sur 2 mois.
1: Oui, non, il y a trois articles, hein, un de trois que tu as écrit sur la loi Refondation. Peut-être un petit mot rapidement pour conclure en 2 minutes.
0: Moi, je voudrais dire quand même, parce que les enfants, c'est quand même l'avenir d'un pays. C'est l'avenir, c'est notre avenir. À Mayotte, la moitié de la population a moins de 18 ans. Quand on dit moitié de la population à Mayotte, on veut dire une chose aussi, une autre chose. C'est que la moitié de la population est étrangère. C'est-à-dire que la France a décidé que cette population qui habite Mayotte est étrangère. Ça veut dire que la moitié de ces enfants-là, ça veut dire que 50% de la population, c'est des enfants de moins de 18 ans. Mais donc, ça veut dire que 25% de la population, c'est des enfants dont on ne veut pas. Voilà. 25% de la population de l'île, ce sont des enfants dont on parle, on dit tous les jours qu'on n'en veut pas. Et en fait, mieux, tout le monde s'arrange. Bon, c'est facile, ça, avec la télé, tout ça. Tout le monde s'arrange pour que les enfants nous fassent peur. Mm-hmm. C'est-à-dire, c'est des délinquants. Ils nous font tous les... Voilà. En fait, il faut avoir peur des enfants. En plus, il faut avoir peur. Et ils le savent. Ils savent que les adultes ont peur d'eux. Parce qu'on l'écrit tous les jours à la télé, dans les journaux. Tous les jours, on dit qu'on a peur des enfants, on a peur des délinquants. Alors, on n'attaque que les mamans, et parce que l'État, l'éducation d'un enfant, sans doute que ça ne le concerne pas. Mais voilà ce qui se passe.
1: Voilà, donc il faut quand même savoir qu'avec la moitié de la population qui a moins de 18 ans, ça veut dire qu'on a une démographie importante, très importante, et c'est ce qui explique peut-être l'accroissement démographique de Mayotte.
0: C'est les jeunes qui font des bébés, c'est pas les vieux. Hein.
1: Et pas l'immigration clandestine, comme on se plaît à dire, qui est
0: C'est les jeunes hein, qui font des bébés. La population jeune est plus féconde qu'une autre.
1: Alors maintenant, donc avant de se dire au revoir, hein, quelques dates quand même, enfin deux dates. Hein, demain, mardi 19 février à 14h, hein, c'est un rassemblement contre les propos racistes, sexistes et homophobes détenus par des juges de la Cour nationale du droit d'asile. Et le rassemblement aura donc lieu à 14h devant la Cour nationale du droit d'asile, 35 rue Cuvier à Montreuil. Et samedi 21 février, eh bien, ce sera une manifestation Justice pour El Hassem Diarra, hein, Justice pour toutes et tous à Barbès-Rochechouart à Paris. Hein, El Hassem qui s'est fait tuer devant un commissariat il n'y a pas très longtemps, au mois de janvier. Voilà, donc merci beaucoup Daniel et puis
0: merci
1: on se revoit très bientôt
0: surtout.
1: Pour
0: merci,
1: continuer parce que tu as fait trois papiers et il faudra faire au moins trois émissions pour parler du principal, je dis bien seulement du principal.
0: En fait, c'est ouais. Facile.
1: Donc Léna me fait signe que l'émission est terminée, donc
0: oui.
1: Merci Léna et je vous dis à dans deux semaines. Au revoir et cette émission sera rediffusée donc lundi matin à 7h30 et très bientôt dispo sur le site du RESF https://réseau-resf.fr. Au revoir. Oh

0: Bonjour, vous êtes bien sûr Fréquence Paris Pluriel 106.3, c'est les oreilles loin du front, mais il n'y a personne en plateau. Ce soir, on vous propose donc une rediffusion de l'entretien qu'on avait mené avec Johanna Siméon-Germanos à l'occasion de la sortie de son livre « Youssef ou la fidélité à soi » paru chez Anna Moza.
1: Le programme que vous allez écouter est une rediffusion.
2: On retrace l'histoire de Youssef sur trois pays, la Tunisie, la France et la Suède. Mais tu le fais en gardant ton regard de politiste. Et donc, il y a cette question sous-jacente dans tout le livre. Comment les sciences sociales peuvent-elles rendre compte d'une vie singulière ? On a envie de dire une vie anonyme, mais ce n'est pas tout à fait vrai. On y reviendra sans doute, parce que certains événements de la vie de Youssef ont été médiatisés, y compris dans la presse nationale. Et parallèlement, ce livre pose aussi la question de comment un individu peut lui-même rendre compte de sa propre vie. Et donc, que veut dire être soi, en somme, et qu'est-ce qui fait qu'on reste soi ? C'est d'ailleurs la conclusion de ton livre. Mais pour commencer, alors je vais te laisser raconter l'histoire de Youssef. Mais une première question qu'on pose souvent sur ce plateau, qu'est-ce qui t'a amené à vouloir enquêter sur la vie de Youssef ?
3: Ben merci. Ce qui m'a amené à vouloir enquêter sur la vie de Youssef, c'est un souvenir d'enfance, et un souvenir d'enfance qui est remonté à la surface. Souvenir d'enfance parce que quand j'étais enfant, j'ai entendu à un moment mes parents parler à voix basse de Youssef. Et ils parlaient à voix basse parce qu'ils ne voulaient pas que j'entende. Et s'ils ne voulaient pas que j'entende, c'est parce qu'ils parlaient du fait que Youssef avait été gravement brutalisé par la police. Au début, je pense qu'on ne m'a pas dit quoi. Et donc, ils parlaient à voix basse en disant il est secoué, il se repose. Et puis, ce que je saurai plus tard, c'est que Youssef a porté plainte et Youssef a été expulsé. Youssef a refait sa vie en Suède. Et j'ai su, je pense, un peu plus tard que ce qu'il avait subi dans un commissariat près de la gare Saint-Charles à Marseille, c'était non seulement un tabassage en règle, mais un viol avec matraque. Et donc j'ai grandi en sachant que c'était des choses qui pouvaient arriver. Et il y a eu un moment où à la fois des menaces qui ont été portées sur un doctorant qui travaillait avec moi et qui s'était interposé lors d'un contrôle d'identité, et quelques mois après, l'affaire Théo Louaka, donc un jeune Français racisé qui a subi le même type de violence, je me suis dit, moi je me souviens qu'il y a eu cette affaire Youssef Sassi. Et d'ailleurs, qu'est-ce qu'il est devenu ? Et ça a commencé à être une question que je me suis posée avec insistance, au point, je ne vais pas raconter la longue quête pour le retrouver parce que ça a été long, au point que j'ai voulu le retrouver. Et donc ça donne un point de départ un peu particulier, disons, à un livre de sciences sociales, et c'est pour ça que je l'explique au début, parce que c'est pas comme si j'avais voulu faire un livre sur l'immigration, les violences policières, et que j'aurais ensuite déployé une enquête, c'est que je veux rattraper un souvenir d'enfance qui réémerge à un moment bien particulier, du fait d'une actualité qui convoque ce souvenir, et qu'à partir de là, je me dis, cette ficelle finalement classique des sciences sociales que dit bien Howard Becker, de quoi ce cas est le cas ? Et c'est à partir de là que finalement, ça sera un peu, est-ce que l'histoire de ce livre et le sujet de ce livre, plus que seulement les violences policières, parce qu'il n'y a pas tellement besoin de démontrer qu'il arrive qu'il se passe des choses dans des commissariats, est-ce que l'histoire de ce livre et le sujet de ce livre, ça ne serait pas aussi ce que c'est que le maintien de soi, finalement ?
4: Et ce souvenir d'enfance de Youssef du côté de la gare Saint-Charles, ça date de quand, en fait ?
3: Alors, ce que j'ai reconstitué, parce que pour moi, c'était un peu flou, du coup, c'est aussi pour ça que j'ai mis du temps à retrouver quand ça s'était passé, parce que j'étais pas sûre. C'est le 29 décembre 78 que Youssef arrive à la gare Saint-Charles. Il habite à Martigues, donc à une demi-heure, trois quarts d'heure de route, et qui veut acheter un billet de train pour rejoindre à la fois son frère et son épouse, Lucienne, une militante gauchiste, qui est à Paris à ce moment-là, mais qui sinon vit aussi dans la région. Qui veut acheter donc un billet de train, qu'on doute de ses papiers, que ça l'énerve, parce qu'à la fois on doute de ses papiers et puis qu'on lui dit bien que de toute façon, un bougnoule, ça ne règle pas avec un carnet de chèques, hein, je cite, et que, sûr de son bon droit, il dit allez, on interpelle la police, etc. Et que donc il se retrouve au commissariat. Décembre 78. Donc.
2: Et bon, même si tu ne vas pas retracer ici justement le long travail de retrouver cette histoire, tu as quand même travaillé comme, comme une politiste, hein, c'est ce que je disais en introduction. Et du coup, tu as travaillé comment ? Avec quelles archives ? Tu as mené aussi des entretiens ? Avec qui ? Comment ça s'est passé, en fait, ton regard qui vient des sciences sociales, quand même, sur cette histoire ?
3: Bah, ça s'est passé en déployant plusieurs méthodes. Bah, au début, ça a été de la quête documentaire et de presse. C'est comme ça que je retrouve, par exemple, une archive, enfin une page de témoignages chrétiens où il y a un témoignage hyper détaillé, publié donc, de tout ce que Youssef a subi au commissariat, en fait parce que c'était la déposition qu'il avait faite en portant plainte, ce qui était très rare à l'époque, et que son avocat avait filé à témoignages chrétiens, enfin avec son accord. Donc j'ai des sources de presse, je m'aperçois qu'il y a une décision qui le concerne au Conseil d'État qui sursoit à l'expulsion, donc qui... annule provisoirement l'expulsion, le temps qu'il revienne, en tout cas, expliquer sa situation. Il y a ensuite, parce que j'ai mis du temps à le retrouver, avant de le retrouver, j'ai interviewé son avocat de Marseille. Il y a eu des entretiens avec des gens qui avaient vécu en communauté avec lui ou qui appartenaient en fait à son monde de militants. Donc des entretiens. Il y a eu une douzaine, quinzaine d'heures d'entretiens avec lui quand enfin j'ai réussi à le retrouver. Mais avant de le retrouver, il y a eu aussi les archives de l'Institut National de l'Audiovisuel. Et merci et cœur sur elle aux documentaristes qui m'ont aidé à retrouver. J'avais un autre souvenir d'enfance, c'est que je me souvenais qu'un jour, on avait vu à la télé un reportage sur les immigrés en Suède avec mes parents. Et ce reportage sur les immigrants en Suède qui montrait Youssef, francophone, et donc qui passe à la télé pour parler de la condition des immigrés en Suède. Et en fait, j'ai fini, avec l'aide des documentaristes, par retrouver le reportage, qui est un reportage à un moment très précis, au moment où il y a un enfant, Tofik Ouanès, 10 ans, qui est tué par un voisin raciste à la Courneuve, vers 82-83, et où il y a tout un débat sur justement tout ce qui se passe, le racisme, l'intégration. Et c'est pour ça qu'on va faire ce reportage, qu'Antenne 2, à l'époque, va faire ce reportage. Et c'est grâce à ce reportage que je vois notamment l'avocat suédois de Youssef qui m'aidera à le retrouver. Et donc, histoire orale, des archives aussi, archives du Conseil d'État, archives de la jeunesse ouvrière chrétienne, puisque Youssef a aussi traîné avec la JOC. Et donc, je suis allée aux archives des Hauts-de-Seine sur ces archives-là.
2: Et est-ce que, puisqu'on parle quand même de Youssef dans ce livre, est-ce que tu peux nous retracer à grands traits, pour les auditeurs auditrices qui n'ont pas lu ton livre encore, la vie de Youssef, avant qu'on déploie un peu... justement, toutes les problématiques que ça pose.
3: Alors Youssef est né en 1953, donc dans une Tunisie qui n'est pas encore indépendante, mais qui le sera quelques années plus tard, dans une famille qui est modeste, même si ce n'est pas une famille totalement pauvre non plus, mais de cultivateurs, d'éleveurs sédentarisés. Et c'est quelqu'un qui est alphabétisé, même si lui ne fera pas des études au lycée, contrairement à son frère. Il a un frère qui, lui, a fait des études plus poussées et qui va jouer un rôle important dans sa vie. Et c'est quelqu'un qui va essayer une première fois, à un moment où il a l'impression qu'il y a zéro perspective d'avenir pour lui et pour plein d'autres jeunes en Tunisie, qui va essayer une première fois de partir en France, qui arrive en bossant d'abord en Libye, puis ensuite qui passe par Malte, puis qui arrive en Italie, puis à Nice, qui repart la première fois. Il a des souvenirs assez flous sur ce moment. C'est ça qui est compliqué, c'est que j'ai des trous dans l'histoire aussi. Et puis, qui va venir une seconde fois. Cette fois, parce que sa mère va vendre une vache pour pouvoir payer le fait qu'il se retrouve sur une liste de saisonniers qu'on va envoyer en France. Et il arrive en France comme saisonnier. Et c'est ça qui est assez extraordinaire dans l'histoire de Youssef, c'est qu'il va, dans sa vie, en fait, connaître à peu près tous les statuts possibles en tant que migrant. Puisqu'il va être à certains moments arrivé sans titre, à d'autres moments il arrive donc en tant que saisonnier. Ensuite, il va avoir une carte de 3 ans à un moment. Ensuite, il va se retrouver sans papier parce qu'on lui a retiré sa carte, puis expulsé. Ensuite, il va réussir à regagner l'Europe à partir de la Tunisie, où il a été expulsé et torturé, on pourra y revenir. Ensuite, il va être demandeur d'asile. En Suède. Ensuite, il va être réfugié statutaire. Et enfin, il va être citoyen suédois.
2: Et justement, en fait, qu'est-ce que ça change de prendre en compte cette vie dans son entièreté, presque, parce que maintenant, il est vieux, plutôt que de se focaliser sur un moment qui, pourtant, est un moment charnière aussi dans ton livre, parce que ça se passe en France, qui est l'expulsion, enfin, en tout cas, l'arrêté d'expulsion et puis la mobilisation contre son expulsion. Qu'est-ce que ça a changé pour toi, le fait de te dire, non, en fait, je vais prendre en compte l'ensemble de cette vie, de l'enfance à la vieillesse? Justement, par rapport, par rapport à ce que tu disais, de quoi ce cas est le cas, qu'est-ce que ça change, en fait?
3: Alors, ce que ça change, c'est que si je m'étais focalisée seulement sur les violences qu'il a subies, je pense que j'aurais eu un premier problème, c'est que j'ai pas d'archives policières et pour cause qui permettraient de prouver avec 3 milliards de guillemets, hein, j'ai pas d'archives qui me permettent de prouver qu'on a marché sur la Lune non plus. Bon. Mais j'avais pas envie de me coincer là-dedans, j'avais pas envie de me coincer là-dedans non plus, aussi parce que je trouvais problématique de ne définir Youssef que par les violences qu'il a subies. Alors que c'est quelqu'un qui a plus de 70 ans aujourd'hui, qui a une vie longue, riche, pleine de choses, que quand je le découvre, quand je le rencontre, par rapport à l'image de victime un peu muette, je découvre un type qui a en fait toujours défendu assez farouchement ses droits, avant, après, que c'est sans doute ce qu'il a payé dans ses violences, mais que j'avais le sentiment que quand on réduit les gens à la violence qu'ils ont subie, c'est comme si on reproduisait justement ce qui leur a été fait. Exactement de la même façon que je ne supporte pas les phrases qu'on entend parfois, par exemple, sur les victimes de viols de guerre. Ils savent que ces femmes ne seront jamais réintégrées dans leur société parce qu'elles sont souillées à vie. Au secours, non, justement, je ne vais pas répéter ça. Et de la même façon, il y a un poncif culturaliste très souvent sur les hommes arabes quand on leur fait subir des viols qui est « on va briser leur masculinité parce que l'homme arabe, n'est-ce pas ?» j'ai le sentiment que c'est un problème de reprendre ce discours comme évident. Ce qui ne consiste certainement pas à minimiser le fait que le trauma se balade toute sa vie, mais que ça décentrait un peu et ça permettait politiquement quelque chose aussi qui était, à la fois, je veux faire des sciences sociales sérieuses, je ne veux pas faire n'importe quoi alors qu'il manque du matériau sur ce qui s'est passé entre les quatre murs du commissariat. Et en même temps, je trouve que c'est politiquement plus fort de dire, la potentialité de vivre ce qu'il a vécu, elle est quand même très forte pour beaucoup de gens dès qu'ils ouvrent leur gueule, pour le dire vite. Et donc, c'est presque mieux, entre guillemets, de décentrer un peu la violence, qu'elle ne soit pas au centre de ce qui va le définir, et de dire l'expérience ordinaire de nombre de personnes arabes, de militants, c'est de risquer de se faire massacrer par la police. Et c'est ça ce que je restitue comme ordinarité, finalement, de leur expérience.
2: 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On reçoit Johanna Siméan pour son livre Youssef ou la fidélité à soi, paru chez Anna Mosa.

0: Elle veut toujours sur fréquence Paris Pluriel avec les oreilles loin du front. C'est une programmation musicale très années 80 avec Carte de séjour qui chantait Bleu de Marseille. Et oui, un petit hommage à Rachid Taha parce qu'effectivement ce soir...
1: Et oui, ce soir on parle entre autres hein, de la vie de Youssef Sassi qui est l'objet du dernier livre de Johanna Siméon Germanos qui s'appelle Youssef ou la fidélité à soi, paru chez Anna Moza, excellente maison d'édition. Avant la pause musicale, on revenait justement sur cette histoire, sur pourquoi tu t'étais intéressé à cette histoire. Il se trouve que ce Youssef Sassi, tu le connaissais, hein, il gravitait dans ton cercle familial, plutôt celui de tes parents. On apprendra justement à cette occasion que Youssef était très inséré dans les milieux gauchistes, mais aussi cégétiste, avec bon, peut-être cette petite bataille, on en reparlera, entre les gauchistes et les communistes. En tout cas, son parcours va jouer comme un révélateur du poids des institutions et du politique dans nos vies. Alors, dans nos vies à tous et toutes, c'est-à-dire que pour lui, le poids du politique, c'est le poids aussi des politiques migratoires. Et on voit bien, en lisant ton livre, que ce poids des politiques migratoires, par exemple, pour nous, il est relativement léger. Est-ce que tu peux revenir, justement, sur... comment ces politiques migratoires ont évolué et ont aussi transformé la vie de Youssef qui, on le rappelle, donc, part de Tunisie dans les années 70 quand il est très jeune, il a 16-17 ans, et puis dont la vie va être marquée par ces politiques migratoires, entre autres.
2: Oui, alors effectivement, il y a une partie de la vie de Youssef qui dit à quoi on affecte les migrants marocains tunisiens, parce qu'il n'y avait pas d'accord pour les saisonniers concernant les Algériens. Et donc, effectivement, on a des Marocains, des Tunisiens qui se retrouvent au fin fond de la vallée du Rhône. Quand je dis au fin fond de la vallée du Rhône, c'est-à-dire dans des endroits uniquement agricoles, loin des villes, un peu loin de tout, dans des conditions de logement souvent très... très problématique. Donc il y a ces travailleurs qu'on affecte à l'agriculture et qui, éventuellement, pour certains, vont plutôt se diriger vers l'industrie, puisque lui comprend assez vite que quand même, saisonnier, c'est pas une vie, il va rester en France. Il devient assez vite permanent CGT, il fait des...
1: Il tient des permanences
2: pour la CGT. Mais ce qui l'intéresse, c'est de se rapprocher de l'étang de Berre et de tout ce développement, à la fois de la sidérurgie et de la pétrochimie autour de l'étang de Berre. Et c'est là qu'il rencontre effectivement plutôt des gauchistes, des activistes. Et il est saisi de plusieurs façons par les politiques publiques d'émigration, du côté effectivement des flux de main-d'œuvre, du côté... du déploiement de la violence et de ce qui se passe quand on entend plaider sa cause et qu'on se fait dire si vous n'êtes pas content, vous n'avez qu'à rentrer. C'est ce qu'on lui dit devant la commission d'expulsion en février ou mars 79 à Marseille. C'est ce que va dire le commissaire du gouvernement ou les représentants du gouvernement au moment du recours devant le Conseil d'État. On va expliquer que c'est un agitateur, qu'il n'arrête pas de montrer à quel point il n'aime pas la France, à quel point il sème le désordre, et on ressort un PV pour ivresse publique des années auparavant. On lui reproche d'avoir distribué des tracts. Il a une petite peine pour port d'armes de sixième catégorie. Hein. Bon, on sait que l'arme de sixième catégorie, c'est en gros le couteau à pique-nique. On lit hein, sous la plume aussi du représentant du gouvernement que quand même, ça fait plusieurs mois qu'il n'a pas de travail et qui vit en fait au crochet de sa femme. Donc il y a aussi tout un reproche implicite de ce que c'est qu'être marié à une Française, parce que ce qui est terrible dans cette histoire aussi, c'est que Youssef s'était marié à l'été 78, pour des raisons qui avaient à voir aussi avec sa propre sécurité, parce qu'il sentait qu'il commençait à être un peu dans le collimateur. Et donc il y a aussi toute cette série de jugements moraux aussi sur ce que c'est qu'un bon travailleur, et où j'ai eu l'impression finalement de retomber complètement sur ce que disait Abdelmalek Sayad sur le fait que fondamentalement un bon immigré, c'est un immigré politiquement silencieux et qui surtout ne relève pas les yeux, ce qui était ce dont Youssef, je pense, était tout à fait incapable de baisser les yeux.
1: Mais ce qui est fou, en t'entendant parler aussi et en lisant ton livre, c'est à quel point ce qu'il a vécu et même les catégories qui sont mobilisées justement par la police, par la justice, pour décider de son sort sont actuels. Et en fait, ce qu'on voit aussi, c'est à quel point tout le discours à droite, à l'extrême droite, mais aussi finalement maintenant au centre, s'est radicalisé contre la migration, pour la fermeture des frontières, pour la fermeture, je ne sais pas si on peut dire ça comme ça, mais en tout cas pour la difficulté de plus en plus grande à traverser les frontières. Et ce qu'on voit d'ailleurs dans ton livre, et c'est pour ça que le temps long, il montre aussi quelque chose qu'on ne voit pas si on s'intéresse simplement à un cas historique précis, c'est qu'aujourd'hui, Youssef ne sort plus de Suède alors qu'il le faisait encore quand il avait 40-50 ans.
2: Alors, il sort encore un petit peu, mais avec toujours un peu d'inquiétude dans l'espace Schengen, en n'osant pas retourner en France et en ne pouvant plus retourner par ailleurs en Tunisie, puisqu'il a aussi un jugement en Tunisie et qu'il est en trop mauvaise santé pour prendre le risque de retourner en Tunisie pour faire un peu de prison, pour attendre éventuellement une grâce, surtout que ça s'est redurci en Tunisie. Ce qui est frappant en même temps, c'est que les années 70, c'est un moment où les droits des immigrés sont beaucoup plus faibles. C'est-à-dire le droit d'association, par exemple, est complètement dérogatoire dans les années 70. Il faut demander l'autorisation, ce n'est pas le droit ordinaire. Mais qu'effectivement, l'histoire très récente, aujourd'hui, commence à évoquer un petit peu le type de déchaînement de violences racistes de façon très décomplexée. Et c'est vrai que les Bouches-du-Rhône, c'est pas n'importe quoi. C'est Marseille 73. On peut penser au polar de Dominique Manotti, qui est aussi une historienne, qui a aussi un lien avec les histoires de sans-papiers. 73, c'est le moment où il y a une vingtaine de meurtres racistes qui sont commis à Marseille et une cinquantaine sur toute la région de Marseille, suite notamment au meurtre par un Algérien en situation psychiatrique, pour le coup, sur un conducteur de tram. Et dans les jours qui suivent, il y a un édito qui est assez connu, un édito de Gabriel Domenech, qui à l'époque dirige le journal Méridional à Marseille, mais qu'on retrouvera plus tard au Front National, et qui est un édito qui dit assez des fous algériens, assez des syphilitiques algériens, assez des bandits algériens, assez, qui est un véritable appel au meurtre et qui sera suivi par tout un ensemble de meurtres commis, soit par des policiers, soit par des anonymes ou des gens qu'on attrapera. Les années 70, c'est aussi les années pendant lesquelles existe le centre de sinistre mémoire à Rinc, à Marseille, qui est un centre clandestin de rétention des gens avant l'expulsion. Les possibilités de recours en justice des étrangers à cette époque sont beaucoup plus faibles, mais elles commencent à progresser dans les années 70, notamment par l'action du Justi. Et donc typiquement, si on peut aller jusqu'au Conseil d'État pour l'affaire de Youssef, c'est grâce à un arrêt antérieur qui a été gagné par Philippe Vaquet, qui est une des grandes figures du droit des étrangers, qui permet de remonter au Conseil d'État quand on a expulsé sur des raisons d'ordre public. Et donc, on voit qu'il y a des choses qui bougent. On voit aussi qu'au moment de l'affaire Théo, alors qu'il, lui, est de nationalité française, donc ça change beaucoup de choses, mais quand même, on a un président de la République qui va à son chevet. On a même le maire LR de la ville qui dit quand même, ça va pas, ce qu'on fait l'effort. Donc, il y a aussi des variations. Il y a aussi le fait que la France est condamnée plusieurs fois devant la Cour européenne des droits de l'homme pour des faits comparables. Et donc, c'est aussi les variations dans ce que c'est que la violence qu'on attend des étrangers. Le discours de fermeture des frontières, effectivement, il augmente à partir des années 74. Hein, c'est mon camarade de labo, Sylvain Laurent, qui montre bien comment la politique de retour de Stoléru en 1978, ce qu'on a appelé le million de Giscard, qui consistait à donner 10 000 francs aux étrangers qui accepteraient de repartir, c'est vraiment l'idée de dire on veut virer 500 000 immigrés. Et donc, il y a ces choses qui travaillent dans l'appareil d'État, très fortement également.
1: Mais moi, ce qui me frappe, bon, après, on ne va pas passer l'émission là-dessus, évidemment, mais c'est le fait que en fait, la police avait, comme tu l'as dit tout à l'heure, un espèce de dossier à charge sur lui. Et moi, j'ai retrouvé, ça a résonné avec l'affaire Adama Traoré, donc lui, bon, qui en est mort. Mais tout le discours sur, en fait, c'était pas quelqu'un de bien, quoi. C'était quelqu'un qui, d'une certaine manière, trafiquait, aurait dû être en prison. C'était un élément indésirable, quoi. Et je trouve que, en fait, aujourd'hui, parce que Adama Traoré, c'était il y a quelques années à peine, aujourd'hui, on retrouve quand même un peu cette tendance à dire, finalement, les immigrés, les gens issus, les Français issus de l'immigration restent indésirables et on va faire un dossier, mais quelle est la légalité, quel est le statut en fait de cette espèce de dossier à charge qui pèse comme ça sur certaines personnes. Tu te dis à un moment que Youssef se rend compte qu'il y a un dossier Interpol sur lui. Quel est le statut en fait de ces dossiers policiers? Est-ce que c'est un statut juridique? Est-ce que c'est légal? Est-ce que c'est simplement comme ça des traces qui traînent comme ça dans la vie comme des boulets de certaines personnes?
2: Je pense que les traces, on peut les produire de plein de façons. Certaines sont légales. Aujourd'hui, par exemple, je trouve qu'il y a un truc qui est dévastateur, c'est sur les moindres réseaux sociaux d'un jeune homme, d'une jeune femme, de classe populaire, racisée. On remonte sur quelques années, on trouvera forcément une connerie qui servira à le mettre en cause. Donc, il y a vraiment une frontière qui n'est pas seulement le droit, qui est d'une part ce qu'on peut produire activement pour mettre en cause des personnes, mais qui est de toute façon comment faire en sorte que ces personnes qui disent être des victimes de violences, eh bien, on va retourner l'accusation et dire que ben, elles sont menteuses, voleuses, fainéantes, elles ont commis des délits, elles ont trempé dans telle ou telle chose, elles sont fichées, etc., etc.
1: Et justement, tu parlais à l'instant du fait que Youssef Sassi a vécu tous les statuts possibles du migrant, du travailleur immigré, du réfugié, du sans-papier, de la migration illégale, etc. Comment il se saisit, lui, de ces catégories? Et on voit notamment qu'il reprend avec ironie la catégorie qui était utilisée par la Tunisie pour envoyer les saisonniers en France, qui était l'expression « les ambassadeurs de la Tunisie oui. ». Mais il reprend aussi avec distance en fait son statut de réfugié. Il reprend avec distance en fait ces catégories-là. Comment ils sont saisis ?
2: Ben, comme beaucoup de personnes qui ont été déracinées, qui sont étrangères. Enfin, Zimmel parlait déjà de ce que c'est que la position d'extériorité de l'étranger, qui peut avoir une forme de distance et peut-être pas fétichiser toutes les catégories par lesquelles on peut obtenir des choses. Il peut effectivement garder une espèce de distance un petit peu ironique. Il sait bien que quand il demande l'asile en Tunisie, quand il demande l'asile en Suède, pardon. Moi, quand j'étais enfant, quand j'ai grandi, je pensais qu'il avait obtenu l'asile en Suède à partir de ce qu'il avait vécu en France, parce que je ne savais pas ce qu'il avait vécu en Tunisie et puis que j'avais jamais réfléchi. Bon. Et puis, quand on y réfléchit deux minutes, on se souvient qu'on ne peut pas obtenir en Europe l'asile politique à partir de ce qu'on a subi dans un autre pays d'Europe. Et donc, en fait, s'il a obtenu l'asile en Suède, c'est à partir de ce qu'il a subi en Tunisie, c'est-à-dire de la torture. Il se trouve que j'ai pu consulter, grâce à Youssef qui m'a autorisé à le faire, son dossier de demande d'asile. Bah, oui, il y a des décalages qui sont presque des performances, sans doute des performances de demande d'asile. Ça ne veut pas dire que c'est faux, ça ne veut pas dire qu'il y a un peu de vrai, un peu de faux. Ça, c'est exactement comme ce que racontait Gérard Noiriel déjà dans La tyrannie du national, sur le fait qu'on sait qu'il y a des formats imposés de ce que c'est que la demande d'asile. Donc, il en rajoute un peu sur le fait qu'il aurait appartenu à un syndicat en Tunisie, au cas où ça n'aurait pas suffi de dire « j'ai été torturé ». Donc c'est ça, cette espèce de distance instrumentale, de la même façon qu'il se marie avec sa compagne Lucienne, et en même temps c'est pas un mariage blanc comme l'extrême droite parlera d'un mariage blanc. C'est sa compagne, il serait sans doute pas marié s'il avait pas des emmerdes de papier. Et donc là encore, ce rapport un petit peu distancié à ce que sont les catégories qui peuvent être les catégories qui donnent des droits.
1: Et on voit, justement, puisqu'on parle des violences qu'il a subies, des violences qui lui sont faites, que ces violences, en fait, elles ont quand même un lien entre elles, qui est l'histoire coloniale, parce qu'il subit donc des violences policières qui sont aussi, d'une certaine manière, intriquées dans les violences coloniales. Il subit des violences en Tunisie qui sont aussi des violences d'État, de la répression d'État, mais qui viennent aussi de ces régimes indépendantistes dictatoriaux, en fait, militaires. Même si je crois qu'il a été torturé entre Bourguiba et Ben Ali, moi je ne suis pas spécialiste de la Tunisie. Comment est-ce qu'on peut penser justement ces violences policières intriquées avec les violences coloniales? Et comment est-ce qu'on peut aussi les penser autrement? Parce que dans le livre, il y a un peu les deux facettes de ces violences policières.
2: Là encore, j'avais pas envie d'aplatir en disant « Ah, forcément, c'est une reproduction des violences de la guerre d'Algérie ». même si c'est clair qu'on sait qu'il y a une forte population pied-noir à Marseille, que dans la police, il y avait aussi une forte population pied-noir, qu'il y avait une mémoire de tout ça, que de toute façon, dans la pré-colonisation, il y a eu du recyclage dans l'appareil d'État, de tout ce qu'étaient les cadres d'État en situation coloniale. On sait qu'il y a eu effectivement du viol par objet. Les historiennes, notamment Raphaël Branche, Sylvie Thénault, les historiennes de la guerre d'Algérie évoquent la question du viol par objet. Mais je dirais qu'il y a plein de situations de violence politique où on sait qu'il y a du viol par objet. En revanche, c'est vrai qu'on lui dit dans son récit de ce qu'il subit au commissariat. Il y a notamment, alors il y a d'une part une phrase du type « Vous les Arabes, vous êtes des fouteurs de merde », etc. Et il y a une phrase du genre « Ah, toi, t'es trop jeune pour avoir connu ça. T'es trop jeune pour avoir connu ça. » T'es trop jeune fait référence à la guerre d'Algérie, même si lui est tunisien. Et donc c'est clair que ça rejoue, en effet, des aspects de la mémoire coloniale. Et que de la même façon, pourquoi est-ce qu'il est torturé en Tunisie ? Il est torturé en Tunisie parce qu'il est signalé aux autorités tunisiennes, qui sont des grandes collaboratrices de la police française, et des autorités françaises plus exactement. Et donc il est renvoyé en Tunisie, marqué comme c'est un gauchiste, fouteur de merde, à une époque où le pouvoir tunisien n'apprécie pas particulièrement non plus les gauchistes.
1: Et bien justement, tu montres d'ailleurs, bon ça c'est aussi l'époque qui veut ça, que lui il arrive dans les prisons tunisiennes au moment où on a un changement dans la répression d'État, ça c'est intéressant aussi, puisque lui-même va le vivre d'une certaine manière, qu'il va être torturé et emprisonné avec des gauchistes, mais aussi avec des islamistes qui deviennent le nouvel ennemi public, parce qu'ils s'organisent aussi pour être des nouveaux opposants politiques qui menacent le régime.
2: Tout à fait. Là, bon, je me suis fait relire par ailleurs par plusieurs collègues qui bossaient sur la Tunisie. Puis il y avait le livre de Michael Ayari sur ces questions de répression politique. Et c'est vrai qu'à la fin des années 70, c'est un petit peu le moment où bon, on continue de réprimer les gauchistes comme on l'a beaucoup fait dans les années 70. Mais en effet, il y a une nouvelle population détenue et torturée importante qui est plutôt la population des militants islamistes. Et il me dit effectivement entendre des accents et des références, des gens qui sont partis au Levant à cette époque.
1: Mais c'est bon, après je sais pas si c'est lié ou pas, mais c'est vraiment intéressant aussi, on va en reparler sur le contexte politique de l'époque à Marseille, et puis lui-même sa façon de vivre son engagement. Il garde une certaine rancœur, je sais pas, mais en tout cas une certaine distance aussi avec ces mouvements islamistes, et il dit aujourd'hui que lui, en tout cas, son identité, elle est plus proche du gauchisme, je vais dire, à l'ancienne. Enfin, j'ai pas les termes exactement. Mais je trouve que ça éclaire aussi le militantisme en France, le mouvement antiraciste en France aussi, aujourd'hui. Où aujourd'hui, plus personne quasiment dans les mouvements antiracistes ou proche des mouvements antiracistes ne va remettre en cause l'islam ou des mouvements islamistes peut-être, mais en tout cas le fait de croire et de respecter tous les rites, etc. Je pensais notamment en lisant ce livre à tout le débat évidemment qu'il y a eu en France autour de la loi de 2004 et à quel point ça éclaire aussi la position de ces vieux militants, quoi.
2: Oui. Ben effectivement, une partie des gens qui l'ont défendu à Marseille, c'est des gens qui, aujourd'hui, alors qu'ils ont des liens forts avec pas mal de pays du Maghreb, qui supporteraient assez mal d'être considérés comme islamophobes, parce que c'est des vieux gauchistes, qu'ils ont le sentiment de s'être beaucoup battus. Et lui, c'est dans sa vie quotidienne. C'est quelqu'un qui aime bien boire des bières parce qu'il aime pas qu'on l'embête, que personne l'embête, il aime pas qu'on lui fasse des remarques s'il boit des bières, et donc s'il y a des gens plutôt islamistes en Suède qui lui font les gros yeux en disant que c'est pas bien, ça le gonfle particulièrement et il les envoie balader. Et donc sous certains aspects, c'est ça qui est troublant, c'est que Youssef, il a un français qui est très marqué années 70, Ça m'a un peu troublé parce que ça me rappelait vraiment des trucs d'enfance, parce que son français a moins été pratiqué depuis. Et oui, il dit quelque chose de cette époque militante-là. Il raconte aussi, parce qu'il a traîné avec la JOC, il raconte aussi qu'il va suivre un jour un événement de la JOC où il y a un moment de communion, et puis il y a je sais pas, le prêtre ou l'aumônier qui passe devant lui et qui ne s'arrête pas parce qu'il est avec le vin et qui fait communier tout le monde. Et il dit, mais pourquoi tu ne me proposes pas à moi? Et allez, envoie, parce que ben oui, il détestait pas boire un coup, et donc il a de ce point de vue-là un rapport extrêmement distancié aux injonctions de l'islam, on va dire.
0: Et puis les années, la fin des années 70, les années 80, c'est aussi quand même le mouvement avec la marche contre le racisme, dite des beurs, qui était quand même, quand on voit l'image de ces jeunes militants qui sont partis marcher en basket avec leurs jeans, leurs keffiyeh, c'est une image qui est complètement très gauchiste en fait. Et quel était le... Est-ce qu'il y avait un lien à ce moment-là? Est-ce qu'il y avait des relations?
2: Alors lui, il avait déjà été expulsé à ce moment, mais c'est vrai que tout le contexte de la diffusion du reportage autour de la mort de Tofik Ouanès, c'est vraiment cette époque et cette ambiance-là, très clairement. Et lui, effectivement, a toujours été très sensible, mais comme beaucoup de gens en Tunisie, hein, très sensible à la cause palestinienne. Une de ses sœurs, d'ailleurs, était mariée à un Palestinien. Mais il avait un côté, voilà, pour le dire vite, très gauche arabe, nationaliste, et puis qui s'est gauchisé notamment sur les questions écolo, genre, de façon générale, notamment au contact de sa compagne.
1: Oui, on va en reparler évidemment de ça, ça fait partie de sa vie. 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
1: Et oui, ce soir, on reçoit Johanna Siméon-Germanos pour son dernier livre, Youssef ou la fidélité à soi, qui est paru chez Anamosa. On parle du parcours de Youssef Sassi, immigré tunisien, réfugié et puis naturalisé suédois, mais aussi militant, aussi plein d'autres choses. Là, on réfléchit avec des catégories qui sont des catégories qui nous sont données, mais évidemment, une vie ne se résume pas à ces catégories. Et justement, est-ce que on en a parlé un tout petit peu au début de l'émission, est-ce que tu pourrais revenir pour les auditeurs auditrices sur le contexte militant, le contexte de la gauche au sens large dans les années 70, fin des années 70 à Marseille? On est toujours sur l'étape française de Youssef.
2: Alors effectivement, Youssef, au début, a plutôt des responsabilités du côté de la CGT, enfin des responsabilités pour faire des permanences, etc. Puis ensuite, jeunesse ouvrière chrétienne. Et quand il rencontre sa compagne, Lucienne Musarella, qui est vraiment une figure des luttes marseillaises, qui a beaucoup travaillé sur Radio Galère, qui s'occupait d'une émission femme sur Radio Galère pendant longtemps, qui est vraiment une figure très connue de plein de luttes marseillaises. Lucienne, elle est à l'OCT, l'Organisation communiste des travailleurs, qui est un petit groupuscule gauchiste, qui, sous certains aspects, arriverait, disons, à marier certains aspects du trotskisme, mais un côté peut-être un peu plus Spontex.
0: Alors, Spontex, je pense qu'il faut que tu l'expliques.
2: Un peu plus spontanéiste, ou en tout cas, pas trop corseté, attentif à la question, notamment, droit des femmes, liberté de mœurs. Et d'ailleurs, du coup, Youssef va cloisonner entre son appartenance à la CGT, qui vient donc vraiment de ses années de travailleur agricole, et ce qu'il fait du côté des gauchistes. Alors, il n'y a pas que l'OCT, une partie des gens qui tournent autour de la communauté où vit Lucienne et où vit la plupart du temps Youssef. C'est des gens qui sont plutôt à la Ligue, à la LCR. Comment dire, il y a ce gros cloisonnement très caractéristique des années 70 entre le monde du communisme, le monde de ceux qui sont considérés comme les Stahl d'un côté, et Youssef, en plus son frère est à la CGT, et c'est une figure très importante pour Youssef, et puis d'un côté les gauchistes auprès desquels il évolue lui-même politiquement. Il le dit avec beaucoup de gratitude à l'égard de Lucienne, qui est très très structurée politiquement, parfois un peu dure à l'égard d'autres membres de la communauté quand il se désengage un peu politiquement. Il dit elle m'a appris plein de choses sur l'écologie, sur les homosexuels, alors que c'était pas vraiment une question à laquelle je m'intéressais, sur les droits des femmes. Et donc ça montre aussi comment on est changé par le couple, la vie en communauté, plein de choses.
0: Et ils s'étaient rencontrés en militant ensemble ou...
2: Ils s'étaient rencontrés dans une manifestation. Ensuite, Lucienne avait dès le début dit qu'elle voulait un couple à la Sartre et Beauvoir, et donc elle avait un copain d'un côté et puis Youssef de l'autre, donc elle naviguait un peu entre ces deux histoires, et dans cette relation qui était à la fois de l'amour, de la camaraderie, il y a eu en même temps l'extrême fiabilité de Lucienne qui, quand Youssef s'est retrouvé expulsé, a déboulé en Tunisie, a aidé à faire revenir le passeport de Youssef en Tunisie, a aidé à l'exfiltrer avec les réseaux de l'OCT vers l'Europe du Nord, d'abord la Norvège, puis la Suède, avant de se dire qu'elle voulait malgré tout rester en France et qu'il fallait se résoudre effectivement à ne pas continuer la relation.
1: Mais est-ce qu'il y avait une particularité régionale, puisqu'on est justement dans les Bouches-du-Rhône, de ces liens entre le communisme et le gauchisme, sachant que c'est une région où il y a du communisme municipal qui est implanté depuis un certain nombre d'années?

0: de cégétistes qui menacent parfois de balancer, enfin qui balancent les tracts des gauchistes au canal de Martigues et leur disent la prochaine fois c'est toi qui pars au canal et pas seulement le paquet de tracts. Et en même temps, de capacité quand même dans les moments graves, disons, à aller dans la même direction.
1: Et oui, alors ma question, j'ai retrouvé ma question, évidemment, qui est une question fondamentale. Tu en as parlé, Juliette, où en est la lutte contre le racisme ou ce qu'on appelle à l'époque les luttes immigrées, justement dans ce contexte. Est-ce que c'est plutôt saisi par le côté gauche institutionnelle, donc le PC, la CGT, etc., ou le gauchisme, ou est-ce que c'est des mouvements autonomes? Tu en parles un petit peu du mouvement des travailleurs arabes. D'où est-ce qu'ils viennent? Est-ce que Youssef était proche de ces mouvements-là? Est-ce que ça a transformé sa vie? Est-ce que ça a eu un effet, en tout cas, sur sa vie?
0: Alors, effectivement, ce qui m'a frappé, c'est que j'ai retrouvé un petit peu de ce que j'avais vu en bossant sur la cause des sans-papiers il y a bien longtemps maintenant, sachant que le mouvement des travailleurs arabes, hein, qui était un mouvement auto-organisé de travailleurs arabes, comme son nom l'indique, qui avait commencé à politiser les gens, les migrants sur la Palestine avant de s'intéresser véritablement aux conditions de travail, avait une certaine force dans la région de Marseille. Je parlais tout à l'heure des violences de 73. Au moment des violences de 73, il y a une grève générale des travailleurs immigrés qui est lancée par le MTA, par exemple.
2: Donc, c'est quoi, le MTA ?
0: Mouvement des travailleurs arabes, qui était animé par Saïd Bouziri, qui est décédé, mais qui était un militant tunisien important, qui avait fait une grève de la faim en 72-73 à Paris. C'est des gens qui ont traîné avec les gauchistes à Paris. Il y avait Driss El-Yazami, que Youssef a sans doute croisé, qui était lui un militant marocain. Alors, les gens du MTA, il y avait beaucoup de gens qui étaient des étudiants dans leur pays, qui de fait sont devenus des travailleurs en arrivant en France, et qui du coup allaient aussi politiser les travailleurs. Youssef, c'est un peu l'inverse. C'est un travailleur, mais un travailleur alphabétisé, débrouillard, qui va les rencontrer. Donc je sais que Youssef est allé sur une grève de la faim en Avignon au moment des grèves du MTA. Et donc j'ai comme ça des traces, de la même façon que je trouve des traces de Youssef dans les archives de la JOC sur un partage d'expériences et de vie, qui est un des formats militants de la JOC aussi. Donc ça circule aussi dans ce monde. Il y a aussi le MRAP, hein, qui à l'époque est actif également à Marseille, qui va soutenir certains des dépôts de plaintes qui sont faits à la fin 78, début 79 également. Mais ils ont jeté leurs archives, et ça, en tout cas, on ne les trouve plus. J'ai été désespérée.
1: En tout cas, je ne sais pas comment dire, cette configuration militante de sa vie, dont il est l'acteur principal, hein, là, c'est lui aussi qui milite, qui fait des ponts justement lui-même en fait entre la CGT, les luttes immigrées, les luttes contre le racisme, et puis les gauchistes avec lesquels il vit, puisqu'il vit en partie en communauté. C'est ce que tu montres dans ton livre. En quoi ça va justement reconfigurer pour lui des identités, alors attention, des identités de classe, et aussi en fait des identités de, en tout cas de rôle de genre. Notamment, on a parlé de sa première femme, hein, Lucienne, qui est plus diplômée que lui, qui est française, qui va lui apprendre des choses, lui-même qui le dit. À quel point ça va, oui, reconfigurer complètement son identité sociale, au sens le plus basique du terme, quoi.
0: Ben, c'est clair que ça va le transformer. Et aussi parce que Youssef, d'une certaine façon, c'est un peu le camarade immigré rêvé. Moi, ça m'a rappelé des choses qu'on me disait déjà quand je bossais sur les sans-papiers, qui étaient, oh là là, à l'époque, si t'avais vu, les Marocains, ils étaient complètement contrôlés par l'Amicale des Marocains de France, très dans la déférence, etc. Bon, les Tunisiens, c'était un petit peu différent. Et il y a quelque chose chez Youssef qui est que il est beau, il a la langue bien pendue, il a pas mal d'humour, il est démerdard, il baisse pas les yeux. Il y a un côté grande
1: gueule. Il est politisé aussi.
0: Il est déjà politisé. Donc c'est pas une patte vierge que Lucienne va modeler, mais il y a une espèce de charisme qu'on évoque à son propos pour parler de lui, une espèce de fierté de soi qui fait qu'il plaît beaucoup à Lucienne pour ça. Et que lui, il aime beaucoup aussi chez Lucienne son côté. Il faut être capable de défendre ses droits. Comment tu peux être crédible pour défendre les droits si tu n'es pas capable de défendre tes propres droits? Et donc, c'est un match.

0: assez parfait entre deux. Et ça lui ouvre effectivement des expériences, des découvertes en cinéma.
1: Oui, tu parles des loisirs aussi. Il apprend qu'on part en vacances, par exemple.
0: Ouais, il y a les départs en vacances. Il me dit qu'il a fait un interrail ou équivalent dans les années 70. Il me parle d'un film, et c'est marrant parce que c'est un film que ma mère m'avait emmené voir aussi, qui est Pain et chocolat, un film typique du milieu des années 70, un film italien sur un migrant. Je crois que c'est un migrant du sud de l'Italie qui arrive en Suède. Qui arrive en Suisse, pardon, et qui est toujours identifié comme migrant et qui finit par se teindre en blond pour être accepté dans la société suisse. Bon, ce film-là, par exemple, dans le reportage d'Antenne 2, on le voit écouter Jacques Brel, Ne me quitte pas. Un jour, il me dit même, alors là, je suis tombée d'effarement, il me dit même un jour être allé écouter Mireille Mathieu en Suède, mais là, je pense que c'était parce qu'elle passait en Suède et donc que ça lui rappelait peut-être la France. Bon, là, je ne pense pas que ça vient de Lucienne d'avoir écouté du Mireille Mathieu, mais oui, il y a des choses dans la découverte des goûts, dans la découverte des façons de faire, dans les attentes en termes de rôle de genre. Quand je vais l'interviewer en Suède la première fois vers 2019, il me dit que très souvent, et je confirme sa troisième femme, qui elle est une femme tunisienne plus pauvre, le virait de la cuisine en disant « je veux un vrai homme, moi, pas quelqu'un qui fait la bouffe ». Et sous-entendu, c'est pas à ça qu'il s'était habitué avec son épouse en Suède, Margit, qui elle était finlandaise, qui venait d'ailleurs de l'immigration du Caire, du pays voisin, et Lucienne.
1: Oui, donc en fait, quand on dit typique, quand même pour préciser, typique des années 70, l'ensemble de ces pratiques culturelles, c'est typique surtout de la bourgeoisie culturelle. C'est aussi ça qui... Ah, je te vois...
0: De la petite bourgeoisie culturelle. Et il y a des trucs quand même dans ce qu'écrit Nicolas Renaï dans son bouquin qui s'appelle Jusqu'au bout, son dernier bouquin sur les vieux ouvriers, où il rappelle qu'il y a quand même un moment dans les années 70 de défatalisation très forte, je reprends le terme de Julie Pagis dans Le Prophète Rouge, c'est quand même un moment où les rencontres interclasses se font davantage, où il y a de la diffusion de goûts qui ne concerne pas que... Enfin, c'est vraiment pas que les pratiques bourgeoises et même petite bourgeoise, il y a un monde un peu intermédiaire entre le haut des classes populaires dont les goûts aussi vont se transformer. Donc voilà, c'est en partie bourgeois, petit bourgeois, mais pas que. C'est le petit monde des petits profs, du petit travail social et du haut des classes populaires aussi.
1: Et tu parles d'ailleurs en regard de Lucienne, qui trouve aussi chez Youssef, alors certes il est beau, il est politisé, etc., mais qui trouve aussi en lui, d'une certaine manière, un moyen, même si, évidemment, il ne faut pas prendre ça d'une vision instrumentale, puisque c'est une relation amoureuse, mais qui trouve aussi un moyen de ne pas, d'une certaine manière, sortir ou avoir une relation elle-même avec un prof, elle-même elle est prof, avoir une relation avec un prof d'université, ou en tout cas un homme qui serait, qui aurait tous les attributs de la domination sociale, quoi.
0: Il y a quelque chose qui se passe, que Florence Weber a pointé dans certains de ses travaux, il y a quelque chose qui se passe avec l'arrivée de ces femmes très indépendantes, très diplômées, à la fois sur le marché du travail et le marché des relations de couple, où elles n'ont pas super envie d'être avec des gars en position paternaliste à leur égard. Les hommes qui restent dans des schémas très traditionnels du point de vue des rapports de genre, de leur côté, se méfient aussi de ces femmes indépendantes, intelligentes, etc. Et donc, à un moment, il y a des choses de l'ordre du brouillage de classe. Et de comment éviter une relation hiérarchique dans un couple avec un homme de blanc ou de ces sociétés qui va passer effectivement par ce couple un peu suspendu avec le travailleur migrant militant et qui compense par la beauté, le militantisme, l'indépendance, des choses qu'il n'a pas sur le marché des titres scolaires et où elle regagne peut-être aussi une forme de rapport de force dans ce type de couple.
1: 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On parle avec Johanna Siméon-Germanos de son dernier livre, Youssef ou la fidélité à soi, paru chez Anna Moza.

0: Allez, c'était Abba qui chantait Fernando.
1: Bah écoute, Abba, on est en Suède. Youssef, après tout, est suédois aujourd'hui. Et puis Fernando est ce révolutionnaire, soi-disant, c'est dans la chanson, hein, révolutionnaire mexicain, un petit peu comme finalement la figure de Youssef est une forme de révolutionnaire, je sais pas, en tout cas de militant cégétiste, proche de la JOC, proche du gauchisme. Bon, malheureusement, il n'a pas tellement révolutionné les lois sur le travail, ni sur le statut des immigrés en France, même si évidemment toutes ces choses-là ont évolué. Ce soir, on est avec Johanna Siméon-Germanos qui vient nous parler de son dernier livre, Youssef ou la fidélité à soi, qui est paru chez Anamosa. Avant la pause, justement, on parlait de cette forme particulière de vie militante autour des relations, autour de finalement le charme aussi de ces relations, ce moment suspendu des années 70-80 où on a une forme de fluidité, d'ouverture sociale, alors marquée quand même à un endroit de l'espace social, hein. C'est pas les grands aristocrates qui vont tout d'un coup se mettre à défendre des immigrés tunisiens, marocains ou algériens. Mais ça me fait penser aussi que dans ton livre, on voit en creux la place du droit dans la vie de Youssef. Pourquoi je dis ça ? Parce qu'en fait, c'est aussi quelque chose que tu soulignes, c'est que les liens affectifs, les liens militants, les liens amoureux vont former pour lui une forme de ressource, une forme de capital qu'il n'arrive pas à trouver dans les institutions, qu'il n'arrive pas à trouver ailleurs, un appui en tout cas qu'il n'arrive pas à trouver ailleurs. Quelle est la place, alors du coup, pour lui du droit dans sa vie, parce qu'on voit que malgré tout, le droit et le fait de revendiquer ses droits, tu l'as dit aussi en début d'émission, c'est quelque chose d'extrêmement important et c'est quelque chose évidemment qui va façonner sa vie. Et on voit à quel point ces vies-là sont fragilisées et formées par le droit.
2: Alors, plein de choses. Sur le droit, c'est vrai qu'il a porté plainte au prud'homme à un moment pour récupérer des heures supplémentaires qui lui avaient pas été
1: données. Il a gagné d'ailleurs.
2: Et il a gagné, oui, oui. Tout en gardant un souvenir un peu amer parce que, voilà, quand il parle de la relation avec son patron quand il était saisonnier, en fait, ce qu'il décrit, c'est une relation qui est paternaliste, dure et en même temps avec une certaine chaleur dans le paternalisme. Et il se sent pas bien après d'être allé au prud'homme en disant bah, j'étais quand même traité comme quelqu'un de la famille. Et donc, il y a un souvenir un peu ambivalent et un peu triste de est-ce qu'il fallait ou pas, mais il l'a fait. Il a porté plainte ensuite contre les violences qu'il avait subies. Il a eu recours plusieurs fois à la justice pour faire valoir son bon droit également en Suède, en plus de ce qu'il a gagné en Conseil d'État, même si c'était bien trop tard puisqu'il avait déjà été expulsé. Et donc il y a un rôle aussi bien du droit que d'utiliser le droit pour défendre ses droits. En anglais, il y a vraiment la différence entre « right » et « law ». Nous, on a le même terme. Et puis, c'est aussi l'époque où il y a des avocats militants, et sachant qu'il y en a deux, hein, en France, un en Suède, qui ont tous les deux partie liée à l'histoire coloniale de leur pays, puisque Danny Cohen, son avocat marseillais, c'est quelqu'un qui est né en Algérie, qui a vu des gens tués par l'OAS, qui vit à la frontière du quartier arabe, qui va être proche du PSU, des gauchistes, des luttes, du syndicat des avocats de France, et qui est vraiment la figure chez les avocats du droit des étrangers à Marseille. Et Sten De Geer, le jeune avocat suédois qui va s'occuper de lui parce qu'il est francophone et qui vient d'une très grande famille suédoise, qui est la famille des De Geer, où il y aura un premier ministre dans le dernier tiers du 19e siècle qui étendra le droit de vote aux femmes, typiquement, qui est un libéral au sens politiquement libéral de l'époque. Sten descend d'une famille qui a été aussi une famille qui a vendu des esclaves en Afrique, dans l'équivalent de l'actuel Ghana. Et donc, c'est vrai que la vie de Youssef, elle est saturée de droit, pas seulement en tant qu'objet de droit et victime de droit, mais aussi parce qu'il s'en saisit d'une façon qui, effectivement, m'a même surpris des amis sociologues du droit qui trouvaient qu'il y avait un sentiment quand même de son habilitation à utiliser le droit pour se défendre qui était très très fort chez lui.
1: Et est-ce que tu peux revenir un petit peu sur cette entrée par le droit dans ton livre qui permet aussi de faire voir des luttes au sein de l'État et de faire voir que le droit est aussi un objet de lutte. Tu as parlé un petit peu du Gisti tout à l'heure, ça va être important ça dans les années 80.
2: Oui. Le Gisti, les deux grandes assauts des années 70, c'est la FASTI qui est comme une petite, à l'époque on disait une petite organisation de masse, la Fédération des associations de solidarité avec les travailleurs immigrés qui fédérait donc toutes ces associations, et Gisti qui est plus un petit groupe de très forte expertise juridique qui effectivement se constitue et monte en puissance dans les années 70. Et en fait, ce qui est fondamental dans l'histoire du Gisti, c'est que dans la fondation du Gisti, il y a plusieurs énarques qui resteront discrets et presque en sous-marin pendant toute cette période. Et en fait, quand je vais travailler sur les archives du Conseil d'État pour comprendre ce que c'est que cette décision qui donne un sursis à exécution, donc une petite victoire, pas une grande, mais une petite victoire pour le dossier de Youssef, plus que pour Youssef en tant que tel, je découvre en fait que la personne qui a poussé la décision, c'est Yannick Moreau. Et Yannick Moreau, en fait, c'est quelqu'un qui faisait partie de ces gens du Gisti, qui ne l'a dit qu'au moment de sa retraite, et qui restait très discrète, et qui a tenté quelque chose d'assez hardi en droit, qui consistait à dire, dans la justification de la décision, on peut pas prendre le risque d'expulser un Français. Or, Youssef Sassi était marié à une Française depuis l'été 78, rien ne prouve qu'il n'ait pas obtenu la nationalité, et donc on va annuler cette expulsion. Et dans la section du Conseil d'État, il y a également Frédéric Thiberguien, qui est un autre de ces figures, ces gens qu'on appelle un peu grands serviteurs de l'État, dont on ricane un peu parfois, même si maintenant, évidemment, on en a presque de la nostalgie, qui s'est retrouvé plus tard, je ne sais plus si c'est AFTDA, France Terre d'Asile, ou SSAE, un des deux, Service Social d'Aide aux Étrangers. Voilà, il y a ces gens dans l'appareil d'État, ce qui montre aussi que l'État est aussi un champ de lutte, entre d'un côté des gens qui, du côté du ministère de l'Intérieur, peuvent argumenter sur ce fainéant qui vit au crochet de sa femme et qui est un dangereux agitateur, et de l'autre côté, des gens qui essaient de pousser, en tout cas, la défense des droits, en s'appuyant également sur ces avocats, l'avocat au Conseil qui est Philippe Vaquet, parce que quand vous allez devant le Conseil d'État, ou en cours de cassation, ce sont des avocats spécifiques, les seuls qui sont habilités à plaider devant ces instances. Donc, ce n'est pas l'avocat marseillais de Youssef qui peut aller devant le Conseil d'État. Il transmet à un moment le dossier à Philippe Vaquet, ou ça aurait pu être un des autres avocats au Conseil, qui pousse ce dossier. Et Philippe Vaquet avait gagné, avait fait avancer un principe dans l'arrêt Ferrandez-Gilles Ortega, si je me souviens bien, quelques années auparavant. Il avait perdu pour son client, mais il avait gagné sur un principe qui était qu'il proposait que le Conseil d'État soit l'instance d'appel dans les cas d'expulsion pour trouble à l'ordre public. Ça n'avait rien changé pour son client, mais le Conseil d'État...
1: Mais c'était le cas de Youssef.
2: Et c'est ce qui a permis que le cas de Youssef remonte en Conseil d'État. Et c'était malin, parce que ça consistait à proposer à une institution d'étendre son champ de compétences. Et les institutions refusent rarement d'être plus puissantes et plus importantes sur plein de choses. Et c'est grâce à cet arrêt que l'affaire de Youssef a pu remonter en Conseil d'État.
1: Bon, en tout cas, lui, au moment où il y a cet arrêt, lui, il est en Suède. Il obtient finalement le statut de réfugié. Est-ce que ça va changer quelque chose pour lui ? Comment se reconfigurent ses sociabilités ? On a vu que c'était important dans sa vie au moment de cet exil. Qu'est-ce qui se passe en Suède ? Qu'est-ce que ça permet aussi de comprendre de l'exil, cette étape et dernière étape sans doute suédoise pour lui ?
2: Il y a un peu trois phases dans son exil. Les deux premières années, il habite en fait chez Klaus et Monica, qui sont des Suédois très atypiques, qui sont partis en coopération en Algérie, si je me souviens bien, qui ont un côté un peu cosmopolite. Klaus vient d'une famille très riche, donc ils n'ont à la fois pas de problème matériel, ils sont beaucoup plus ouverts à l'international, il y a plein de choses que beaucoup de Suédois, même s'il ne faut pas faire des grandes catégories comme ça, mais voilà. Ils sont un peu bohèmes et c'est eux qui hébergent Youssef, qui a beaucoup besoin de se retaper à ce moment-là, qui est encore très traumatisé de tout ce qu'il a vécu. Et puis ensuite, donc Youssef obtient l'asile et au début, il veut absolument s'installer dans un quartier très, très, très immigré. Avec un côté, je veux être avec mes frères immigrés, un truc très politique. Et c'est vrai que ça va le soutenir. Ça va le soutenir parce qu'il apparaît comme une personne ressource. Parce qu'il est alphabétisé, parce qu'il est débrouillard, parce qu'il en fait presque une affaire de principe que de...
1: Parce qu'il va faire venir aussi.
2: Il va faire venir des gens, à la fois parce que je crois qu'il a envie de recréer un peu un monde à lui, Donc pour lui, ça lui fait du bien de faire venir d'autres Tunisiens, Tunisiennes qui s'installent à Tensta, ce quartier, ou qui s'installent à Stockholm de façon plus générale, et ce quartier de Stockholm qui s'appelle Tensta. Ça lui donne du coup une espèce aussi de petit statut de notabilité, ça veut dire qu'il y a du monde qui passe à la maison, qu'il est apprécié, remercié. Donc sous plein d'aspects, c'est quelque chose qui vit bien, même si on lui dit « mais pourquoi tu veux un truc aussi ghetto quoi ?» Il dit ça en entretien, c'est très ghetto, voilà. Et puis, il y a quelque chose qui va un peu se dérégler parce que son épouse, Margit, qui elle, est elle-même une immigrée venue de Finlande. Ils ont 3 fils et elle a envie que l'éducation des fils se fasse peut-être dans des conditions meilleures parce qu'il y a quand même le poids de la culture de rue, le poids de plein de choses et qui va avoir un effet, hein, cette culture de rue d'ailleurs, sur le fils aîné, celui qui se perçoit le plus comme un Tunisien.
3: Celui qui a le plus vécu dans ce quartier de Tensta.
2: Tout à fait. Et donc Margit, vous voudrez quitter ce quartier pour quelque chose de plus calme, de plus blanc, de plus haut socialement. Et c'est le plus jeune fils de Youssef qui me dit que ça n'a pas été bien vécu. Enfin, même pour ce fils, ça a été compliqué parce que le racisme est plus fort à l'école. Et il est ambivalent, le plus jeune fils en plus. Bon, il a fait des études de sociaux, tout ça. Bon. Il dit, ça a été plus dur. Il y a eu plus de racisme, mais d'un autre côté, j'ai eu plus de ressources pour trouver un job et mon frère moyen aussi. Et en même temps, mon père s'est retrouvé plus isolé. Et effectivement, c'est comme si ça avait démonétisé Youssef.
0: Et Youssef, il travaille en Suède, il est arrivé à parler suédois ou finlandais avec sa compagne ?
2: Alors, ce qu'on voit dans le reportage d'Antenne 2, c'est justement qu'il y a une très forte prise en charge des demandeurs d'asile et réfugiés. Et donc, on voit Youssef suivre des cours de suédois et il se retrouve très vite... l'équivalent d'aide-soignant ou plutôt assistant à domicile, l'équivalent d'ASH, je ne saurais plus développer le sigle, aide...
0: auxiliaire de vie.
2: Oui, auxiliaire de vie. En fait, il est auxiliaire de vie et donc il est en charge 3 ou 4 personnes. Et c'est des rotations, chez l'une il fait le petit-déj, il enchaîne chez le MENA sur le repas de midi chez la deuxième et le repas du soir chez la troisième personne. Il s'agit de faire la conversation, d'aider aux tâches ménagères, etc. Ce qui aide aussi pas mal à l'acquisition de la langue et donc c'est ce qu'il va faire toute sa vie.
3: Et on voit du coup une forme de mobilité sociale. Donc on en avait déjà parlé avec ce temps en France, mais on voit aussi toute l'ambiguïté de cette mobilité sociale des migrants. Alors même si la vie de Youssef est tout à fait singulière, ça dit quand même quelque chose de la mobilité sociale des migrants. Qu'est-ce que ça dit ?
2: Ça dit qu'il peut y avoir de toute façon des choses qui, éventuellement, sur le plan objectif, pourraient paraître comme ascendantes, mais qui sont sur le plan subjectif, vous mettent quand même pas très haut dans la société. Et effectivement, s'il s'agissait que de Youssef, on pourrait dire il est en sécurité matérielle, il a récupéré donc il y a 7-8 ans un chouette 3 pièces dans un quartier un peu en voie de gentrification de Stockholm qui est extrêmement agréable, l'appart est super lumineux, super joli, enfin tout le monde rêverait d'avoir un appart pareil à Paris. En même temps, le devenir de plusieurs de ces enfants, dans un contexte d'augmentation des inégalités comme partout ailleurs, dans un contexte...
0: Mais de racisme aussi en Suède.
2: À la fois de racisme, de tensions au sein de ces immigrations aussi, de soupçons sur l'islamisme, d'injonctions comportementales diverses. On voit aussi finalement un devenir social de... certains de ses enfants ou d'enfants de son entourage qui vont connaître la prison. C'est vrai qu'il y a eu une criminalité par ailleurs du point de vue du trafic de drogue qui est quand même assez grave en Suède. Alors lui en parle effectivement en des termes assez désespérés et ça a rattrapé effectivement pas mal de gens de son entourage et ça le rabat finalement sur une pente sociale pas très ascensionnelle. Ouais.
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0: Vous êtes toujours sur Fréquence Paris Pluriel et c'était un peu un petit cœur militant avec les Tomates Rebelles qui chantaient « C'est pas en France que ça se passe comme ça ».
1: Et non, bon, ce soir, on parle du dernier livre de Johanna Siménon-Gerbanos, Youssef ou la fidélité à soi, paru chez Anna Moza. On retrace l'histoire de Youssef et à travers cette histoire, ben, en fait, la question aussi de qu'est-ce qui fait nos vies, qu'est-ce qui fait nos identités, qu'est-ce qui a fait son identité à lui, qu'est-ce qui a formé sa vie. Mais il y a aussi la question de quels sont, alors pour reprendre des termes de sociologue, quelles sont les conditions de possibilité à pouvoir se raconter, puisque ton livre s'appuie beaucoup, en tout cas c'est au cœur de ton livre, les longs entretiens que tu as menés avec lui, son récit de lui-même, son récit de sa vie. Qu'est-ce qui a rendu possible pour lui ce récit? Est-ce que c'est justement ces nombreux appels au droit, sa demande d'asile? Tu parles aussi un peu du fait qu'il a été en thérapie en sortant des geôles tunisiennes. Est-ce qu'il y a des conditions de possibilité à se raconter? Est-ce que tout le monde est capable de se raconter?
2: Alors, je ne sais pas si tout le monde est capable de se raconter, je ne pense pas. En revanche, ce qui est presque expérimental, en fait, dans ce livre, c'est qu'est-ce qui se passe quand votre vie, elle est éclatée à ce point entre plusieurs états, et notamment deux états où vous ne pouvez plus revenir. Peut-être qu'il pourrait revenir en France, mais vu, disons, le degré de trumpisation d'une partie des forces de l'ordre, je pense, qu'il y aurait toujours un petit risque, quand bien même ça ne craindrait pas sur le papier. Bon. Et donc, qu'est-ce que c'est que se maintenir quand il n'y a pas une superposition, qui est souvent la superposition implicite dans plein de travaux de sciences sociales, entre société et État ? On parle d'une vie, d'une société, comme si, en fait, ça n'était pas strictement borné par le numéro de sécu, l'endroit où on a sa mutuelle, l'endroit où on aura sa retraite, l'endroit où on peut circuler sans trop d'encombre, l'endroit où les choses vont de soi, l'endroit où la langue que vous parlez est de façon fluide et la langue que parlent les autorités. Et on pourrait à l'infini continuer sur cette superposition. Et il y a un livre, je fais un petit détour pour répondre, il y a un livre qui m'a beaucoup aidé en fait à travailler sur celui-là. C'est le livre de quelqu'un que vous avez invité récemment d'ailleurs.
1: Christophe Granger.
2: Christophe Granger, qui est le livre sur Joseph Cabrice, qui est ce personnage qui parcourt le monde, qui est un Français, qui, après avoir été marin chez les Anglais, fait naufrage au large des îles Marquises, va devenir un autochtone tatoué de la tête aux pieds, va avoir des enfants, une épouse localement, jusqu'à ce que les Russes l'embarquent en le prenant un peu en traître et qui se retrouve à la cour de Russie, où il fait d'abord figure de phénomène, puis après il arrive à rejoindre l'Europe, il sera d'abord un phénomène des cours, des grandes cours d'Europe, avant de finir dans l'oubli, une fois que l'intérêt pour lui aura disparu. Et c'est vrai que c'est un livre qui m'a beaucoup aidée, parce que Granger se pose un peu aussi cette question de qu'est-ce que c'est que la consistance d'un individu quand on est à ce point resocialisé à un endroit où on apprend une autre langue, on est tatoué, on apprend des autres pratiques, des façons de chasser, de pêcher, de nager. Et ce livre m'a beaucoup aidée à tenter ce pari qui serait pas seulement point de vue de la société d'accueil avec 10 000 guillemets ou point de vue de la société d'origine, pas seulement parler d'immigration, mais de voilà, comment on se maintient. Comment on se maintient, parce que c'est aussi un travail actif quand Youssef en entretien dit refait le match, très souvent reprend des événements, re-raconte telle chose, avec parfois des choses dont on se dit qu'il les a tournées dans sa bouche longtemps, des punchlines, des formules drôles, quand j'étais ambassadeur de la Tunisie, pour parler de quand il était saisonnier, ainsi de suite. Je me suis dit qu'à un moment, ce travail farouche qui est à la fois ne pas baisser les yeux, être capable de se défendre, ne pas plier, mais aussi se maintenir quand toute une partie du soubassement de votre statut social, c'était vos amis, c'était les gens qui vous admiraient, c'était les gens avec qui vous pouviez aller manger des choses que vous aimiez bien, et que vous perdez ça pour tout devoir recommencer quelque part, quand bien même c'est une société qui, comme la Suède du début des années 80, est relativement accueillante à l'égard des étrangers, surtout en comparaison de ce qu'elle est devenue elle aussi. Qu'est-ce qui passe par l'énergie, le recours au droit, le fait d'essayer de reconstituer des milieux amicaux, l'importance que place Youssef dans les liens d'amitié. Et c'est fou parce que c'est pas quelqu'un qui a lu de la sociologie, mais il me dit les gens, avoir des amis, c'est un capital. Il en parle vraiment en ces termes. Et ça, c'est aussi quelque chose que tous les gens qui ont voyagé dans des pays où les États sont pas fiables savent bien, c'est que il y a plein de pays dans lesquels il faut avoir de l'entre-gens. C'est ça qui vous soutiendra, et parfois presque plus qu'avoir de l'argent. Bon. Et donc, beaucoup passe par ces liens, ces récits, ce sens de sa propre dignité et de se le rappeler en permanence. D'où la place aussi que j'ai donnée dans le livre à l'entretien avec lui, qui était presque aussi un problème méthodologique quand on utilise beaucoup l'histoire orale. Est-ce qu'il s'agit de paraphraser ce qu'a dit la personne, ce qui, voilà, un côté un peu contrebande, surtout qu'en histoire orale, on n'est jamais totalement sûr non plus de, voilà, quand c'est surtout la seule source qu'on a de ce qui est raconté. Et il y a eu une super belle idée, on parlait tout à l'heure d'Anna Moza, il y a une super belle idée de mon éditrice, Chloé Pathé, qui a été de suggérer que les extraits d'entretien avec Youssef débordent mon texte. Dans un texte de sciences sociales classiques, il y a le texte en large du sociologue, de la sociologue, et puis il y a, en général, avec un caractère plus petit, un interligne plus petit, et avec un retrait de marge, la citation de l'enquêté. Et là, on a fait le contraire. Je sais que j'ai des collègues qui disent « Ah, mais il y a trop de citations littérales, blabla, c'est chiant à lire. » Et en fait, j'ai répondu à un de ses collègues un jour « Bah oui, mais tu sais, quand tu mets plein de tableaux avec plein de chiffres, moi, je trouve ça super chiant à lire aussi. » Donc, de fait, c'est mon matériau, et c'est ma façon de... parfois de mettre le matériau sur la table parce que je parle d'une vie qui a commencé en 53. Forcément qu'il y a des trous, forcément qu'il y aura des imprécisions. Et donc j'avais besoin d'un dispositif à la fois de citation qui soit... Et c'est pas juste pour dire je fais l'histoire orale, c'est lui qui a le dernier mot, mais pour dire je trouve que c'est une façon qui permet d'écouter la musique de ce qu'il raconte, qui permet d'écouter aussi la langue stratifiée qu'il parle, parce que c'est une langue qui mélange... du discours, enfin un français très gauchiste, un peu argotique des années 70, mais dans lequel il y a des suédismes, vraiment des formules qui viennent du suédois, dans lequel il y a des mots arabes. Et je trouve que ça permet aussi de voir ce que sont les polarités de son récit, et notamment l'opposition dans son récit entre les caves. Les caves, c'est l'endroit où on a peur, c'est l'endroit où on est torturé, c'est l'endroit où on est loin des amis, c'est l'endroit où on est tout seul. Et en fait, à force d'écoutes flottantes, parce qu'à l'époque, il n'y avait pas, quand j'ai mis au propre, il n'y avait pas encore Whisper ou les autres logiciels de retranscription. Et de toute façon, c'est des logiciels qui marchent souvent que sur des textes très bien prononcés. Et donc, à force d'écoutes flottantes, je me suis aperçu que le schème communauté versus cave était super central dans son récit de vie. Que les communautés, c'est tout ce qui le rend heureux. Dès qu'il dit communauté, c'est qu'il parle de quelque chose de favorable, de chouette, de beau, où les gens se soutiennent, s'entraident. Et ça, c'est de ce point de vue quelque chose, je trouve, de très fort et touchant dans ce qu'il garde de sa vie et de ce qu'il soutient.
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4: On approche, Chico. 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
0: la situation à l'époque où budget, le budget, le budget national, le budget fédéral, j'avais fait un marge budget pour y aller à la République, et le budget national, quand même, et la PLD, l'Assemblée nationale du Sénat, pour nous, à mon avis, c'est l'Assemblée du Sénat, et rien, rien.
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0: Vous mettez dans le même sac, en tout cas dans la même phrase, le rap et Yasmina Khadra. Je suis pas d'accord. Je pense que le rap est une sous-culture d'analphabète et je pense au contraire que Yasmina Khadra est un grand écrivain français.
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3: C'est beaucoup mieux un jeune réislamisé qu'un jeune rappeur qui est un libéral. Il faut savoir, le rap c'est la maille, les gonzesses et la sauvagerie libérale.
4: Je vois des gens qui s'extasient sur le génie des mecs de banlieue. Je vois quand même des mecs en survêtement qui

0: rock, le rap, c'est pas leur brutalité, c'est la médiocrité du truc. Pour lui, le rap, c'est jamais que du genre lié. C'est-à-dire que c'est l'imitation de trucs américains, toujours après,
1: c'est terrible.

0: le problème. Ce texte est, si vous voulez, témoigne d'une misère poétique affligeante. Je laisse de côté le jugement moral sur « je pourrais pas être patron, donc je vends de la merde à des bourges ». C'est tout simplement poétiquement nul.
1: Salut à vous, vous êtes en compagnie de l'Inconsolable pour cette 93e émission de Rapologie sur Fréquence Paris Pluriel 106.3 FM à Paris, ainsi que sur Radio Royan, Radio Zinzine, Radio Dragon et Radio Broussailles. J'espère que vous allez bien et que vous êtes prêts, que vous avez les oreilles bien propres, bien nettoyées et grandes ouvertes, bien prêtes à accueillir les 2 heures de bon son que je m'apprête à vous diffuser. Cette semaine, on va découvrir ensemble une grosse dizaine d'albums, je crois qu'il y en a 11 en tout, avec parmi eux notamment Davis et Young Chris. Il y aura aussi le nouveau Busta Rhymes, le nouveau Che Noir, le nouveau Little Sims, le nouveau Napoléon de Legend et Odyssey également, bref, du beau monde. Rien que du beau monde en perspective, je vais pas m'étendre plus et je vous propose de plonger sans plus attendre dans la musique avec pour démarrer Lucas et Static Selecta qui signent ensemble un tout nouveau disque intitulé Lost Language Found. Très très beau disque dont on va écouter ce soir 3 extraits. Voici le premier intitulé Mirror Discussions. 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
2: Uh-huh. 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

Aïe aïe aïe, quelle entrée en matière. On a démarré, donc je vous le disais, avec Lucas, un MC de Memphis, accompagné du beatmaker Static Selecta, originaire quant à lui du Massachusetts. Et ils signent ensemble un album intitulé A Lost Language Found, un langage perdu retrouvé, c'est ce que ça signifie. Très beau titre du reste. Et on vient d'en écouter donc un premier extrait intitulé Mirror Discussions, discussion en miroir, ou discussion du miroir, je ne sais pas. En tout cas, bête de prod comme Static Selecta nous y a souvent habitués, hein, c'est vraiment un très très très bon beatmaker, en tout cas pour ma part je surkiffe. Et gros flow de Lucas dessus, donc très très belle découverte pour ma part. On a enchaîné juste après avec Mooja accompagné de Dub Sonata pour le morceau Break the Stereo avec en featuring Tragedy Kadhafi. C'est un extrait de l'album qui porte le même titre, Break the Stereo, édition Deluxe, qui vient donc d'être réédité sous cette édition Deluxe en 2025. Sinon c'est un album qui date de 2024. Et puis on a terminé cette première session musicale avec le retour du grand Busta Rhymes avec son timbre de voix inimitable. Et là aussi, c'est un grand coup de cœur pour ma part. Flow incroyable, voix incroyable, et puis cette prod est absolument magnifique. Et on a écouté le morceau Brain Dead avec en featuring Simba et Stacey Bart. Cet extrait donc du tout nouvel album de Busta Rhymes intitulé Dragon Season Equinox. On retourne au son sans plus tarder avec le nouvel Odyssey, un morceau intitulé Small Talk. Écoutez-moi ce groove de malade.

Vous êtes toujours en compagnie de l'inconsolable pour cette 93e émission de Rapologie sur FPP, Radio Dragon, Radio Zinzine, Radio Royan et Radio Broussailles. On vient de s'écouter une seconde session musicale qui a démarré, je vous le disais, avec l'excellent rappeur et beatmaker Odyssey de Washington DC qui vient de sortir un tout nouvel EP intitulé En Route EP. Tout simplement. Et comme toujours avec lui, on peut s'y attendre, les prods sont excellentes. C'est lui qui fait toutes ses prods, comme celles qu'on a entendues là. Et elles sont particulièrement, et puis celles-là encore plus que d'autres, particulièrement groovy. Je trouve qu'il a un sens du groove vraiment assez exceptionnel.

naturelle. Et en plus, son flow, la manière dont il joue rythmiquement avec la partition rythmique de l'instru et dont il invente sa propre partition rythmique en termes de flow, est là aussi hallucinante, quoi. Donc vraiment toujours une grosse claque Odyssey quand il pose, et ce morceau, je trouve, c'est une pépite. Ça s'appelle Small Talk, petite discussion, et c'est donc extrait de son tout nouvel EP En Route. Juste après, on s'est écouté Four Eyes et Bronze Nazareth avec un très beau morceau intitulé Berenstein, extrait de leur album commun Slave Boats with Seabelts. Ça veut dire bateau d'esclaves avec ceinture de sécurité. Et puis juste après, on s'est écouté, pour terminer cette seconde session musicale, Davis et Young Chris avec le morceau Get That Dollar, ou Get That Money, plutôt, avec une prod signée FTD. Très belle prod, je trouve, du reste. Et excellent morceau, extrait de l'album Fine Dining de Davis et Young Chris. On retourne à la musique tout de suite avec un deuxième morceau de Four Eyes et Bronze Nazareth. Ça s'appelle Lie to You, écoutez-moi ça.

Vous écoutez Rapologie, c'est la 93e aujourd'hui. On s'est écouté à l'instant dans l'ordre. Tout d'abord, Four Eyes et Bronze Nazareth avec l'excellent morceau Lied to You, de Mentir. Un morceau extrait de leur album commun Slave Boats with Seabells, dont on a déjà entendu un premier extrait tout à l'heure. Ici sur une très très belle prod avec un sample down-tuné à l'extrême, hein, c'est-à-dire down-tuné, ça veut dire qu'il a été pitché vers le bas très très loin. On l'entend, on voit au tout début du morceau. Et ça donne une prod assez singulière et je trouve très réussie. Juste après, on a écouté une prod qui tue vraiment une espèce de bijou sonore. C'est Chez Noir, la rappeuse Chez Noir avec le morceau Where You Go. Très très très beau morceau, extrait de son tout nouvel album de Color Chocolate 2, la couleur chocolat numéro 2, puisqu'elle avait déjà publié un album de ce titre auparavant. Et puis on a terminé cette troisième session musicale avec un autre très très beau morceau sur une prod qui défonce, c'est C. Marshall Law et Slimline Mother qui signent ensemble un album intitulé The Peaceful Warrior 2. Raw Self-Expression, c'est le titre de l'album en entier. Et le morceau qu'on vient de s'écouter, lui, s'intitule Blowtorch, avec en featuring un MC que j'affectionne tout particulièrement. Il s'agit de Planète Asia. Vous aurez peut-être reconnu la grosse voix. Et il y a aussi sur le morceau DJ Rhythmatic. Voilà, très très beau track et très bel album. On en entendra d'autres d'ici la fin de l'émission. On retourne au son avec tout de suite un extrait du tout nouveau Little Sims. Ça s'appelle Thief.

Vous écoutez Rapologie, vous êtes en compagnie de l'inconsolable pour ces deux heures de gros sons. On vient de s'écouter ensemble tout d'abord la rappeuse Little Sims qui vient de publier son tout nouvel album intitulé Lotus. Très bon album dont on écoutera là encore d'autres extraits au cours de cette émission. Le premier qu'on a entendu à l'instant, c'est Thief, ça veut dire bandit. Et sur une prod bien speed, bien haute en BPM, sur laquelle elle pose magistralement bien. Juste après, on s'est écouté le flow incroyable de Napoléon de Legend sur une prod de Klipto, avec qui il signe un album intitulé Pen Game 2, le jeu du stylo numéro 2. Là aussi, une prod, moi j'ai vraiment kiffé cette prod, je trouve que le sample est vraiment absolument somptueux. Et Napoléon de Legend, comme souvent, pose magnifiquement bien dessus. Et puis on a terminé avec Luca et Static Selecta, un second extrait de leur disque commun intitulé cette fois Shredded Speech avec en featuring Bun B. C'est toujours extrait donc de l'album A Lost Language Found et c'est toujours aussi bon. Et on retourne à la musique sans tarder avec Mooja et Dub Sonata, ça s'appelle Cold Chinning. Écoutez-moi ça.

vous êtes toujours en compagnie de l'inconsolable pour cette 93e émission de Rapologie. On vient de s'écouter tout d'abord Mujai Dub Sonata avec le morceau Cold Chilling, extrait de leur album Break the Stereo, qui vient d'être réédité dans une édition deluxe. C'est un album qui date de 2024. Et qui est toujours aussi bon, hein, qui vieillit bien. Juste après, on s'est écouté Busta Rhymes avec ce morceau incroyable intitulé Fathers of Civilization, les pères de la civilisation. Vous avez vu cette prod qui est complètement, vraiment, complètement dingue. Elle est absolument magnifique. Le sample, la façon dont il est découpé, utilisé, les cuivres, tout le travail d'arrangement derrière. Et puis les refrains sont vraiment, vraiment magnifiques là aussi. Je suis tombé en amour pour ce morceau. En featuring, il y a Tobé Nwigwe. Et puis, c'est donc extrait de l'album Dragon Season Equinox de Busta Rhymes qui vient tout juste de sortir. Grosse claque là, vraiment. Et puis, on a terminé avec Davist et Young Chris et le morceau Pablo and Gunner sur une prod de Triple A. C'est toujours extrait de leur album commun Fine Dining. Je sais pas ce que vous en avez pensé, moi j'ai kiffé, la prod est belle, le morceau est beau, l'ensemble est beau, tout est beau, la vie est belle. Bref, on retourne à la musique tout de suite avec Four Eyes et Bronze Nazareth et un troisième et dernier extrait de leur album commun intitulé Mansa Musa, et celui-là, il tue.

vous écoutez toujours Rapologie, c'est la 93e émission aujourd'hui. Et on vient d'entendre dans l'ordre tout d'abord Four Eyes et Bronze Nazareth avec le morceau Mens Moussa. Excellent morceau, je vous l'ai dit juste avant qu'il débute. Très belle prod et puis flow très très dynamique, bien bien rythmé. Donc gros kiff pour ma part. C'est toujours extrait de leur album Slavebots with Seabirds. Juste après, on a enchaîné sur C. Marshall Law et Slimline Mother avec le morceau The Inception Point. Excellent morceau là aussi avec une prod qui tue. Et puis on a terminé avec Luca et Static Selecta et le morceau Concrete Idioms, les idiomes du béton, avec en featuring Propane et Passport Rav. Cet extrait de l'album A Lost Language Found et c'est très très bon. Et on va retourner à la musique puisqu'il me reste encore une bonne petite moitié d'émission à vous faire entendre. Il s'agit pour ce qui va suivre à l'instant de Napoléon The Legend et Klipto avec le morceau Major Tenants.

Vous écoutez Rapologie, on vient d'entendre dans l'ordre tout d'abord Napoléon The Legend et Clipto avec le très beau morceau Major Tenants sur une bien belle prod, toujours extrait de l'album Pen Game 2. On a enchaîné avec la rappeuse Chez Noir et le morceau Buy vs Sell, donc acheter contre vendre. Un morceau à l'atmosphère bien bien sombre avec une prod qui sert un peu cette atmosphère. Et puis un flow très cisaillé auquel nous a habitué désormais Chez Noir. Gros morceau là aussi. Et puis on a terminé avec le roi du groove, j'ai nommé l'unique, l'inimitable, l'irremplaçable, l'inatteignable. Et puis on peut en faire une longue liste de trucs en able comme ça. Le sirop d'érable, Odyssey, avec le morceau Natural Selection, sélection naturelle, un morceau toujours extrait de son EP En Route. On va s'écouter une autre session musicale qui cette fois-ci démarre avec Mooja et Dub Sonata et un troisième et dernier extrait de leur album Break the Stereo. Ça s'appelle Tranquilo et c'est en featuring avec Nazim of Blood Smoke Body. Écoutez ça.

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1: Royal Blessing, vous êtes bien dans l'émission Dancehall City Radio Show en compagnie du Selectal Al Kali, moi-même. Et je tiens à rendre hommage au feu Fantôme Oja qui nous a quittés récemment. Que son cas soit vivifié. On le remercie pour tous ses bons messages, pour tous ses bons sons. J'invite tous les DJ, tous les Selectal à jouer sa musique parce que c'est intemporel. Et pour l'heure, on va lui rendre hommage comme il se doit. Voilà. Monsieur Fantôme Oja, s'il vous plaît, run it!
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1: Oui, typical Fefe sur les platines de Den Soul.

0: Yes, moi j'adore cet artiste.
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0: Et le rythme, c'est Safawa Rythme, c'est sur toutes les plateformes. Et d'ailleurs, il y a un artiste qui a posé sur ce rythme d'ailleurs. Tout à l'heure, il va venir faire une petite prestation. Monsieur Benedja, je vous dis. Féministe, pas les maillots.

Tiens, est-ce que ça va ce soir? Non, j'entends pas les voix des soldats et des soldates. Est-ce que ce soir, il y a du monde ce soir? Est-ce qu'on peut crier ensemble? Wow! Voilà, parce qu'aujourd'hui, on est libre. Aujourd'hui, on est dans un esprit de liberté. Yes, I. Donc là, ce soir, je me présente. Moi, c'est Benny Dja, qui signifie bénédiction de Dieu. Donc, ça veut dire, là où je suis, il y a la bénédiction. Quand je venais, il y avait la pluie. Et j'ai dit au Seigneur, il faut couper cette pluie-là, parce que là où il y a la pluie-là, c'est là-bas que tu dois envoyer là-bas, là où c'est sec. Mais ici, on a besoin de chaleur. Et là, je vois, c'est un peu coupé. Bon, on va partir avec le premier son, L'espoir est permis. C'est un titre qui fait partie de mon album, Le Messager. Il est sur les plateformes, vous pouvez l'écouter. Yes, c'est parti. Tune them.

0: Yes. Venecia.
1: Faites du bruit
0: pour Venecia, s'il vous plaît.
1: Yes, I. Vous êtes des lions. Vous êtes des lions et des lions. Merci beaucoup. On dit merci à Dja. Yes, I. Il est le seul, l'unique, la puissance. On est ensemble. Le deuxième son, c'est Prions Dja. Normalement, j'ai deux sons. Hein.

0: Merci, merci, merci. On est ensemble, que Dieu vous bénisse. Merci beaucoup. Puyaka. C'est l'Instagram, c'est Benija.
1: Benija.
0: Voilà, B-E-N-I-J-A-H. Le messager. Merci.
2: On va poursuivre avec, on va présenter Dan. Dan Bawakaz, tu vas prendre mon micro.
3: Yes, place de la nation, est-ce que ça va ce soir? Yes, I, good vibration, toujours la commémoration dans l'esprit. Seeing, yes I, faites du bruit pour vous man, seeing Dubut Radio at the station, at the good station.
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0: dernière. Merci beaucoup. Merci. Pulita, si tu peux mettre un tout petit peu de volume, s'il te plaît. On va vous faire un petit extrait.
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0: The Dreams of Babylon.
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2: Et là, tout de suite, on reçoit l'artiste Congo Youth. Come in.
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4: C'est Clean Up Your Mind. Pull up. 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

Ça, c'est clean up your mind. OK. Si vous avez été fil apprécié, I'm glad. Neuf respecté ou neuf respect Alkali. Radio Dubout, toujours présent pour les vraies causes. Et c'est ça qu'on veut, nous. Moi, j'ai une association qui s'appelle Casa Casa. On organise des concerts. Je chante. J'ai un album qui est dehors qui s'appelle Des Jours Meilleurs, nouvelle édition. Et on a acheté des hectares au Congo, Congo-Kinshasa. On a 2 hectares, on a fait de l'agriculture, on essaie de pousser les choses. C'est pas évident, mais qui a dit que ça allait être simple? Qui? Qui? OK. Let's go, let's go, let's go. All I see is green, so ain't no stopping. OK, mets-moi du... OK, c'est bon, on est bon. All I see is green, so ain't no stopping. Tout

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1: Hey, celui-là, il s'appelle Mohamed Ali. OK? Parce que nous, on fait vivre nos héros. Nos héros, ils ne sont pas enfermés dans des livres ou dans des vidéos, de je ne sais pas quoi. À chaque fois qu'on évoque les gens, à chaque fois qu'on dit leur nom, on les fait vivre. C'est pour ça qu'ils veulent taire nos héros. Donc, là, j'ai choisi Mohamed Ali. Parce que si vous renseignez sur l'homme, c'est un héros sur tellement de choses, tellement de choses. Donc, hé, je ne t'avais même pas reconnu, toi, bandit. Hé, il est là depuis comme ça, je n'avais même pas vu.
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1: On est ensemble.

0: C'est important, big up les refs.
1: À soin.
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3: Big up au collectif, big up pour la cause. Moi-même, c'est Black Chris. Merci à Debout, toujours Debout, you don't know. Donc, on va parler un peu de justice, you know. On a besoin de justice dans ce monde, en ce moment, depuis toujours et pour toujours. Cho, give me the tune. Yo, il s'agit juste de la justice.
4: Justice,
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de la justice. Pour les démunis, je chante pour la justice. 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We don't know. Mais c'est la justice, réclame tous les peuples du monde. Y'en a qui en ont marre qu'on les envoie des bombes. Yo, ils y ont droit à le pas de love. À quoi ressemble le rêve entre les bombes et les gunshots? Baba la Babylone, arrête ton business de gunshot. La musique, c'est le meilleur gunshot. Give me some police station. 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

0: police station. Ce n'est pas la bonne adresse. Mon fire. Moi-même, c'est Black Chris, a.k.a. Christy Master. More love à tous les peuples. Justice pour tout le monde. Big up au collectif du Dimé. Big up, debout. Toujours debout. Bless and love. Comme je dis, on donne toujours de l'agapé. Donc, c'est du love free. Et quand je dis bless, on dit sans saignement. C'est-à-dire on bless natural. Merci à vous. Merci à tout le monde.
1: Merci, merci Black Trix. Encore des applaudissements, s'il vous plaît, pour Black Trix. Ce sont les soldats. Les soldats de Ja, comme on dit.
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1: Didier, on va passer tout de suite après un artiste dès que je t'envoie le son. Mais tu peux envoyer un peu de musique juste pendant que je fais la transition.
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3: Et on va big up la Réunion, Monsieur Black Shine, Local Fashion, Yaman.

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0: Allo.
2: Pourquoi on l'a saka épousé avec la grâce?
3: Hola Sakabay, avec Monsieur Tironi. Ouais, ouais, ouais. Ça c'est brand new sur toutes les plateformes. Run it, my selector.

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à la technique Oumar et au micro Olivier. Aujourd'hui, un invité, Sonny Troupé, qui vient nous parler de son quartet et de son dernier album en date qui vient juste de sortir, Easy Dance. Et puis, on fera une petite programmation autour des Antilles. Mais pour commencer, le disque du mois, Reverso, un trio assez atypique, Ryan Kéberlé au trombone, Frank Wurst au piano et Vincent Courtois au cello. On écoute le 9e morceau de l'album, After Last.

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1: Guillaume Hasbrouck, avec son sextet en toute pyromanie, il invite James Noël. Ce n'est pas un coup d'essai chez Guillaume Hasbrouck. Après un album dédié au poème du Guyanais Léon Gontran Damas, fondateur avec Aimé Césaire et Léopold Tédard Senghor du mouvement de la négritude, le pianiste Guillaume Hasbrouck poursuit son rêve d'un jazz poétrie francophone en invitant James Noël, une figure de la littérature contemporaine haïtienne, surtout connue comme poète-performeur, romancier et fondateur de la revue Intranquillité. Du pyromane adolescent publié en 2015, le musicien extrait les 12 poèmes de Amour à mort. Et justement, le morceau que nous écoutions, c'était Amour à mort. Il est accompagné de Laurine Nour et Pierre Magnani au chant, Julien Stella à la clarinette et au beatbox, Olivier Temim à la clarinette, Nicolas Audouin à la clarinette également et Olivier Carole à la basse. C'est sorti chez Yolk Music. On continue avec notre invité aujourd'hui, Sonny Troupé, qui vient nous présenter l'album Évidence, qui était en concert hier au studio de l'Ermitage. L'album Évidence, sorti chez Contre-Courant. Aujourd'hui, nous recevons Sonny Troupé pour la sortie d'un album, Evidence, qui est Sonny Troupé Quartet, évidemment, mais avec une addition. On va en parler tout de suite. Et puis aussi parce qu'il était en concert il y a 2 jours au studio de l'Ermitage, la meilleure salle pour avoir un concert humain, dirais-je, vu la salle. Bonjour Sonny.
2: Bonjour, bonjour à tous.
1: Alors, on peut parler avec cet album la fin d'un triptyque.
2: Oui, tout à fait. Tout à fait. C'est un triptyque qui a commencé depuis le premier disque qui s'appelait Sonny Troupé Quartet en 2013 déjà. Le second volet s'appelait donc Sonny Troupé Quartet Ad 2, auquel j'avais adjoint un saxophone ténor et un saxophone alto. Et enfin, le dernier qui est pareil, Sonny Troupé Quartet, mais cette fois Ad 4, où j'y ai adjoint un quatuor à cordes.
1: Alors là, ça demande une écriture totalement différente.
2: Ça demande une écriture totalement différente, mais le type d'écriture a commencé, et c'est pour cela que c'est un triptyque, depuis le premier disque, où l'idée était à la fois de voir comment écrire pour les autres instruments que le tambour traditionnel, puisque la musique est basée sur le gros cas traditionnel, la musique de Guadeloupe. Comment écrire pour d'autres instruments pour que tous ces instruments soient en parfaite adéquation avec la tradition. Et de l'autre côté, essayer de voir aussi comment faire fusionner d'autres musiques que j'aime bien avec ce gros cas. Donc du coup, c'est une démarche qui a commencé depuis bien longtemps et qui, pour moi, se termine par le fait qu'avec les années d'expérience, je vois un peu comment écrire et comment quoi utiliser pour arranger pour tous ces instruments. Là où c'était différent, c'est que c'était la première fois que j'écrivais pour un quatuor à cordes et évidemment dans un contexte comme le nôtre où on associe le quatuor à cordes souvent à la musique classique, c'est ce qui était intéressant, c'est de voir comment ce quatuor à cordes pouvait s'adapter à ce type de musique.
1: Ça va au-delà de ça, ça montre, et surtout c'est tout votre parcours musical depuis que vous êtes jeune, parce qu'on peut dire que vous êtes tombé dans la musique très jeune.
2: Absolument, absolument. Ben oui, par mon père qui était saxophoniste, qui a créé une école de musique qui s'appelle l'atelier Marcel Lolia di Velo, dans laquelle on apprenait la musique en général, mais étant basé en Guadeloupe, également la musique du pays. L'idée, c'était de pouvoir déjà à l'époque allier toutes les musiques ainsi que les musiques traditionnelles. Et c'est dans cet environnement-là que j'ai grandi avec un père qui, très ouvert, m'a amené à beaucoup de concerts de jazz, beaucoup de concerts de musique classique. Il adorait ça. Et la musique latine à côté de Cuba, de Porto Rico, voilà, on a baigné là-dedans. Le dimanche, la musique classique. Et évidemment, par son parcours et ce qu'il aimait aussi, la musique traditionnelle, il était dans des groupes de groka, groupe de groka moderne, et donc je l'accompagnais à tout cela, et c'est vrai que cet environnement a fait que et cet environnement et cette éducation a fait que j'ai un amour profond pour la musique de chez moi, et en même temps un amour profond pour les musiques en général et l'envie toujours d'aller chercher.
1: On va écouter un premier morceau qui permettra aux auditeurs de savoir un petit peu l'état d'esprit, parce que tout le monde ne connaît pas forcément la musique, dirais-je, moderne, antillaise. Mm-hmm. Vous faites partie d'un mouvement, on peut dire, presque revendicatif, politique, puisque quelque part, vous faites partie de cette nouvelle génération qui a des revendications non seulement humaines, mais d'une reconnaissance qui est tout à fait normale. En même temps, ça va chercher dans les racines. Et ça modernise parce qu'on vit en 2013. Vous avez commencé avec votre quartet. On va parler de tout ça après. Pour l'instant, le premier morceau que j'ai choisi, puisque c'est moi qui ai choisi.
2: Et oui.
1: Ah oui, c'est arbitraire. Hein. Alors,
2: c'est bien comme ça, d'ailleurs.
1: Limier, c'est le premier morceau, mais j'ai vu que dans votre disent que vous aviez préparé les morceaux en fonction d'une histoire.
2: Tout à fait, tout à fait. En fait, il s'agit de l'histoire de Evie. Evie, c'est pour cela que l'album s'appelle Evie Danse. Evie, c'est un personnage féminin qui, on découvre ce personnage tout au long de l'album, mais c'est surtout un personnage multi-âge, c'est-à-dire que par pièces, certaines pièces, on découvrira une fillette, Candide, à d'autres pièces, une personne dans la force de l'âge qui se pose des questions, à d'autres une personne dans, comme on dit, l'âge de la sagesse. Et l'idée, c'est voilà, de voir comment elle traverse toutes ces périodes.

0: Revenons à l'album. D'abord, pour différentes raisons, c'est qu'une personne qui va le voir un objet. Pour moi, un CD, c'est un objet qui est absolument magnifique. Qu'avez-vous voulu faire avec la beauté de ce projet visuel?
1: L'idée, c'était effectivement de signifier énormément de choses. Alors, c'est pareil que l'idée du triptyque. Depuis le premier disque, chaque pochette a énormément de symboles et de symboliques qui sont vraiment d'univers, et j'ai envie de dire de pays différents. Et voilà, on conclut aussi par une pochette où là, il y a énorme, j'ai envie de dire, il faut voir, parce qu'il y a beaucoup plus de symboles qu'on pourrait l'imaginer au départ. Et ça représente pour moi parfaitement cette idée aussi d'Evie, ce personnage multifacette, mais aussi le côté multifacette qu'on retrouve dans la musique.
0: Alors, pourquoi le mot « danse » ?
1: Danse, parce que là aussi, composer cet album, pour moi, c'était écrire une histoire. Et le mot « danse » important, en fait, finalement, c'est lui qui signifie quelque part la joie. Et après, tout ce qu'on peut passer dans la vie, enfin, tout ce qui peut nous amener à grandir, finalement, danser, réussir à danser, c'est déjà une victoire. Et c'est vrai que ça fait partie de ce qu'Evie va pouvoir faire à un moment donné. Elle va pouvoir danser.
0: Alors le parcours, justement, est-ce qu'il est proche de vous? Est-ce qu'il correspond à quelque chose qui vous concerne de près? Parce qu'un parcours, on a parlé du premier morceau et de toute l'histoire.
1: Mm-hmm. Oui, alors, évidemment, il y a pour moi, il y a toujours un peu de soi quand on écrit, surtout voilà, dans ce contexte-là où l'idée, c'était vraiment à la fois de faire partager une musique qui me tient à cœur, une richesse culturelle qui me tient à cœur, et en même temps, les choses qui, par ailleurs, sont intéressantes pour moi, l'idée de la transmission, l'idée d'avancer dans la vie, de se rendre compte de l'importance des grands hommes, de se rendre compte de l'importance du modernisme, de se rendre compte de l'importance du métissage, par exemple. Voilà, tous ces domaines m'intéressent fortement et forcément se retrouvent un peu dans le parcours de ce personnage fictif qui est Evie.
0: Vous avez parlé de métissage et justement, quand on écoute la musique antillaise, alors il y a Guadeloupéenne qui est un peu différente, je pense, que de la Martinique, mm-hmm. pour certaines raisons qu'on ne va pas expliquer forcément là. Mm-hmm. Mais il y a un métissage qui est énorme dans cette musique.
1: Oui, il y a un métissage qui est énorme par l'histoire, de toute façon, déjà. Et je pense qu'au final, c'est très factuel, autant s'en servir. Et ne serait-ce que, par exemple, par les rythmes du Groka qui sont au nombre de sept, on va dire les sept principaux, ça donne déjà une palette assez incroyable qui permet aussi d'aller à la rencontre de plein de types de musiques différentes. Et puis, comme on le dit souvent, être en Guadeloupe, c'est être un carrefour, hein. Nous sommes en Amérique centrale, par l'histoire, il y a l'Europe. En même temps, on est à côté, effectivement, des États-Unis. Donc, en fait, et nous sommes dans la Caraïbe. Donc, en réalité, nous sommes déjà un carrefour parce que nous sommes.

0: et du coup par la musique que nous faisons.
1: Et puis le côté africain également.
0: Évidemment, le côté africain. Comme je disais, par l'histoire, l'Europe, l'Afrique, nous sommes liés en fait par notre histoire.
1: En même temps, on sait que le jazz, en fin de compte, est né dans cette région-là.
0: Exactement, le jazz est né dans cette région-là. Le jazz, on parle de l'américain. Faut pas oublier dans les Amériques, la Louisiane, qui est un berceau important du jazz, du gospel, de la musique chantée aussi. Et c'est tout cela qu'on retrouve aussi dans la musique groka. En gros, les mêmes racines et qui donnent des choses différentes, et c'est ce qui est beau.
1: Alors, vous avez ad plus. Mm-hmm. Comment vous avez réussi à travailler avec ces musiciens? Vous les avez appelés à partir d'une personne précise?
0: C'est exactement ça. Déjà, mon parcours m'a amené à échanger beaucoup avec dans des formations classiques. Évidemment, dans des formations jazz, et du coup, ça donne des formations qu'on dirait contemporains. Et dans ces cadres-là, j'ai travaillé beaucoup avec Guillaume Latil, qui est violoncelliste. Et lorsque l'idée germait de terminer ce triptyque avec un quatuor à cordes, pas mal d'années avant, je lui ai dit « Bientôt, je vais faire appel à toi parce que j'ai l'idée d'écrire pour un quatuor à cordes. » Et donc, c'est à partir de cela que Guillaume Latil a intégré évidemment l'équipe, mais surtout a constitué le quatuor à cordes. Et puis je pouvais effectivement écrire et faire des allers-retours avec lui. Ça m'a beaucoup plu d'écrire pour le quatuor. Pour lui aussi, et pour tout le quatuor, c'était une belle expérience puisqu'il n'avait pas forcément l'habitude de jouer ce type de musique. Notre victoire à tous les deux, quelque part, c'est que en envoyant toutes les partitions, rien n'a été modifié et on est très content de cela parce que voilà, c'est vraiment une idée que j'avais en tête sur la manière d'écrire ce groka et la manière aussi parfois de le confronter à d'autres styles de musique. Et voilà, on est très heureux de cela en fait.
1: On va écouter un deuxième morceau de l'album, c'est le numéro 3.
0: Le morceau numéro 3, c'est En bois Matouba. En bois Matouba.
1: Alors Matouba, là on rejoint l'Afrique comme on...
0: On rejoint l'Afrique et on rejoint une histoire qui a eu lieu en Guadeloupe. Le Matouba, en fait, c'est un des lieux de lutte pour la libération et c'est où a été prononcée cette fameuse phrase avant de se faire sauter, la phrase « vivre libre ou mourir ». Et donc, dans le parcours des vies, quelque part, c'est intéressant pour elle, pour nous, pour le monde, de découvrir, parce que je me suis rendu compte qu'il y a énormément d'histoires similaires partout dans le monde. Et voilà, l'idée, c'est de faire partager cette idée de lutte pour la liberté.